On est mercredi, c'est le 27 mai, bienvenue sur Allergie. On se réveille tranquillou ensemble comme tous les matins ici. Avec un petit café déjà. Ouais, un petit café, un petit thé, je voulais choisir. Et puis je gère les hits ici, les hits numéro 1 sont tous sur Allergie. Et j'ai aussi tous vos moments préférés de Manu. C'est parti, on démarre la journée ici. It's music only. Allez. 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

0: Vous êtes chauffeur routier, vous êtes boulanger, vous êtes infirmière aussi, infirmière libérale, peut-être déjà sur la route là avec Énergie. Merci d'être là. Mercredi 27 mai aujourd'hui, comme d'hab ici, entre 4h et 6h. Si vous ne connaissez pas, si vous venez d'arriver, je passe tous vos moments préférés comme d'hab ici. Et je passe aussi vos moments préférés de Manu. Manu qui sera avec vous tout à l'heure dès 5h55, comme d'hab, avec les moments. En attendant, c'est les meilleurs moments de l'émission de Manu sur Énergie que je vous passe.
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3: J'ai vu une vidéo trop mignonne où même après 40 ans de mariage, il y a un homme qui découpe tous les soirs un petit cœur en écorce d'orange et il l'offre à sa femme.
4: C'est marrant.
3: Ouais, hein. Et en fait, elle, elle
4: les... C'est-à-dire qu'il mange une orange tous les soirs.
3: Oui.
4: Oh, c'est très bien.
3: 5 fruits et légumes par jour.
4: Ah, mais c'est important.
3: Et elle les garde et elle les fait sécher dans des bocaux transparents et ça la rend hyper heureuse. Elle a plein de bocaux avec tous les cœurs de son mari.
4: C'est entre mignon et angoissant.
3: Un peu cringe, oui.
4: Pour être
3: mais
4: très honnête.
3: Mais en vrai, ils sont hyper heureux, donc faut le prendre en mode positif, quoi. C'est une belle preuve d'amour, quoi. Enfin, c'est trop mignon.
4: C'est, oui, c'est une preuve d'amour.
3: Tous les jours. Hein.
4: Radine, mais preuve d'amour.
3: Oh, mais c'est trop beau. Ça fait rêver, moi, j'aime bien.
4: Est-ce que vous avez. On a déjà fait un truc dingue pour vous, en par amour. Ou est-ce que vous avez fait quelque chose, genre. Ok, ça, c'est une preuve d'amour. Tu vois, ouais. Et tu dis, ah putain, cette personne-là, si elle a fait ça, vraiment, c'est qu'elle m'aime. Ou alors, vous avez fait quelque chose, vous. Et la personne a dit ouais, là il m'aime.
3: Ok.
4: Ouais.
5: Moi j'ai fait un truc il y a pas longtemps, moi, en preuve d'amour pour ma compagne.
4: Vas-y.
5: C'est, je vous avais dit que le prénom de mon bébé, il venait d'un livre, il s'appelle Archibald, d'un livre qu'on lisait avec ma compagne à nos enfants avant d'être ensemble sans le savoir.
3: Ah oui, c'est vrai.
4: Le nom Archibald de votre bébé, oui, c'est le nom d'un personnage livre, ouais. Dans un livre que vous lisiez à vos enfants. Ok, oui, ça.
3: Sans vous connaître en plus.
5: Exactement. Là, on se connaissait pas et du coup.
4: C'est dommage, j'aurais pu être trop. L'âne trop. Mais bon. C'était Archibald.
5: Heureusement, c'était Archibald. Ouais. Et ben, ce que j'ai fait, c'est que j'ai contacté l'illustratrice et elle m'a fait un dessin personnalisé pour elle, pour ma compagne.
3: Waouh.
4: Ça, c'est pas mal.
3: Ah, ça, c'est du level, mal, hein.
5: Et j'ai pris justement le dessin, je l'ai fait encadrer et je l'avais mis dans la chambre en retour d'accouchement. Elle était pas au courant et je l'avais mis sur sa table de nuit.
4: Ah, c'est pas mal.
5: C'est une belle preuve, ça.
4: Ah putain, ouais.
5: Voilà, qui dit mieux.
3: Bah là, ouais, c'est compliqué de faire mieux, quoi.
4: Je me sens comme une merde, moi.
5: Ouais. Tu l'as pas offert un porte-clés?
4: Non, parce que moi, j'allais dire, j'ai arrêté de jouer aux jeux vidéo le soir, mais.
3: Ah non, c'est. Waouh, oh là là.
4: Oh mon dieu, mais quel homme.
3: Waouh,
4: mais vous vous rendez pas compte, je jouais tous les soirs.
3: So romantic.
5: Non, mais mine de rien, pour toi, c'est un gros compromis.
4: Excusez-moi,
5: quoi.
4: Mais vraiment, c'est chacun son truc.
3: Non, mais c'est vrai.
4: Je jouais, mais vraiment, je jouais avant de la rencontrer tous les soirs.
3: Mais longtemps?
4: Bah, 3-4 heures, ouais.
3: Oula!
5: Ouais. Ah, c'est beaucoup.
4: Ouais. Ah non, j'ai vachement. Vraiment, je peux dire que j'ai.
3: Très mime.
4: Honnêtement, j'ai sacrifié ma carrière dans le e-sport pour elle.
3: Ouais, allez.
5: Tu crois à cette phrase
3: mais
5: ou pas?
4: Non, parce que j'étais trop nul. Qu'est-ce que vous avez eu comme preuve d'amour ou qu'est-ce que vous avez montré à quelqu'un comme preuve d'amour? Lorenza?
3: Ouais, mais j'ai une eau que j'aime particulièrement. C'est mon eau préférée.
4: Je sais,
3: oui.
4: Le du Mont Roucou.
3: Oui. C'est mon eau préférée. Et
4: je sais pas ce qu'il a avec cette eau, mais avec la voix. Et vous savez que j'ai l'eau du Mont Roucou, c'est la meilleure eau au monde.
5: Oui. D'accord, ok. Elle va devenir ambassadrice.
3: Mais franchement, j'adore cette eau. J'ai l'impression que je m'hydrate seulement en la buvant.
4: D'accord.
3: Et il y a eu une pénurie pendant tout un moment. Et ben, qu'est-ce que mon ex il a fait? 7 supermarchés pour m'acheter un pack. Et ben, j'étais encore plus amoureuse de lui après ça.
4: C'est beau.
3: Bah, vous trouvez pas ça ouf? Je le vois à voter. Mais pour moi, c'est une dinguerie.
4: Ouais, mais c'est sympa. C'est sympa.
3: Allez, mais non, mais attendez. Vous imaginez pas mon bonheur quand j'ai vu le pack sous mes yeux.
4: Bon, est-ce que vous avez mieux que nos histoires de merde? Appelez-nous au 0870 42 48. On n'est pas hyper bien,
3: non.
4: Mais peut-être que vous serez mieux que nous. Qu'est-ce que vous avez fait? Quelle est votre belle preuve d'amour ou que vous avez reçu? On a Lorraine qui est avec nous. Bonjour Lorraine.
6: Bonjour Manu, bonjour toute l'équipe.
4: Sois la bienvenue parmi nous Lorraine, on t'écoute.
6: Merci. Alors moi j'ai fait 3 mois de road trip et quand je suis revenue en France, mon chéri il m'attendait à l'aéroport avec 92 ballons en forme de cœur qui représentent le nombre de jours où on a été séparés.
4: Oh.
3: Ça c'est une dinguerie ça, c'est film ça, c'est de la romance, ouais. C'est ce qu'on veut ça.
4: Mais t'es partie donc 3 mois?
6: En fait, j'avais prévu de partir 3 mois en retraite un peu, tu vois bien, une retraite un peu spirituelle, quoi.
4: Ah.
6: Et je me suis dit, il savait la date de retour, mais je pensais pas qu'il allait venir à l'aéroport, déjà. Et quand je l'ai vu avec ses 92 ballons, j'ai su que c'était lui, vraiment, quoi.
3: Bah, heureusement que tu l'aimais encore.
4: Ça doit être une galère, hein, comment il les a transportés.
5: À les gonfler, ouais.
4: Non, mais puis à les transporter, surtout.
5: puis ça prend de la place.
3: Bah, faut assumer, hein.
4: Et puis après, comment tu rentres avec? Ah non, franchement, j'aurais jamais fait ça. Je t'aurais acheté une peluche au relais.
3: Non, mais c'est incroyable. En vrai, c'est fou.
4: Bravo. Florent,
1: ou alors 92 ballons dégonflés, dans beaucoup moins de place.
3: Ah ouais, top.
4: Vous êtes toujours ensemble?
6: Non, ils étaient gonflés. Oui, c'était il y a un an, ça.
4: Oh,
3: c'est beau.
4: C'est une belle histoire, une belle preuve d'amour. Merci beaucoup, Lorraine, de nous avoir appelé.
6: Merci à vous, bon week-end.
4: Bon gros week-end avec plein de soleil. Martin est là, bienvenue Martin.
7: Salut Manu, salut les ouin-ouin.
4: Martin, c'est toi qui as fait quelque chose ou on t'a fait quelque chose? On t'a montré?
7: Non,
4: une grosse...
7: on m'a fait quelque chose.
4: C'est quoi?
7: Moi c'est ma copine, elle me prépare mes vêtements tous les matins pour que j'ai plus qu'à m'habiller le matin.
3: Ah bah c'est comme
7: avec
3: toi.
7: Avec un petit mot dessus.
4: C'est comme, disons, mais j'ai l'impression c'est pas ma femme qui vient chez toi parce que.
3: J'ai des questions, Manu.
4: Parce que si elle trouve, elle aime faire ça à tout le monde. Dans le village, tout le monde a ses affaires préparées le matin. Mais moi pareil, la veille, elle me les prépare et des fois comme je vais me coucher avant elle, j'arrive et je vois que c'est pas préparé et je vais lui dire.
3: Dis-toi.
4: Mais j'ai dit, et mes vêtements pour demain, qu'est-ce que je vais mettre? Elle me dit, t'inquiète pas, tu les auras. Oh putain, merci. Mais c'est maintenant, franchement, je.
3: Bah, tu sais plus faire ça, quoi. Bah,
4: si je dois le faire moi, je me sens pas bien.
3: Bah oui.
5: Ah ouais.
4: Ouais, j'ai été arrêté comme ça à poil sur la route, pas loin de chez moi, le jour.
5: Mais ma femme s'est absentée le jour.
4: Comprenez-moi, monsieur le policier. C'est elle m'a pas préparé mes petites affaires. Martin, merci beaucoup de nous avoir appelés.
7: Bonne journée, bisous.
4: Belle journée, Marina est là. Coucou Marina.
8: Bonjour Manu, bonjour les Wawa.
4: On parle de preuve d'amour, on t'écoute.
8: Eh bien, moi, c'est moi qui ai fait une preuve d'amour. J'ai réservé un week-end dans un hôtel spa avec mon chéri. Et lors du dîner aux chandelles, je lui ai déroulé un parchemin sur lequel j'avais fait ma demande de Pax. Tout ça dans un petit nœud rouge. Donc il n'a pas pu résister, il m'a dit oui.
4: Oh,
3: ça, j'aime bien ça.
5: Le parchemin, quoi.
3: Oh, elle a osé, c'est trop bien.
4: Le parchemin, j'ai l'impression d'être dans Koh-Lanta. Éliminé.
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0: Tous vos hits préférés reviennent dans une minute ici sur LRJ, mais juste avant...
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0: On est parti pour votre horoscope sur LRJ, c'est mercredi, c'est le 27 mai et on commence avec les béliers. Alors les béliers, pensez quand même à souffler un petit peu entre deux missions au taf là, parce que vous avez tendance à un petit peu enchaîner, mais pensez aussi à vous quoi. Les taureaux, vous avez besoin d'air et de changement, tiens. Peut-être un déménagement à la campagne là, ça pourrait vous faire du bien. Les gémeaux, vous aurez pas mal de crush, hein. Si vous êtes célibataire, voilà, franchement, vous plaisez à tout le monde. Les cancers, votre bonne humeur fait clairement la différence aujourd'hui, va faire la différence en tout cas. Les lions, vous avez besoin de nouveautés. Au travail, là, vous avez besoin d'un nouveau challenge apparemment et bah vous allez essayer de voir avec votre boss si c'est possible. Les vierges, les choses vont se débloquer enfin autour de vous. Ah, il était temps. C'est cool. Les balances, cette journée peut vraiment vous réserver une belle surprise, tiens. Ça sent bon, ça, côté travail, côté amour, peut-être. Les scorpions, vous avez envie d'avancer. Si vous êtes célibataire, vous êtes peut-être prêt, ça y est, à une nouvelle relation. Les sagittaires, ça serait cool de vous écouter un peu aussi aujourd'hui dans vos émotions, quoi. Écoutez-vous, quoi, tout simplement. Les capricornes, on vous fait confiance et ça se voit côté travail. Les Verseaux, au travail, justement, tiens, vous prenez le temps de bien vérifier les propositions qu'on vous a faites. Et enfin, pour finir, les poissons, ça va être une journée plutôt tranquille pour vous. Ouais. Ça va être une journée de chill en ce mercredi. Je vous mets comme d'hab l'intégralité de votre horoscope, signe par signe, en podcast, direct sur l'appli Énergie.

0: Vous écoutez LRG ce matin, comment ça va? Mercredi 27 mai, j'espère que tout va bien, j'espère que vous avez fait un gros dodo, j'espère que vous êtes en pleine forme, direction le taf, là, peut-être dans la voiture, peut-être déjà au boulot. Ce matin, en train de nous écouter avec l'appli LRG, l'enceinte Bluetooth, j'ai pour vous les meilleurs moments de Manu, Nico et Lorenza. Ils seront de retour tout à l'heure dès 5h55 avec vous toutes et vous tous, mais en attendant, je vous passe les meilleurs moments de l'émission. Le meilleur de Manu sur LRG, et puis juste après, j'ai tout vos hits préférés.
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2: Nous sommes 40% à en avoir dans la cuisine. Et à ne jamais nous en servir. De quoi il s'agit, Lorenza?
3: Un batteur électrique.
2: C'est pas un batteur électrique.
4: C'est une machine?
2: Non. C'est pas une machine, c'est pas électrique, c'est pas électronique. Florent, notre producteur?
5: Un ouvre-huître.
2: Ouais, c'est dur à dire.
5: C'est facile à dire, ça.
2: Un ouvre-huître.
5: Ouais,
2: en fait, c'est un couteau à huître.
5: Ouais, un couteau à huître. Ouais, je dis un ouvre-huître.
2: Ah, parce que je ne sais pas pourquoi, parce que ça n'existe pas. Alors, ce n'est pas un couteau à huître.
3: Mais est-ce que ça se trouve dans le tiroir découvert?
2: Ça peut se trouver dans le tiroir découvert.
3: Ok.
2: Ah. Absolument. Nico?
4: C'est en plastique?
2: Ça peut être en plastique. Nous sommes 40% à en avoir dans la cuisine et pourtant on s'en sert jamais.
3: Mais c'est pour manger?
2: Oui, c'est pour manger.
4: Et on l'a acheté?
2: Et oui, je pense.
3: Ouais. Ah, je pense que c'est des baguettes?
2: Les baguettes chinoises.
3: Ah oui.
2: Exactement.
3: Bah, moi, quand j'en reçois plus dans mes plats à emporter,
2: oui,
3: je les mets au cas où de côté. Donc,
2: exactement,
3: on a notre petit compartiment
2: bien
3: et toutes des baguettes.
2: Avec les sauces soja.
3: Oui,
2: bien sûr.
3: Qu'on n'utilise jamais.
2: Exactement.
3: Bien sûr. Mais au cas où, elles
2: si vous voulez venir à la maison ce week-end,
3: oui,
2: avec plaisir, on se fait un repas de sauce soja à la baguette.
4: Donc, vraiment,
2: on peut se régaler. Un homme sur deux vérifie ça tous les jours devant le miroir. Qu'est-ce qui vérifie un homme sur deux, Nico?
4: Si ça pendouille pas trop dans le slip.
3: Quoi?
4: Au niveau des.
2: Alors là, je m'attendais à tout, c'est pas ça.
4: T'as jamais vu?
3: Enfin,
4: jamais regardé tes coucouilles, hein, pour dire le terme exact.
2: Mais pour savoir si quoi?
4: Bah, moi, parfois, je suis nu. Quoi? Parfois, je suis nu devant mon miroir et je vois si ça pendouille plus que la veille, quoi. Tu sais, souvent, les hommes, ça. Il y a l'attraction.
2: Mais l'attraction, mais.
4: Bah, les coucouilles pendouillent plus qu'il y a 5 ans, par exemple, tu vois.
2: Ah bon?
4: Bah ouais. Plus tu vieillis, plus ça pendouille.
3: C'est vrai?
2: Mais à un moment, ça va te taper dans le genou, mec.
4: Il se peut que j'ai un sac à. Effectivement, c'est un lasso. Non, mais.
3: Non, mais moi, je suis une. Enfin, je comprends pas. J'ai jamais entendu ça.
4: Ça pendouille pas énorme non plus, tu vois. C'est pas un clocher, le truc.
2: Non, mais pour que tu t'en aperçoives. Ouais. Juste en regardant le miroir, c'est qu'il y a une sacrée différence quand même.
4: Quand je fais l'amour, hein, et il y a un truc où effectivement c'est plus la même.
2: Ça
4: fait plus la même chose.
2: Ça fait plus la même chose. Ça se balade.
4: Ça se balade un peu plus, quoi.
2: Genre des.
4: Mais ça va, c'est pas non plus.
2: Genre,
4: c'est pas les
2: cloches. Genre t'as un sac, tu mets des oranges dedans et ça fait blablabla comme ça.
4: C'est un peu l'image, ouais. C'est un peu l'image. Plus petit que des oranges, mais c'est ça, ouais.
3: Comme à la fête foraine, faut attraper le Mickey ou un truc comme ça, c'est ça.
4: Ah, je te défends d'attraper mon Mickey. Mais...
5: La poire des boxeurs, tu sais, le truc.
4: Ma femme adore faire ça.
2: Non, mais
4: son entraînement.
2: C'est surprenant, en tout cas. Comme,
3: mais quelle révélation, en tout cas.
4: Et du coup, c'est pas la réponse.
2: Alors non, c'est pas la réponse.
4: Je suis très déçu.
2: Mais tu sais quoi? Bah, je vais regarder la prochaine fois, je suis
3: non,
2: dans ma salle
3: non,
2: de bain.
3: Arrêtez.
4: Putain,
3: mais non,
4: je suis très content de cette info. Mais sans déconner, de savoir que
3: c'est
4: ce week-end
3: fou.
4: Tu vas faire ça.
2: Tous les jours devant le miroir, un homme sur deux vérifie en fait s'il ne perd pas ses cheveux, tout simplement.
4: Quoi.
3: Oui, bah, c'est normal, c'est.
4: J'ai déjà pris une photo de moi par-dessus aussi pour voir. C'est parfois parce que tu regardes pas. C'est quand tu regardes au-dessus de tes cheveux, tu peux pas voir.
3: Mais
4: vraiment,
3: toi, t'es
4: si
3: méga
4: peux...
3: chevelu, t'as pas d'inquiétude à avoir.
2: Attends, il a les couilles qui pendent. On se calme, hein, il a pas tous les avantages, hein, aussi. Hein. Wow. Je perds mes cheveux, mais moi, elles tiennent encore. Hein.
3: C'est une discussion.
2: Excuse-moi, Nico, mais moi, je marche pas encore sur mes couilles.
4: T'as de la chance.
2: Dernier sondage du matin, si vous voulez bien.
3: Oui, bien sûr.
2: Pour 7 femmes sur 10, c'est l'accessoire vestimentaire chez un homme le moins sexy au monde. Quel est cet accessoire, Lorenza?
3: Le haut de forme.
2: Le haut de forme, non, c'est pas un chapeau.
5: Ah, bah, j'allais dire le béret, du coup, non?
2: Bah, non, Nico.
4: Des sockets.
2: Les sockets non plus.
3: C'est un nœud pape?
2: Ce n'est pas un nœud papillon, mais on avance doucement. Nico?
4: C'est pas un bijou?
2: Non. Pour 7 femmes sur 10, c'est l'accessoire vestimentaire chez un homme le moins sexy au monde.
3: Mais ça fait partie d'un vêtement?
2: C'est un accessoire que tu rajoutes.
3: Ok.
2: Florent?
5: On le rajoute sur le haut du corps?
2: Oui, sur le haut du corps.
4: Le bandana?
2: Non, c'est pas le bandana, c'est pas autour du cou. Mais ça passe pas loin du cou.
3: Ah.
5: Ça tient le pantalon?
2: Ça tient le pantalon.
4: Ouais.
5: Une ceinture?
4: Mais non,
3: putain, mais je suis bien.
4: Non, les bretelles,
3: les bretelles.
4: Une ceinture, tu imagines?
2: Je pensais qu'il avait la bonne réponse,
5: quoi. Une ceinture,
4: ce serait un peu excessif que ce soit moins sexy pour les gens.
3: La ceinture?
2: Non, c'est. Non, la ceinture, ça. Y a rien de pas sexy dans une ceinture.
4: On l'attendait vraiment, et puis il a pas marqué.
3: On était con.
4: Il était seul face au but.
2: Moi, je me suis dit, mais il a la réponse, quoi.
4: Évidemment.
2: Ça sert à terre le pantalon, ouais.
6: Et la ceinture.
2: Non, les bretelles. C'était les bretelles. Okay. Pour 7 femmes sur 10, c'est l'accessoire vestimentaire chez un homme le moins sexy. Avec le porte-boule aussi. Mais ça, Nico nous en parlera plus tard.
0: La semaine prochaine.
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0: C'est Thibaut sur Énergie, on est mercredi, c'est le 27 mai. 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Les meilleurs moments, je les passe tous ici pour vous comme d'hab, entre 4h et 6h. Le meilleur de Manu sur Énergie, ça donne ça.
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3: On va avoir quelqu'un au téléphone de brillant.
4: Oui, c'est qui le gars?
3: Quelqu'un de très très brillant. Je me demande même d'ailleurs comment il nous écoute.
4: Ok.
3: Il s'appelle Arnaud. Arnaud, bonjour à toi.
5: Salut Manu, salut l'équipe.
3: Alors quand Henri au standard m'a dit qu'on allait avoir Arnaud au téléphone, j'ai fait waouh. Alors, est-ce que tu veux dire ton prénom d'abord?
5: Eh ben oui, je suis Arnaud Robillard et je suis paléontologue au Muséum d'Histoire Naturelle de Berlin.
4: Oh là là, la classe.
3: Déjà ça sonne, paléontologue.
4: Ok, déjà paléontologue. Ça déchire.
3: Alors, paléontologue, c'est l'étude des dinosaures, ouais. C'est ça?
5: Alors, j'étudie donc la vie passée. Alors, dans la vie passée, il y a les dinosaures, certes, mais il y a aussi plein d'autres bestioles qui ont existé avant et même après. Et moi, j'étudie un type de fossile un peu, on va dire pas très glamour. J'étudie des coprolites, c'est-à-dire des caca fossiles, mais également des vomis fossilisés.
3: Ça, c'est mon métier de rêve d'étudier les caca des animaux.
4: C'est pour ça que tu kiffes.
3: Mais alors,
4: c'est intéressant de
3: faire. Non, mais attention, parce que c'est au-delà d'intéressant. Parce que Arnaud, peut-être que vous qui nous écoutez, vous dites, mais ce mec me dit quelque chose.
4: Ouais.
3: Il a découvert. Je te laisse le dire, Arnaud.
5: Ouais, alors avec mon équipe, nous avons découvert donc le plus vieux vomi qui a été fait sur la Terre ferme, et donc qui date d'avant les dinosaures, 40 millions d'années avant les dinosaures. Donc là, accrochez-vous, un vomi de près de 300 millions d'années a été trouvé avec plein de restes d'animaux à l'intérieur.
4: Oh là là!
3: C'est pas incroyable?
4: C'est une dinguerie!
3: Mais quand dis des restes d'animaux à l'intérieur, c'est-à-dire que vous arrivez à retrouver dans le vomi fossilisé de combien de millions d'années, t'as dit?
5: 300 millions d'années environ.
4: 300 millions!
3: Et vous arrivez à retrouver ce qu'il y avait dedans?
5: Exactement. Alors, on peut le scanner en trois dimensions et voir ce qu'il y avait à l'intérieur.
3: Wow. Alors, ma question est simple, est-ce que c'était de la vodka ou de la tequila?
5: C'est bonne question. Et peut-être un mix entre les deux, apparemment.
3: Il savait y faire, les dinosaures. Il faisait des cocktails. Ils étaient bien. Mais c'est toi qui l'as découvert.
5: Alors, du coup, c'est une équipe qui l'a découvert il y a quelques années sur le terrain, donc en Allemagne. Et moi, quand je suis arrivé, je suis spécialiste de ce type de trucs-là. Et quand je suis arrivé, ça m'a paru. Ça m'a paru assez curieux parce que c'était des os qui étaient dans tous les sens et après de multiples analyses, on en a déduit que c'était donc un vomi fossilisé qui date de cette période-là.
3: C'est génial, c'est vraiment, c'est les experts Las Vegas, sauf que t'arrives et dis, ok, ouais, touchez pas au vomi.
5: Ouais. Exactement, laissez-le là, ne touchez pas, j'arrive.
3: Ok, ok.
4: Non mais c'est fou.
3: T'as Arnaud qui arrive avec tous ces petits appareils, dit, ok, je vais analyser le vomi. Tant que je suis là, est-ce qu'il y aurait pas un petit caca de dinosaure à analyser aussi?
5: Le gastro-entérologue des fossiles arrive.
3: C'est ça. Incroyable. Mais le rêve d'Arnaud, c'est de pouvoir rencontrer un jour un dinosaure et lui faire une coloscopie.
5: Exactement, voir en direct.
3: Eh ben, merci beaucoup de nous avoir appelé Arnaud ce matin. Incroyable.
5: Bien sûr, merci.
3: Et dès que tu trouves un truc, n'hésite pas, tu nous rappelles, évidemment.
5: Voilà, et la prochaine fois, dans la cacanisette, faites bien attention, je peux arriver d'un moment à l'autre.
3: La cacanisette.
4: Et là, il a tout prévu.
3: Et incroyable, le pape, il a la papa mobile, Arnaud, il a la cacanisette. Je suis fan de ce grand chercheur.
4: C'est génial.
5: Merci, bonne journée à tous, les moins, bonne journée.
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mercredi 27 mai. Bienvenue sur LRJ, c'est Thibaut. Dans la voiture, j'ai pour vous vos hits préférés et les meilleurs moments de Manu aussi sur LRJ. 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Ah oui, j'allais oublier aussi votre météo dans 5 minutes là. La météo sur LRJ dans 5 minutes. 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

0: C'est mercredi, aujourd'hui c'est le 27 mai, bienvenue sur Allergie, vous vous réveillez tranquillou avec nous et puis avec votre météo, je vous l'ai promis.
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0: Ouais, votre météo, alors qu'est-ce que ça donne? Alors j'ai l'impression quand même qu'il va faire un petit peu moins chaud, ça dépend où est-ce que vous êtes en France, mais ça va faire du bien. Par exemple, si vous êtes en Normandie, vous aurez 17 degrés cet après-midi, oh là là, à la fraîche, c'est trop bien. Si vous êtes sur la côte basque, par exemple, vous aurez 24 degrés, Perpignan 32 quand même hein, cet après-midi si vous êtes là-bas, 25 à Strasbourg, 31 du côté de Nantes, 30 à Bourges, 25 aussi en région parisienne, 27 degrés si vous êtes à Gap et il y aura des orages chez vous. Ouais, du côté de Gap, des orages aussi à Bourg-Saint-Maurice. À chaque fois, c'est toujours un petit peu au même endroit depuis plusieurs jours. Donc force à vous. 27 à Auxerre avec grand soleil et 28 si vous êtes du côté de Tours. Mais voilà, en général, il va y avoir quand même un super temps encore aujourd'hui. La petite clim, là, si vous êtes au taf ou dans la voiture, ça va faire du bien quand même, on va pas se mentir. Les hits numéro 1, ils sont tous ici pour vous sur Allergie. Je les passe tous, vos hits préférés, vos stars préférés. Et avant, on va rigoler. On va se marrer ensemble avec les meilleurs moments de Manu sur Allergie.
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2: On va parler des animaux et des noms qu'on donne aux animaux.
3: J'adore.
2: Je vous ai dit que j'ai trois cochons depuis ce week-end. Il y a Alphonse, il y a Princesse, il y a Barbouillette.
3: C'est tellement mignon.
2: J'ai trois chiffres sur les noms qu'on donne à nos animaux.
3: Vas-y.
2: Premier chiffre. Une personne sur trois donne un nom bien précis à son animal de compagnie parce qu'il y a une histoire derrière.
3: Bah oui, mais c'est vrai que c'est tu réfléchis au prénom.
2: Ah mais tu réfléchis grave.
3: Tu dis pas, bah ce sera tatata sans rien, tu vois.
2: Bah, moi, Alphonse, il y a une vraie histoire derrière, puisque je vous avais raconté quand ma femme était enceinte,
3: oui.
2: Et qu'on savait pas si c'était un garçon ou une fille et qu'on n'avait pas le prénom, et ben on l'appelait Alphonse Lucette.
3: C'était le mignon.
2: On avait pris deux prénoms qu'on aurait jamais donné à notre enfant.
3: Oui, mais c'était pour rigoler.
2: Et donc du coup, on l'a donné Alphonse en nom à un des cochons. 45% des propriétaires, c'est le deuxième chiffre. 45% des propriétaires de chats lui ont donné un nom original, surprenant. Ouais. Et enfin, 2% des propriétaires de chats l'appellent juste le chat parce qu'ils ne lui ont pas trouvé de nom.
3: Mais je trouve ça stylé, le chat en vrai.
2: Ah ouais, le chat.
3: Je sais pas, je trouve ça donne un truc rigolo quoi.
2: Ouais.
3: Ah oui, vous êtes pas
4: trop de personnalité quoi.
2: Non, après il s'en fout le chat. Tiens, le chat globalement se fout de tout.
3: C'est pas vrai. Ouais.
2: Donc, son nom, franchement, c'est vraiment le truc. Est-ce qu'il y a un chat déjà qui revient quand on l'appelle?
3: Oui, mais bien sûr.
2: Non, il s'arrête, il te regarde et il s'en va.
3: Non, vraiment, il y a des chats chiens.
4: S'il vient, c'est qu'il a faim ou un truc comme ça.
3: Non,
4: quoi.
3: Non.
2: Pourquoi un truc comme ça, c'est juste qu'il a faim?
3: Non.
2: Ou qui veut te griffer, il a envie de te griffer.
3: Bien sûr.
2: Ou les deux, hein. Enfin, ils ont envie de te griffer. Est-ce que vous avez déjà donné un nom original à un animal de compagnie ou est-ce qu'il y a une histoire derrière le nom de votre animal?
3: Ouais. Mmh.
2: Ah, Lorenza?
3: Bah, mon premier chat s'appelait Einstein.
2: Oui.
3: Et en fait, on a cru pendant des années que c'était un mâle, mais on a découvert très vite que non, vu que elle a eu des petits. Et en plus, elle était ultra con. Donc, elle a vécu jusqu'à ses 21 ans, mais Einstein, c'était pas le nom qu'elle aurait dû avoir.
2: Et pourquoi vous l'aviez appelé Einstein?
3: Mais parce qu'on pensait que si on lui donnait un nom intelligent, peut-être qu'on avait espoir en Einstein.
2: Ah, oui.
3: Mais c'est tout l'inverse qui s'est produit, quoi.
2: Tu disais que ça allait le motiver.
3: Ouais. Voilà.
2: Ça l'a pas motivé. En plus, ça l'a vexé puisque c'est une femelle. C'est pas qu'elle était con, c'est qu'elle a voulu se manger, en fait.
3: C'est pour ça.
2: Est-ce que vous avez une histoire de nom d'animal spécial, Florent, notre producteur?
5: Moi, j'ai un pote qui a appelé son teckel son sec. Parce que comme c'est des petites saucisses, ça fait saucisson sec.
3: Waouh!
4: C'est un jeu de mots.
2: Mais pourquoi son
5: saucisse, c'est une saucisse, c'est comme des petites saucisses, c'est cher.
3: Oui.
5: Donc il l'a appelé son sec. Saucisse son sec.
2: Mais il l'a appelé son sec.
5: Oui.
2: Mais.
3: Parce que c'est comme une petite saucisse, donc saucisson sec.
5: Un saucisson sec?
2: D'accord, mais il n'y a pas de.
5: C'est un petit jeu de mots.
4: Il aurait dû l'appeler saucisson sec directement.
2: Oui,
4: du coup.
2: C'est ça le truc.
4: Parce que c'est un teckel.
5: Oui, mais parce que saucisson sec, ton prénom, c'est un peu long quand même.
3: Saucisson sec, c'est vraiment long à.
4: Et techniquement, vu que dans le saucisse, il y a le ce à la fin, il aurait dû appeler on sec éventuellement. Ça aurait fait saucisson
3: mais
4: on
3: sec. Il s'appelle son sec, il s'appelle son sec.
2: Excusez-moi, s'il vous plaît, je vois que c'est un gros débat.
4: Ah oui.
2: Personnellement, je trouve ça nul. Son sec.
5: Vous avez jamais aimé les jeux de mots.
2: Mais toi, il l'aurait appelé Knacky, par exemple, c'était marrant, tu vois.
3: Oui. Mais c'est là où on s'y attend, justement.
5: Oui.
3: Là, son sec.
2: C'est vrai que son sec, on s'y attend pas. C'est le mec, il a raté son nom, quoi.
5: En plus,
2: c'est comme il veut appeler son enfant Frédéric, il l'appelle Derrick.
5: Mais t'as la curiosité. Mais attends, pourquoi son sec? Là, t'expliques.
2: C'est génial.
5: Saucisson sec.
2: Ouais, mais c'est décevant.
4: J'ai l'impression que le mec, c'est un auteur de nom de chien.
3: J'espère qu'il écoute pas.
2: Pourquoi son sec? Parce que saucisson sec.
4: Quand tu dois justifier le truc de toute manière.
5: Vous n'êtes pas en mairie pour valider le nom des chiens si ça se faisait là.
2: C'est un très bon ami à toi?
5: Bah oui, quand même, ouais.
2: Ah ouais.
3: Il viendra pas ici.
5: Vraiment pas cool.
2: Ils sont secs. 0-870-42-48. Donc continue à vous prendre au téléphone.
3: J'ai le chat d'un pote qui s'appelle Satan.
2: Oh putain.
3: Ouais, en fait, je savais que ça allait te
2: faire réagir. J'aime pas l'idée,
3: mais non, mais en fait, il était tout noir avec des énormes yeux et toutes les nuits à 3h du mat, il pétait un câble en miaulant et en sautant partout. Et en fait, c'était un miaulement très rauque. Tu vois, qui vient du ventre. Et donc, Satan, quoi. Mais il était très cool à part ça. Hein, il ramenait des cadeaux, des oiseaux morts.
2: Non, c'est pas un cadeau, je te rappelle. Alors je rappelle,
3: c'est important.
2: Lorsqu'un chat vous dépose un oiseau mort ou une souris sur le paillasson de votre porte, ce n'est pas un cadeau pour vous, c'est juste qu'il vous montre ce qu'il ferait de vous s'il était juste plus grand.
3: Tu sais que ça m'a fait réfléchir cette phrase.
2: Bah évidemment.
3: Parce que maintenant, dès que je vois un chat qui rapporte vraiment quelque chose, je me dis je vais y aller mollo.
2: Exactement.
3: Je suis gentil.
2: Je vais pas trop le nourrir pour pas qu'il grossisse trop. Parce que sinon, il va me mettre sur le paillasson de quelqu'un. Voilà.
3: C'est tout à fait ça, ouais.
2: Laurie avec nous au téléphone. Bonjour Laurie.
6: Salut Manu, salut les ouin-ouin.
2: Merci d'être avec nous. Laurie, quel est le nom original que tu connais pour un animal?
6: On continue sur les chats. J'ai ma meilleure amie qui a décidé d'appeler son chat IFSI, ce qui veut dire Institut de Formation en Soins Infirmiers. Et elle l'a appelé comme ça parce que sa mère lui a offert quand elle a eu le concours.
2: Oui, ça n'a aucun sens.
4: C'est technique. Ah
2: oui. Sa mère lui a offert un chat.
6: Oui.
2: Quand elle a eu le concours d'infirmière pour lui dire bravo, je t'offre un chat.
6: Voilà.
2: Et elle l'a appelé Institut de Formation en Soins Infirmiers.
6: Exactement. C'est bien résumé.
4: Ok. Ça manque un peu d'imagination, quoi.
3: Si on t'offre
4: un truc pour le bac, du coup tu l'appelles bac. Voilà. Elle fait ça pour tout.
2: Mais encore bac, ça peut passer.
3: Ouais.
2: IFSI, c'est vraiment. C'est rare de rencontrer quelqu'un qui fait. C'est incroyable que tu l'as appelé IFSI. Tu parles de l'Institut en Formation de Soins Infirmiers. C'est fou, ça, là. C'est une blague de super niche.
3: Oui.
2: Merci beaucoup, Laurie, de nous avoir appelé. Quel est le nom que vous avez donné à un animal où vous connaissez une histoire un peu improbable?
4: Quand j'étais petit, j'avais un lapin noir quand j'avais 6 ans et il avait une petite tache blanche au talon.
3: Oh,
4: on aurait dit, c'était très mignon, on aurait dit une chaussette trouée.
3: Oh.
4: Et comment que je l'ai appelé?
2: Chaussette.
4: Voilà.
3: Oui, quand t'as 6 ans.
4: J'avais 6 ans. Moi, j'avais pas mon concours infirmier, je sais pas quoi.
2: Chaussette, je trouve ça mignon pour un animal. Chaussette.
4: Ouais, il a pas duré longtemps, mais chaussette, c'était mon lapin quand j'étais petit. Quoi.
2: Ça fait un peu nom d'animal dans genre de Peter Pan.
3: Oui, dans les Disney.
2: Tu vois,
3: Chaussette est là, c'est vrai.
2: Chaussette est de retour.
3: Oui.
2: Alors, qu'est-ce qui s'est passé? Chaussette veut nous dire quelque chose.
3: Et Chaussette parle, mais bizarrement, mais on le comprend.
2: Voilà, en fait, on comprend sans qu'elle parle français, sans qu'elle parle humain. Mais Chaussette est incroyable.
4: Merci.
2: Elle a sauvé des vies, Chaussette.
3: Ah oui.
4: Vous avez ramené à la vie ma Chaussette. Ça rappelle les souvenirs.
2: Ah ouais. Bravo à Chaussette. Fabien est là. Bonjour Fabien.
7: Salut Manu, salut les ouin-ouin.
2: Bienvenue sur Énergie, Fabien. Quel est le nom d'animal dont tu veux nous parler?
7: Alors moi, c'est mon pote qui a appelé son lapin Fab, comme moi, parce qu'il trouve qu'il me ressemble. Il m'a dit, dès que j'ai vu ses petites dents, j'ai pensé à toi.
3: Oula, je sais pas comment le prendre, c'est ça.
2: Parce que les dents de lapin, on est quand même sur on est sur des cisailles, quoi.
3: Après, il a dit petites dents.
7: Non, je blague.
2: Je le déteste. Il est parti avec ma femme. Ah oui, quand même.
7: C'est une cool histoire. Je fais ça pour un hommage quand même.
2: Non, mais oui, bien sûr, c'est un hommage. Il y a des gens, on leur fait les statues. Toi, on a donné ton nom à un lapin. Voilà.
4: Ouais, c'est autre chose.
3: Avec tes petites dents, là.
4: Alors, Fabien, il en peut plus. Dès qu'il va prendre l'apéro chez son pote, il lui file les carottes.
2: Oui, très bien. Allez, t'inquiète pas, Fabien. Allez, maintenant, on va te sortir. Tu vas faire tes petites crottes sur le gazon, s'il te plaît. Belle journée à toi, Fabien. Merci de nous avoir appelés.
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0: C'est Thibaut sur Allergie. J'ai tout vos hits préférés comme d'hab ici. Vos hits préférés, vos stars préférées qui sont de retour dans 3 minutes. Et avant, c'est l'info du jour. On va faire du bien cette info du jour en plus. Hein. On est en plein dedans. Vu qu'il fait vachement chaud en ce moment, c'est une bonne astuce. Ça a été validé en plus par des ingénieurs. Si vous avez un ventilateur chez vous, et ben en fait, pour renouveler l'air, il faudrait tourner directement le ventilateur vers votre fenêtre, parce qu'en fait, parfois, l'air est beaucoup plus chaud à l'intérieur que dedans. Donc voilà, vous savez ce qu'il vous reste à faire maintenant. 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

0: Vous êtes sur LRJ, c'est Thibaut. Mercredi 27 mai, je sais que vous attendez votre horoscope.
1: Ah bah oui,
0: c'est rituel comme tous les matins. Votre horoscope LRJ signe par signe, je l'ai pour vous dans moins de 10 minutes. Et aussi, je vous le mets directement en podcast sur l'appli LRJ et sur toutes les plateformes. D'ailleurs, ça cartonne grâce à vous, donc franchement, merci beaucoup. L'horoscope LRJ dans moins de 10 minutes. Avant ça, vos hits préférés comme d'hab ici, les plus gros hits. Et puis bien sûr, les meilleurs moments de Manu, de Nico, de Lorenza. Les meilleurs moments de Manu sur LRJ, les meilleurs moments de l'émission. Tout ce que vous aimez, c'est ici.
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3: 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Voici les infos aléatoires du monde. C'est parti, allez Nico.
4: Il y a certaines plantes qui entendent les vibrations des insectes et augmentent leur nectar quand une abeille approche, par exemple. C'est pas beau la nature ?
3: Mais alors pourquoi la plante va faire plus de nectar lorsque l'abeille arrive ?
4: Bah parce que je pense qu'elles savent
5: l'aide.
4: Que, enfin tu vois, ça elle l'aide. Elles savent que ça
3: sert. Ah oui,
4: sert.
3: Parce que l'abeille elle va aider
5: elle
3: à polliniser.
5: Oui, voilà, exactement.
3: Et donc c'est pour qu'il y ait d'autres plantes derrière
5: exactement.
3: Pour se reproduire. Donc c'est
4: je
3: pour la reproduction.
4: Bien,
5: c'est grave malin.
4: C'est, qu'il y a une
5: c'est de la drague
4: quoi.
5: En fait.
3: Alors c'est pas vraiment de la drague.
5: Bah, un petit peu, elle drague l'abeille, tu vois.
4: Ouais, si oui, si tu veux.
5: Pour
4: si
5: se reproduire
4: veux.
5: Après.
3: Pour se reproduire.
5: Ouais.
4: D'accord, ok, elle drague l'abeille alors.
3: Elles sont fortes les plantes.
5: C'est trop fort.
4: C'est bien. Hein.
3: On s'imagine pas comme ça, c'est voilà. Incroyable. Mais les plantes sont merveilleuses.
5: C'est vrai. Oui.
3: Lorenza, apprends-nous quelque chose.
5: Bon, c'est autre chose, moi. Des chercheurs japonais ont trouvé un lien entre la taille du nez et la taille du zizi.
3: C'est vrai!
5: Bah, ouais. Alors oui, pas alors, mort,
4: forcément.
5: Comme ça.
3: Effectivement, le fait que j'ai un gros nez joue dans ma réponse.
5: En fait, il y a un lien entre la taille du nez et du pénis parce que il pourrait être influencé par les hormones de croissance.
4: Ah ouais.
5: Dans le ventre de la maman. Ouais.
3: D'accord.
4: Et alors, moi, j'ai juste des grosses narines. J'ai pas un gros nez. Mais juste...
5: Alors là, j'ai juste... les bouboules.
3: Ça veut dire ouais, exactement. T'as juste des grosses couilles, mec.
4: C'est que j'ai...
5: On est des gamins.
3: Désolé, tout en couille.
4: Pas de soucis.
3: Les infos aléatoires du monde, on continue. On n'a jamais observé de grands requins blancs s'accoupler. Jamais.
5: Ah, bon c'est vrai que j'ai jamais vu ça dans les reportages.
3: Eh ben, jamais. Personne n'a jamais vu de grands requins blancs s'accoupler. Aucun témoignage humain.
4: Ils sont pudiques.
3: Et pourtant.
5: Bah, c'est fou. Et ça se trouve, ils font différemment.
4: Ils se cachent.
3: Bah, différemment.
5: Bah, je sais pas, ils doivent faire.
3: À distance. Le mec, il mise. C'est comme une flèche avec un arc.
5: Un arpon.
3: Touché. Oh oui. Agendas, vous connaissez les glaces Agendas?
5: Bien sûr.
4: Ah ouais,
3: est-ce
4: bon.
3: Que vous savez ce que ça veut dire?
5: Je sais pas, ça doit être en allemand.
4: Pas français. Les fondateurs ou un truc comme ça?
3: Les fondateurs en allemand, eh ben pas du tout. C'est génial parce que Agendas n'a aucune signification dans aucune langue. Et en fait, le nom, il a été choisi et étudié pour justement sonner européen.
5: Ah,
3: tu vois, t'as dit, oh, ça va être de l'allemand. Bim.
5: Bah oui, tu vois, ça a des consonances. Voilà. Ah ouais, ok, bah c'est ouf. Ça veut rien dire.
3: Bah elle a rien dit de tout.
5: Ah,
3: pour moi, c'était hollandais.
5: Agendas.
3: Oui. Bah ouais.
5: Ah,
3: mais,
5: oui.
3: Ou belge. Tu vois.
4: C'est dur à écrire.
5: Ah oui, Agendas.
3: Ou suisse. Agendas. Et ben pas du tout, ça ne veut absolument rien dire. Et on est tous comme des blaireaux à tomber dans le panneau. Voilà. Agendas.
5: De toute façon, je m'en fous, je la mange.
3: Pas fou.
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0: Je vous passe toutes vos stars préférées ici sur Énergie. C'est de retour dans une minute ici, mais juste avant.
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0: On est parti pour votre horoscope sur Énergie. C'est mercredi, c'est le 27 mai et on commence avec les béliers. Alors les béliers, pensez quand même à souffler un petit peu entre deux missions au taf là, parce que vous avez tendance à un petit peu enchaîner, mais pensez aussi à vous quoi. Les taureaux, vous avez besoin d'air et de changement, tiens. Peut-être un déménagement à la campagne là, ça pourrait vous faire du bien. Les gémeaux, vous aurez pas mal de crush hein. Si vous êtes célibataire, voilà, franchement, vous plaisez à tout le monde. Les cancers, votre bonne humeur fait clairement la différence aujourd'hui, va faire la différence en tout cas. Les lions, vous avez besoin de nouveautés. Au travail là, vous avez besoin d'un nouveau challenge apparemment, et bah vous allez essayer de voir avec votre boss si c'est possible. Les vierges, les choses vont se débloquer enfin autour de vous, il était temps, c'est cool. Les balances, cette journée peut vraiment vous réserver une belle surprise, tiens. Ça sent bon ça, côté travail, côté amour peut-être. Les scorpions, vous avez envie d'avancer. Si vous êtes célibataire, vous êtes peut-être prêt, ça y est, à une nouvelle relation. Les sagittaires, ça serait cool de vous écouter un peu aussi aujourd'hui dans vos émotions quoi. Écoutez-vous quoi, tout simplement. Les capricornes, on vous fait confiance et ça se voit côté travail. Les Verseaux, au travail justement, tiens, vous prenez le temps de bien vérifier les propositions qu'on vous a faites. Et enfin pour finir, les poissons, ça va être une journée plutôt tranquille pour vous, ouais. Ça va être une journée de chill en ce mercredi. Je vous mets comme d'hab l'intégralité de votre horoscope signe par signe en podcast direct sur l'appli Énergie.

0: Manu sur Énergie arrive, ouais, il arrive avec vous toutes et vous tous en direct, hein, comme d'hab, dès 5h55 en ce mercredi 27 mai, ça change pas. Manu sur Énergie dès 5h55. D'ailleurs, je vais vous donner directement le numéro du standard si vous voulez appeler Manu, Nico, Lorenza pour passer avec nous en direct. C'est simple, c'est gratuit déjà. 0 800 70 42 48. Les meilleurs moments de Manu sur Énergie, ça se passe maintenant.
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2: Et ce matin, c'est Zao qui est avec nous. J'adore ce titre. J'en parlais, je ne sais pas à quelle heure tu t'es réveillé ce matin, si tu nous as entendu, mais je suis impressionné tout le temps par ta voix. C'est ce que j'ai. Il y a une Zao.
3: Ouais, oh, c'est vrai.
4: C'est mignon.
3: Il n'y a pas de voix comme la tienne. On reconnaît direct.
2: J'adore ce titre. Et l'autre, La roue tourne.
5: La roue tourne. Hey, retour à la case départ.
2: Elle chante. Elle chante. Oh, voilà. Elle chante.
3: C'est ouf.
2: Zao, c'est aussi ça.
3: Eh oui. C'était la piste 11 de mon CD gravé. Incroyable. C'est incroyable.
2: La piste 11 de
3: mon
2: CD gravé.
3: Oui, je l'écoutais en boucle et le CD est encore là, dans ma petite pochette.
4: Tu vois, comme quoi je ne savais pas que ça allait être ce gros single que c'est, sinon je l'aurais mis en 3. Tu vois, c'est ça les calculs. Tu mettais vers la fin, genre, oh, bon, celle-là, on sait pas trop.
2: Mais Lorenza, elle m'a dit, il y avait un titre.
3: Ah ouais.
2: Un titre de toi qui est hyper important dans sa vie.
3: Bah, je te promets. Ah oui, ça me fout les poils à chaque fois. Genre, dès qu'il y a des trucs un peu importants ou même des moments cool ou des ruptures, je la mets parce que ça me fout les poils et je me mets dans une petite bulle. Enfin, je regarde par la fenêtre comme dans les clips. Enfin, tu vois, genre.
4: Tu fais un petit kiff.
3: Ouais.
4: Avec la buée.
3: Exactement.
2: Il faut qu'il pleuve dehors, sinon elle demande à quelqu'un de mettre un arrosoir.
3: C'est ça. Faut me mettre dans le truc.
4: Ah oui,
3: je l'adore.
4: Ah bah écoute, si vous connaissez, avec plaisir. Hein.
2: Si vous connaissez pas ce titre, c'est ça, Je te promets de Zao.
5: Mais je ne pourrais te dire.
2: Je vais te dire un truc, il faudrait avoir une Zao à chaque fois qu'on est tendu.
3: Oui, c'est vrai que ça apaise.
2: Vraiment.
4: Eh bah écoute, c'est l'antidépresseur, c'est ça?
3: Ah oui.
2: Non mais ça calme, tu calmes.
4: Bah écoute,
2: tu t'en rends pas compte?
4: Non, je m'en rends pas compte.
2: On te l'a jamais dit?
4: Oui, mais je ne suis pas quelqu'un de calme dans la vraie vie. Donc c'est sûr que j'ai envie de te dire oui, c'est normal, c'est la prolongation de moi-même. Pas du tout.
2: Je suis hystérique, qui hurle partout et qui gueule sur tout le monde.
4: Écoute, vous avez de la chance parce que moi je vis avec elle et elle est pas du tout comme ça.

0: là, sa voix.
1: Ouais.
0: Parce que moi, si j'essaye de chanter comme ça, je respire pas.
2: Non, ouais, non, c'est vrai.
0: Non, mais oui.
2: On va, je vais t'apprendre deux, trois techniques.
0: Je veux bien.
2: Allez.
3: Zao est avec nous. Il y a plein de monde au standard. 0-870-42-48. Il y a plein de questions pour toi. On va démarrer avec Mélanie qui est là. Bonjour Mélanie.
4: Bonjour Manu, bonjour Léon, bonjour Zao.
2: Bonjour Mélanie.
4: Je suis trop impressionnée de t'avoir au téléphone.
2: Bah voyons Mélanie, on est ensemble.
4: Mais oui, trop contente.
0: Mais tu peux être contente. Elle nous a dit qu'elle venait exprès pour nous, hein.
1: Ça, du Québec. C'est la classe.
2: Ouais,
1: c'est,
2: pour les ouin ouin.
4: Incroyable.
0: Le dis pas trop comme ça parce qu'on a l'impression que tu te moques de nous et que tu nous parles comme si on était des enfants.
2: Mais non, pas du tout. Je rentre dans le. J'ai envie de faire partie de la bande.
0: Mais tu es officiellement une ouin-ouin.
2: Ouais, bah c'est super.
0: Et là, ouin-ouin. Putain, tout ça, toute ma carrière pour ça.
2: Si, j'assume, j'adore.
0: Mélanie, t'avais une question pour Zao.
4: Oui, Zao, j'ai une question pour toi. Mm-hmm. Je suis un peu curieuse, mais j'aurais voulu savoir quelle est la personne que tu appelles le plus.
2: Ah. Le papa de mes enfants. J'ai envie de dire mon mari, mais en vrai, je l'appelle que pour demander est-ce que tu les as sortis de l'école, est-ce que tu les as emmenés au judo, est-ce que ça s'est bien passé le cours de musique,
5: la logistique,
2: pour checker parce que il est en toute détente. Ça se passe toujours bien pour lui, mais
0: pas pour les enfants.
2: Je pose la question aux enfants. Bah, vous avez mangé? Pas encore. Non, il est super avec eux. Mais en gros, oui, j'appelle le plus Flo.
0: Ça fait deux jours qu'il doit aller chercher à l'école.
2: Voilà. Là, juste avant de rentrer, je lui dis, t'as acheté les places de... Parce qu'ils font un spectacle de fin d'année.
1: Ah oui, c'est bientôt.
0: Bien sûr.
2: Et voilà, donc t'as acheté les places pour papy, mamie, machin. Ouais, t'inquiète, sauf que moi, j'ai reçu une deadline par mail. J'ai dit, c'est maintenant.
0: Au spectacle de tes enfants, il y a toute la famille qui vient.
2: Ah oui, nous,
1: c'est trop bien.
2: On encourage tout le monde.
0: Oh, c'est stylé. Ils ont quel âge?
2: Le dernier a... presque 2 ans, pas encore, dans 3 mois il aura 2 ans, et le grand il aura 8 ans le 11 juin quoi.
0: Ok, spectacle 8 ans, ça commence à faire bon,
1: ouais.
0: À 2 ans, mais il va faire comme tout le monde, un arbre au milieu du...
2: Non, bah, il va courir, il va crier,
0: il sera au
2: chaud. Voilà, je sais pas, on l'applaudira quand même. Ouais, il a fait une pirouette sur lui-même. Ouais.
0: Bon, pour qu'il soit au spectacle, il faut quand même rappeler évidemment à son papa de venir le chercher.
2: Voilà. Yes. Donc voilà, ça répond à ta question, Mélanie.
4: Ouais, super. Merci beaucoup, Zao.
2: De rien.
0: On t'embrasse, on te souhaite une belle journée.
4: Bonne journée à tous.
2: À toi aussi.
0: Gros bisous. Tant qu'on est dans le téléphone, question. Qui tu appelles si par exemple, t'as une place en trop pour un concert ou un film?
2: Qui j'appelle? Manu.
1: Oh, oh.
2: Bonne réponse ou pas?
1: Ah ouais, bien joué.
0: Genre on ira ensemble voir le film au cinéma?
2: Bah ouais.
0: Ok. Ouais.
2: Parce que Manu, dis-toi que je n'ai plus de vie. Donc si j'ai des places pour aller au cinéma, si je dis c'est Manu, déjà, j'ai, tu sais, j'ai un bon...
1: Ouais, c'est vrai.
2: C'est une bonne excuse. Non, mais c'est Manu, du morning, tout ça, machin. Non, mais ok, c'est du taf, du coup, un petit peu. Et après, je sais que je vais kiffer derrière.
0: C'est
1: trop bien.
0: Comme t'es venu pour nous du Québec, je viendrai pour toi au Québec.
2: Allez, ça marche.
0: Vendu. Qui tu appelles si tu te réveilles à côté d'un corps?
2: Oh là là. Ouh là là.
1: La police?
2: Attends, un corps, attends. Qui respire ou pas?
0: Non, le corps va mal.
2: Le corps va mal. Ah
0: genre,
2: non,
0: merde.
2: J'appelle ChatGPT.
0: Et tu lui demandes comment faire disparaître un corps.
2: Voilà, peut-être. Hein, et puis j'aurai directement le FBI qui débarquera chez moi comme ça.
0: C'est bien, c'est plus sage.
2: Voilà. Ouais.
0: Qui tu appelles si tu trouves un sac avec dedans 1 million d'euros?
2: Oh là là, personne.
1: Oh, personne.
2: Bizarre. Merci de veuillez laisser votre message.
0: Qui tu appelles si tu as une nouvelle idée de chanson?
2: Ouais.
0: En la fredonnant, tu fais oh
2: ouais.
0: Qui t'appelle tout de suite?
2: Suno.
0: Suno le l'IA?
2: Bah oui, pour la matérialiser rapidement pour que je
0: pour
2: l'oublie pas. Voilà.
1: Ah ouais.
2: Et puis après j'appelle, je vais faire un sondage. Alors qui est à même de produire, de mener à bien cette mission?
0: Putain, tu vas t'aider, ça va te guider.
2: Oui.
0: T'en penses quoi de l'IA, toi, dans la musique?
2: Bah, je pense que c'est un bon outil quand on s'en sert comme outil. Mais ça remplace pas.
0: Mais ça remplacera jamais quelqu'un.
2: Ah, bah ouais, oui. Pour moi, non. Sinon,
0: non, mais je sais pas.
2: T'imagines, là, t'aurais une IA, tu parles à une IA, elle te répond.
1: Catastrophe.
2: Bah, on sait pas, peut-être elle va le flatter, il va kiffer.
5: Elle va lui offrir plus de places de ciné.
2: Voilà.
0: Je trouve ça intéressant comme concept.
2: Elle va lui donner des promos. Des...
1: Oh non.
2: Enfin, voilà.
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0: Il est 5h55 et pour démarrer cette journée, j'aimerais citer le producteur de cette émission.
1: Oui.
0: Florent, qui est là avec nous tous les matins, qui est arrivé ce matin, qui a poussé la porte du studio. J'étais déjà dans le studio. Il a dit ah, cette chaleur de sa pute. C'est ça, hein, je crois.
2: Oui, j'ai cité ce.
1: Il a pas dit. Il fait une chaleur de pute.
0: Non, je crois que c'était chaleur de sa pute la mer, un truc comme ça.
1: Oui,
2: dans un autre sens, oui, tout à fait.
3: Ouais, il a du mal avec la chaleur.
0: Ou alors, oh là là, il fait chaud sa mère la pute. Enfin,
2: oui.
0: Vous mettez ces mots dans l'ordre que vous voulez. C'est une expression que tout le monde utilise, hein, bien sûr, évidemment. Effectivement, il fait un chaud. Alors, il a rajouté après. Il s'est assis, il a fait. Il y a quand même 7 morts en France déjà.
1: C'est super.
3: C'est lui qui nous donne les infos pourries à chaque fois.
0: Autant vous dire qu'on est dans un bon mood aujourd'hui pour démarrer la journée. Mais c'est vrai que, pour citer Florent, il fait vraiment chaud sa mère la pute.
1: Ah oui.
0: C'est incroyable cette chaleur.
3: Canicule. Ouais, mais on l'a tellement attendu.
0: Ah là là.
1: C'est bien là quoi.
0: Je suis le dernier à faire le bougon, mais quand même.
1: Oui.
0: Soyez les bienvenus parmi nous. Si vous vous demandez s'il fait chaud ce matin et que vous êtes encore dans votre lit, écoutez, oui, il fait chaud. Mais on est là, on est bien. On est avec vous jusqu'à 10h en direct. On démarre dans 4 minutes. Mais avant ça, évidemment, c'est le moment du club du 555 tous les jours à 5h55. On est entre nous pour s'écouter un titre qui va nous faire du bien. Et aujourd'hui, halte à la chaleur. Et oui, bonjour à la classe.
1: Oh ouais.
0: C'est un des titres les plus classes que je connaisse. Et même avec la chaleur. La caliente. La chaleur, la pute de sa mère. C'est insupportable. Eh ben, on se sent quand même bien. Justin Timberlake,

0: et qu'on démarre cette nouvelle journée.
1: Caliente.
0: Je crois que je me suis fait piquer cette nuit, mais je ne sais pas si c'est un moustique ou si c'est une araignée.
2: Ah. Bah, il y a deux trous, il y a un trou.
0: J'aime bien cette discussion.
2: J'ai alors, vu ton regard.
0: Lorenza,
2: non, mais normalement, si t'as deux petits trous, c'est une araignée. Si t'as un trou, c'est un moustique, voilà.
0: Mais je vois pas trop, en fait.
2: Pose-toi des questions, alors je sais pas ce que c'est.
0: Je vois pas le trou.
2: Bah, c'est bon, c'est un moustique.
0: Ah, d'accord. Ouais. Bah, c'est bon, non, c'est pas bon. C'est pas bon. Soyez les bienvenus sur Énergie, il est 6h, on est mercredi, c'est le 27 mai, on est avec vous pour démarrer cette journée. On va écouter Son of Legion, il y aura aussi Julien Lib, le nouveau. Si vous avez envie de nous rejoindre, comme chaque jour, vous nous appelez 0870 42 48 et on démarre avec les infos.
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4: Bonjour à tous, la météo dans le Puy-de-Dôme. Le thermomètre grimpe vite ce matin sous le soleil avec déjà 25 degrés attendus. Cet après-midi, le beau temps se maintient. 31 à Clermont-Hérion, 32 à Issoire, 28 à Saint-Our-les-Roches. Demain, quelques nuages en plus, mais le soleil reste largement présent et les températures dépasseront encore les 30 degrés. De nouveaux records de chaleur battus, 13 départements en alerte orange aujourd'hui contre 8 hier. La canicule s'intensifie sur la France ce mercredi. À l'école, le protocole est appliqué à la lettre entre ouverture de fenêtres ou à volonté, même cours dans la cour si besoin. Dans les hôpitaux, la tension monte doucement avec une augmentation de 15 à 20% du nombre de patients aux urgences ces derniers jours. Un invité surprise hier dans un collège d'Issoire, un raton laveur a été découvert coincé au deuxième étage de l'établissement Les Prés, à l'extérieur, près d'une fenêtre de classe. Les pompiers sont intervenus pour récupérer l'animal visiblement tétanisé avant de le relâcher près de l'Allier. Les cours ont ensuite repris normalement. On respire un peu mieux en Auvergne. Selon le bilan 2025 d'Atmo, la qualité de l'air continue de s'améliorer dans la région, notamment grâce aux efforts sur les transports et le chauffage. Mais un point reste sous surveillance, l'ozone qui continue d'augmenter, favorisé par les fortes chaleurs et l'ensoleillement, apportant un dossier à lire dans la montagne aujourd'hui. Les inscriptions pour les activités périscolaires à Clermont sont ouvertes avec le dispositif tout en un. Un seul dossier suffit pour inscrire les enfants pour la prochaine rentrée. Restauration, accueil périscolaire, activités sportives, culturelles ou encore bibliothèques sont concernées. Les familles ont jusqu'au 26 juin pour effectuer leur démarche. 3 millions de Français éligibles, le guichet pour les grands rouleurs ouvre aujourd'hui. Si vous utilisez votre véhicule pour aller au travail chaque jour sur une distance d'au moins 30 km aller-retour, vous pouvez demander une aide de 100 euros en fonction de vos revenus. Il faut remplir le formulaire disponible à partir de ce matin sur votre espace personnel des impôts. Le sport avec le match de la dernière chance pour la JAF. Ce soir, Vichy reçoit Orléans à 20h30 au Palais des Sports pour le quart de finale retour d'Elite 2 de basket. Battu dimanche à l'aller, les Vichysois doivent absolument s'imposer pour rester en vie dans ces playoffs et décrocher une belle dimanche. Et puis pas de vainqueur en foot entre Saint-Etienne et Nice. Les deux équipes sont neutralisées 0-0 hier soir à Geoffroy Guichard lors du barrage aller entre la Ligue 1 et Ligue 2. Les Niçois et les Stéphanois joueront donc leur place dans l'élite vendredi lors du match retour. C'est la fin de ce flash. Bonne journée sur Énergie avec Manu.

0: Il est 6h04, c'est mercredi, on est le 27 mai 2026 et on est de retour avec vous pour démarrer cette journée chaude, démarrer cette journée caliente, démarrer cette journée où tu sors de ton lit, t'es déjà en sueur.
1: Oui, c'est vrai.
0: Si t'as réussi à être dans le lit.
1: Pourquoi?
0: Moi je dors sur les couvertures. Sur les...
1: Ouais, ah, ouais, c'est vrai. Moi je peux pas m'empêcher de dormir avec une couverture.
0: Ah, j'ai trop chaud. Comment?
1: J'ai une jambe en dehors, une jambe dedans, je me tournicote dedans. J'aime
0: c'est
1: bien.
0: Marrant le coup de la jambe en dehors, on a l'impression que ça fait ventilateur.
1: Ouais. Oui, ben bah oui.
2: Alors que pas du tout.
0: Hein. Alors que, fondamentalement,
2: ça régule.
0: Le reste du corps est au chaud, mais sortir une jambe, t'as l'impression que d'être plus fraîche.
1: C'est ça. Mais moi, ça va, j'ai bien dormi, mais moi, j'ai une très forte résistance à la chaleur. Voilà, c'était une petite info.
0: Mais c'est important.
2: Et ben.
0: C'est important parce que tu feras simplement pas partie de. Quand tu seras vieille, des gens, de la liste des gens qui.
1: J'espère, en tout cas, j'aime bien ça, quoi.
0: Florent, notre producteur.
3: Moi, je découvre que je peux suer des parties du corps que je n'avais jamais suées. Genre au niveau du haut du torse et le bas du dos. Jamais arrivé.
1: Ah, c'est vrai, les hommes, vous avez ça ici au-dessus. Le t-shirt est mouillé.
0: Entre les seins.
1: Ouais,
0: entre les seins, il y a une sorte de petit creux.
3: Ouais.
0: On sue de là.
2: Ouais. Exactement.
0: Non, c'est vrai, effectivement. Et d'ailleurs, quand t'es en t-shirt et que tu commences un peu à marcher, tu transpires, t'as deux, trois petits points, effectivement. Oui. Et tu sais que tu sues de là.
2: Faut surtout pas toucher.
1: Pourquoi
2: à ce moment-là. Parce que jamais tu touches, du coup, t'as la sueur qui vient en plus dessus.
0: Mais des fois, t'es là, tu sues et tu sais pas comment faire, en fait, parce que t'as des gens autour de toi et.
2: Tu secoues un peu le t-shirt.
0: Exactement.
2: Mais du coup, ça te donne encore plus chaud.
0: En espérant que ça sèche, mais ça ne sèche pas.
1: Jamais.
0: Ah, non. Le pire, c'est le dos. Le dos, quand c'est.
2: Le bas du dos, c'est compliqué. Ouais.
0: Quand c'est tout collé dans le dos, quoi.
2: Et quand tu te mets sur une chaise, que tu savais pas que ton dos il était mouillé et que là, tu le sens, tu fais.
0: Ah
2: merde. Oh là. Bon, j'ai envie de bouger.
0: Soyez les bienvenus dans cette journée, dans cette nouvelle journée qui démarre avec un peu de chaleur. 6h06, on va écouter Sun of Legion avec San Francisco. On va vous prendre au téléphone, évidemment, si vous avez envie d'être notre premier appel du jour. Il y a les sondages du matin qui arrivent aussi. Petit tour du studio pour démarrer cette journée. Allez, qu'est-ce que vous avez envie de partager avec nous?
2: Je suis comme un ouf, j'ai une nouvelle éponge.
0: Une nouvelle éponge, du coup.
2: Je suis trop content.
0: Pour t'essuyer le dos quand tu transpires.
2: Franchement, elle est hyper grosse. L'éponge, elle est réutilisable. C'est les éponges, j'ai vu ça sur Instagram, un truc aimanté, là, que tu peux mettre, ce qui fait que ça sèche beaucoup plus vite.
0: Tu m'as perdu, parce que pour moi, une éponge de base, c'est réutilisable. Et puis, pourquoi un truc aimanté?
2: Non, réutilisable, c'est que c'est lavable. C'est que toi ton éponge, quand tu l'utilises,
1: au bout d'un moment,
2: elle est morte, donc tu la jettes.
0: Oui.
2: Alors que moi, elle est lavable en machine, et tu peux la réutiliser jusqu'à un an.
1: Waouh!
2: C'est pas mal. Et en fait, ils ont mis un système aimanté parce que comme ça sèche beaucoup plus vite, apparemment, sur le mur. Enfin, en tout cas, c'est
0: aimanté.
2: Ce qu'ils m'ont dit.
1: Ouais. Bah, c'est pratique, tu la foules sur le mur. Elle fait pas. À côté
2: Tu colles un tout petit truc sur le mur et boum, elle est aimantée là-dessus, comme si c'était sur le frigo. Tu peux aussi la mettre sur le frigo.
1: Ce qui
2: sert pas à grand chose, mais franchement, c'est très cool.
0: C'est vrai qu'il y a une éponge sur le frigo, ça, elle peut le couler,
1: ça
0: dégueulasse.
1: Coule.
2: Non, mais c'est con, mais j'ai utilisé ma nouvelle éponge, j'étais content.
0: J'ai l'impression que t'avais besoin d'en parler.
2: Ah bah ouais, c'est une grosse éponge.
0: Alors écoutez, si on en est à parler des nouveaux trucs, j'ai une nouvelle télécommande pour ma télé, j'ai l'impression que les chaînes changent plus rapidement.
1: Petit
0: vénard. Ma télécommande, elle marchait plus, puis je commence à la secouer, j'entends. À l'intérieur.
2: Ah merde.
1: Petit problème.
0: Je sais pas si vous arrive des fois, vous avez un truc comme ça, t'entends gling gling, mais tu sais pas ce que c'est.
2: Donc ouais, c'est un petit composant, quoi.
0: Ouais, exactement. Tout le compartiment des piles, y a rien qui sort. Ça t'énerve. Ouais. Et t'entends tout le temps gling gling gling gling gling. Mais bon, elle était morte. Et j'ai racheté sur internet la même télécommande.
1: Et là, t'es fier, là.
0: Putain, mais j'ai l'impression.
1: Ça dégaine.
0: C'est quoi? C'est un cowboy qui a un nouveau pistolet.
1: Ouais, c'est ça.
2: ça te rend heureux, quoi. Moi, c'est mon éponge, toi, c'est la télécommande.
0: Mais un petit objet du quotidien peut nous rendre heureux.
1: Oui, c'est vrai.
0: Alors, on a Émilie qui est avec nous au téléphone. Bonjour, Émilie.
4: Bonjour Manu, bonjour les Wawin.
0: Sois la bienvenue parmi nous, Émilie, t'es notre premier appel du jour, tu nous appelles d'où?
4: Je vous appelle de Sérignan.
0: Très bien, t'es levé.
4: Dans l'Hérault.
0: Il est déjà 6h08, t'es levé pour aller travailler?
4: Oui, c'est ça.
0: Tu commences
4: je me
0: à quelle
4: heure pour aller travailler.
0: Mais tu commences à quelle heure?
4: Alors, je commence à 8h, mais je prends mon temps. Voilà, j'aime bien prendre mon temps le matin pour me préparer.
0: Tu fais partie de ces gens-là. Il y a des gens qui se lèvent hyper tôt comme toi et qui mettent 1h30 à se préparer et à prendre le temps comme si c'était en week-end en fait.
4: C'est ça, voilà, j'étends mon linge, enfin je fais ma vie quoi, le matin.
1: Ah ouais, t'es du matin quoi.
0: Alors ça non, le matin vraiment étendre le linge, c'est.
1: Ah non, ça,
0: c'est...
1: Pas ça.
0: C'est vraiment.
1: C'est pas nous ça.
0: Non, ça c'est pas nous, pas nous. On fait partie de la tribu des panou-panou.
1: Ah ouais.
0: Non. Émilie, est-ce que t'as un petit objet du quotidien? On en parlait avec la télécommande ou avec l'éponge, un petit truc du quotidien qui te rend heureuse? Un petit objet chez toi?
4: Un petit objet chez moi.
0: Ou un nouveau petit objet que tu as reçu il n'y a pas longtemps.
1: Son étendoir.
4: Non, pas un étendoir. Non, sinon j'ai ma petite enceinte avec laquelle je peux vous écouter.
0: La petite enceinte Bluetooth.
4: Le matin, voilà, c'est ça, exactement.
0: Donc, mais bien sûr,
2: c'est vrai que c'est cool ça. Tu peux la mettre partout, c'est bien.
0: Tu la travailles avec toi?
4: Oui, dans la maison, oui, partout où je vais.
0: Je suis très heureux, Émilie, de savoir que quelque part, tous les matins, on est avec toi, dans ton lit, ouais. Quand tu changes les draps, quand tu vas faire ta lessive, quand tu étends ta lessive. Émilie, grâce à cette petite antenne Bluetooth, c'est un peu moi qui suis à côté sur ton épaule.
4: C'est ça, comme ça je ne suis pas seule.
0: Ah là, qu'est-ce qui nous arrive, Émilie?
2: C'est en train de déraper.
0: Oh, le gros jaloux.
1: On vous entend. Hein.
0: Je vais t'offrir le mug Manu sur Énergie pour te remercier de nous avoir appelé.
4: Ah merci, c'est gentil.
0: Eh ben, je t'en prie. Tu t'es levé très tôt ce matin, tu vois, c'est pas pour rien.
4: Ah, c'est très gentil. Je suis fière de boire ma petite ricorée dans mon mug.
0: Tu bois de la ricorée?
1: Allez.
4: Oui.
0: Il n'y a pas de problème. Je ne savais pas que tu avais 84 ans, Émilie.
2: Fais attention à la canicule.
0: On t'embrasse si fort, Émilie. On te souhaite une belle journée.
4: Bisous à tous. Belle journée aussi.
0: Gros bisous. Il est 6h10. Salope Legend, San Francisco. Juste après, il y a les sondages du matin. Bienvenue parmi nous.

0: Il est 6h12. S'il te plaît, dis-moi où. Bienvenue sur Énergie, on va écouter Julien Lib avec Dis-moi où et tout de suite c'est parti. Voici comme chaque jour les sondages du matin. 23% des gens ont déjà été au supermarché dans ce seul et unique but. Quel était ce but, Lorenza?
1: Se rafraîchir au rayon frais.
0: C'est pas se rafraîchir, non.
2: C'est acheter que du PQ.
0: Non, ça n'a pas rapport avec acheter quelque chose.
2: Ah.
0: Ce n'est pas pour acheter quelque chose qu'ils ont été au supermarché. Florent, nos producteurs.
3: Goûter des produits gratuits?
0: Non, ils n'ont pas mangé.
1: Et ils sont tout seuls quand ils le font?
0: Non.
1: Ah.
0: Mais ils vont au supermarché tout seuls. 23% des gens. C'est beaucoup, hein, c'est une personne sur quatre quasiment. A déjà été au supermarché dans ce seul but. Nico?
4: La dragouille.
0: Draguer, exactement.
4: Oui.
0: C'est marrant, hein?
1: Moi, c'est mon rêve. Je vous avais déjà dit que c'était ma rencontre idéale. Genre que je suis là avec tous mes articles dans les bras. Il y a quelqu'un en face aussi qui a tous ses articles dans les bras. On se croise, on se tape. Tous les articles tombent. Et là, on se relève, on se regarde et c'est coup de foudre.
2: C'est génial. C'est original. C'est clair.
0: Mais quelle histoire!
2: C'est une rencontre de rêve.
0: On est là et on se tape dans la main. Mais quelle histoire! Mais
2: vous avez acheté du beurre?
1: Mais non, mais il m'aide à ramasser mes articles et puis on discute et tout. Mais,
0: mais qu'est-ce qui nous arrive? On est au supermarché! Je m'appelle Lorenza et vous?
1: Mais j'aime bien les rencontres simples.
2: Moi aussi, j'aime les chips barbecue.
0: Je vous en ai parlé, c'est mon rêve d'avoir cette rencontre au supermarché un jour.
1: Ah, je lui dirais pas.
2: Ce qui fait qu'elle tape tout le monde au supermarché, c'est l'article. J'essaie de provoquer la chance.
0: Et pourquoi vous me tapez? Essayez, je vous tape pas, je vous pousse pour mon rêve.
1: C'est le défi.
0: Alors.
1: Oh là là.
0: Mais quelle belle histoire,
1: oui,
0: Lorenza.
1: Merci.
0: Oh là là. Tu peux nous remettre ce moment? J'imagine, on est au supermarché, vas-y.
1: Bah ouais, on est au supermarché, il me regarde, je le regarde, on se bouscule, je fais tout tomber, on se re-regarde, et il m'aide à ramasser mes trucs, il voit que j'ai du houmous, et il me dit, mais j'adore le houmous aussi.
0: C'est incroyable.
2: Et vous vous rendez compte que vous dites tous les deux houmous et pas houmous?
0: Mais pourquoi Netflix n'a pas fait de série là-dessus?
1: Bah je comprends pas. Peut-être proposer le projet.
0: Mais imagine, t'es pas au rayon houmous, mais ça peut se passer quand même. Il peut se passer quelque chose
1: bien
0: dans n'importe quel rayon.
1: Bah, s'il a des pistaches en main, là, c'est jackpot.
0: Des pistaches.
1: Oh là là, là, c'est. Ah, mais là, c'est mon âme sœur.
0: Ça peut se passer au rayon casserole aussi.
1: Non,
0: pas trop. On reste dans l'alimentation.
1: Ouais, je préfère.
2: Madame exigence.
1: Okay.
0: Il a des pistaches, tu regardes ses pistaches, tu dis moi aussi je les aime, et il dit mais moi aussi
1: on
0: je
1: va les
0: t'aime.
1: Partager.
0: Toi
1: T'es tout
0: bête. Incroyable. Alors Elsa.
1: Non mais je me confierai plus comme ça. Mais j'avoue
0: que j'aimerais. Ah non, c'est génial.
1: Okay. Oh,
2: demain elle va tomber sur un gars qui fait tomber les pistaches. Je t'aime comme j'aime les pistaches.
0: Tu peux nous réimaginer une autre scène au supermarché, une dernière?
1: Mais par exemple, j'arrive pas à attraper je sais pas moi, du fromage frais en haut dans le rayon.
0: Oui.
1: Et ben il veut attraper le même fromage frais que moi.
0: Oui.
1: Et on fait aussi tomber des trucs parce que je veux qu'on fasse tomber
0: on
1: des
0: fait
1: trucs.
0: On fait tomber le fromage frais, là, vous regardez.
1: Et là on ramasse en même temps, on veut le prendre en même temps.
0: Ça marche par exemple dans les pizzas aussi?
1: Oui, ça marche pour des pizzas.
0: Vous voulez prendre une pizza, il prend la même que

0: c'est une pizza reine. Oh là là, mais quelle histoire d'amour.
1: Oh bordel.
0: Bon, on n'est pas avancé dans les sondages du matin, mais on a bien rigolé. 6h16, on revient tout de suite sur Énergie.
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21: 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Richard Gasquet, un des plus grands joueurs de tennis français. Et Richard Gasquet n'est pas à Roland-Garros puisqu'il a arrêté sa carrière. Mais hier, vous avez pas vu le français de 17 ans qui a gagné? Moïse Kouamé a remporté son match du premier tour. Il n'a que 17 ans. Il a battu Cilic, qui est un ancien numéro 3 mondial quand même.
22: C'est un monstre. Waouh!
21: Il a 17 ans.
22: C'est une dinguerie.
21: Et moi,
22: c'est
21: jeune. À 17 ans, je perçais mes boutons devant le miroir.
22: Deux écoles, pas deux destins.
21: 6h20, Julien Libre avec Dis-moi où. Et puis juste après, on vous prend au téléphone. Quel objet du quotidien vous rend heureux? Nico a une nouvelle éponge qu'il a rendu extrêmement heureux. Moi, j'ai une nouvelle télécommande. J'ai l'impression que les chaînes s'enchaînent plus vite. Quel est vous, votre petit objet du quotidien de chez vous qui vous rend vraiment heureux? 0 870 42 48. On vous prend au téléphone après Julien Libre sur Énergie. Je pense à la...

0: écoutez Alex Swan avec Fever Dream juste après les infos de 6h30. On va jouer au Club des Génies tout à l'heure aussi dans un petit quart d'heure. Et on parle des objets chez nous qui nous rendent heureux. Faut pas aller chercher loin pour qu'on soit heureux. Nico, il a une nouvelle éponge réutilisable qu'on peut laver en machine. Moi, j'ai une nouvelle télécommande pour ma télé. J'ai l'impression de zapper plus vite. Comme un cow-boy avec son nouveau pistolet. Quel est vous votre objet chez vous qui vous rend heureux? Karine est avec nous. Bonjour Karine.
1: Et kikou les wawers.
0: Et kikou à toi. Ce sera le seul et unique kikou de cette émission, je vous préviens. J'accepte un kikou par émission. Karine, sois la bienvenue parmi nous. Quel est l'objet chez toi qui te rend heureuse?
1: Alors moi, c'est ma machine à faire des granités au demi-shake. En rentrant du boulot, il n'y a rien de mieux.
2: J'ai envie d'un milkshake.
0: C'est marrant parce que moi, c'est le genre d'appareil. Si j'ai ça chez moi, je vais le faire une fois. Ouais. Et après, je ne le ferai plus. J'avais une machine comme ça à faire des jus.
3: Ah, t'avais voulu me la filer, ouais. À l'époque, je me souviens. Et je te l'avais rendu, je crois, parce qu'il faut la nettoyer.
0: Ouais, c'était. En fait, c'était.
2: C'est chiant.
0: C'est génial, mais à nettoyer, c'est un enfer.
2: Ouais, je comprends.
0: Ça m'avait
2: saoulé. Tu peux pas mettre les parties au lave-vaisselle?
0: Non. Non, t'es obligé de frotter avec une brosse à dents, parce que tu sais, t'as tous les petits bouts de fruits qui restent coincés dedans et tout. Ah non, on va te faire foutre.
2: Non, mais je comprends.
0: C'est pas galère à nettoyer ta machine, Karine?
1: Non, ça va. Franchement, non, c'est nickel. T'as juste une partie plastique, mais c'est super facile à nettoyer. Donc, non, je te la conseille.
0: Hein. D'accord.
2: Bah, elle est heureuse.
0: Karine, elle fait des réunions pour vendre sa machine, apparemment.
2: C'est ça.
0: Écoute, fais tes granités. Je trouve ça très américain, les granités.
1: Comment la fête foraine?
2: Ouais, moi, je trouve que ça fait fête foraine.
0: Oui, moi, ça fait film américain. Ils ont des granités dans les écoles.
3: Grosse cup, là.
0: Et les méchants, ils font toujours tomber le granité
2: c'est vrai,
0: du mec.
2: Ils les jettent aussi des fois au visage, méchants.
0: Ouais. Genre les méchants, quoi.
2: Ouais.
0: Faites attention avec votre granité, il y a toujours un méchant qui est relou derrière avec.
2: C'est vrai.
0: En tout cas, aux États-Unis. Restez ici, on est bien ici, tranquille. Personne ne renverse les granités. Karine, merci beaucoup de nous avoir appelés.
1: Allez, bonne journée, bisous.
0: Très belle journée à toi. Julien est là, bonjour Julien.
4: Salut les wawins.
0: Julien, quel est ton objet chez toi qui te rend heureux?
4: Moi, c'est mon vidéoprojecteur. J'ai l'impression d'être au ciné sans sortir chez moi.
0: Putain, j'ai.
2: Mais j'entends tout le monde parler de ça.
0: Ça fait des années, moi aussi. Je regarde, en fait, honnêtement, je regarde tous les vidéoprojecteurs et régulièrement, je tape meilleur projecteur 2025.
2: Oui, moi aussi.
0: Meilleur projecteur 2026. Et j'ai découvert comme ça qu'il y a 1000 vidéoprojecteurs. Il y a les vidéoprojecteurs, il y a les mini vidéoprojecteurs et il y a les picoprojecteurs.
3: C'est quoi?
2: C'est encore plus petit, ça?
0: C'est encore plus petit. C'est vraiment, ça tient dans la main et tu peux le balader partout.
2: C'est trop
0: bien.
2: Tu
0: le colles contre le mur et pouf, ça te sort un grand écran.
2: C'est génial.
3: Mais moi, tu vois, j'en avais acheté un il y a quelques temps que j'utilise plus parce qu'il faut pas qu'il fasse jour, du coup. T'es obligé de tout fermer chez toi, les volets et tout, si tu veux voir. Parce que sinon, fatalement.
0: Julien, toi aussi?
4: Non, faut prendre la qualité supérieure. J'ai même acheté une peinture exprès pour et tout. Quoi.
3: Ah oui. D'accord.
0: Bah, Julien,
3: monsieur a un cinéma.
0: Bah, Julien est professionnel et quand tu vas regarder un film chez lui, il te fait payer l'entrée. Hein. Et le popcorn, il est à 25 balles.
4: Pour rentabiliser l'appareil.
0: Bah, évidemment, c'est normal. Julien, merci beaucoup de nous avoir appelés.
4: Bisous à tous.
0: Ciao, il est 6h26, on revient tout de suite avec Alex Warren, Fever Dream. Il y aura aussi Camaro pour le plaisir. Donne-moi ton cœur, baby, un petit film like you. Et puis on va vous offrir du cash au Club des Génies dans un quart d'heure, on revient tout de suite.
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2: Il est 6h31, on vous offre du cash dans même pas 10 minutes. On va jouer ensemble au Club des Génies. Vous nous appelez au 0870 42 48. Il y aura Alex Warren, Camaro aussi dans le quart d'heure qui arrive. Et les infos tout de suite.
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4: Bonjour à tous. La météo dans le Puy-de-Dôme, le thermomètre grimpe vite ce matin sous le soleil avec déjà 25 degrés attendus. Cet après-midi, le beau temps va se maintenir. On aura 31 à Clermont et Rion, 32 à Issoire, 28 à Saint-Ours-les-Roches. Demain, quelques nuages en plus, mais le soleil reste largement présent et les températures dépassent encore les 30 degrés. C'est l'une des principales mesures du gouvernement pour contrer la hausse des prix à la pompe. Le coup de pouce de 100 euros réservé aux gros rouleurs devient réalité aujourd'hui dès 8h ce matin. Vous pouvez télécharger le document à remplir sur le site des impôts si vous faites au moins 30 km aller-retour avec votre véhicule pour vous rendre au travail. C'est destiné aux Français qui ont le plus de problèmes en termes de ressources. Le Charade Super Show n'aura finalement pas lieu cette année. L'événement prévu les 20 et 21 juin est annulé après le placement en redressement judiciaire du groupe GCK, gestionnaire du circuit de Charade. Les personnes ayant déjà acheté leurs billets recevront prochainement un mail d'information. Cette procédure doit permettre à l'entreprise de surmonter ses difficultés financières et de reprendre son activité dans un cadre assaini. Un vide-dressing solidaire cette semaine au centre commercial Intermarché de Serra. Le principe est simple, vous apportez 15 vêtements en bon état. Ces vêtements seront ensuite redistribués grâce au Secours Populaire. En échange, vous recevez un bon d'achat valable dans le supermarché. Une façon de faire du tri dans ses placards tout en aidant les personnes qui en ont besoin. Les dépôts peuvent se faire au supermarché de Bois-Vallon à Serra cet après-midi et samedi toute la journée et aussi dimanche matin. Et puis Roland-Garros s'arrête déjà pour Alice Tubello. La joueuse du Stade Clermontois a été éliminée dès le premier tour hier matin. On ouvre grand les yeux et les oreilles au ciné aujourd'hui dans le thriller Le Virtuose. Leo Woodhull, vu notamment dans la série The White Lotus, incarne un jeune accordeur de piano très doué. Sa vie bascule quand la mafia découvre que son talent permet aussi d'ouvrir des coffres forts. Des capacités auditives qui peuvent être très handicapantes au quotidien, selon l'acteur.
5: C'est une pathologie qui s'appelle l'hyperacousie. J'ai pu rencontrer quelqu'un qui en souffre et il m'a vraiment aidé à comprendre la douleur et le traumatisme dont mon personnage fait l'expérience. C'est un état où le moindre bruit un peu fort devient insupportable, comme si vous étiez allergique. C'est extrêmement douloureux et angoissant. On est entouré de sons, je l'ai réalisé dans ma vie de tous les jours.
4: Interview de Bertrand L'Aiguillon, un autre thriller français cette fois sort aujourd'hui au ciné. C'est Mata avec au casting la maîtresse de cérémonie du dernier festival de Cannes, Aïdara. C'est la fin de ce flash, bonne journée.

0: Caliente, c'est si, caliente. Et il fait chaud un petit peu partout, arrêtez de vous plaindre.
1: Franchement, arrêtez quoi.
2: Bah
1: achetez-vous un mini ventilateur et profitez du soleil quoi. On se plaint tout le temps, merde.
0: Ça sert à rien les mini ventilateurs.
1: Oui, bah achetez-vous un éventail.
0: Ah, c'est pas mal ça. Ouais. Non, alors voilà. Franchement, l'éventail.
1: Chacun ses trucs, hein.
0: J'aurais jamais un éventail sur moi.
1: Je n'achèterai
0: jamais d'éventail. En revanche, quand quelqu'un a un éventail, forcément.
1: Tu lui piques?
0: Mais je lui dis juste, je peux en avoir un peu.
1: Attends, tu veux qu'il te le fasse le vent, quoi.
0: Parce que ça marche vraiment bien, les éventails.
1: Ça marche de ouf. Et en plus, c'est un peu stylé, je trouve.
0: Mais j'ai l'impression d'être dans les Bridgerton, quoi.
1: Ah oui,
0: c'est à l'ancienne, l'éventail. Il est 6h35, on vous offre du cash dans 5 minutes. On joue ensemble au Club des Génies. Vous nous appelez au 0870 42 48. On a du cash pour vous juste après Alex Warren. Et avant ça, on a un peu de temps pour s'écouter des messages. Allez, je vous rappelle qu'on a une application. L'application Manu sur Énergie, elle est gratuite. Évidemment, vous pouvez la télécharger. Ça vous permet de nous écouter en direct, d'écouter les podcasts, de gagner des cadeaux. Il y a une Nintendo Switch 2 à gagner en ce moment. Et de nous envoyer des messages vocaux à tout moment quand vous en avez envie. On les écoute et on les partage avec vous. Allez, c'est parti, on s'en écoute quelques-uns.
3: J'ai entendu dire ce matin cutter. Alors moi, j'ai un vrai dilemme parce que moi, je dis pas cutter, mais je dis cutter. Alors, qui dit cutter ou qui dit cutter? Voilà, ça, c'était le dilemme du jour.
0: Bon, c'est pas vraiment un dilemme, mais c'est une vraie question.
4: C'est de l'anglais, hein.
0: Moi, je dis cutter.
4: Bah ouais, cutter.
0: Cutter. Ah, cutter. Lorenza dit...
1: Cutter, je crois.
0: Cutter?
1: Ah, bah, ça me fait bizarre. En fait, dès que je dis cutter ou cutter, ça me fait bizarre. Donc,
0: L'un ou l'autre?
1: Je sais pas.
0: Du coup, tu dis ciseaux. Mais attends, tu dis ciseaux ou ciseaux? Allez, un autre message.
5: Salut Manu, salut les ouin-ouin. Bon, aujourd'hui, grand jour pour moi. Je traverse la France, je la coupe en deux carrément, pour rencontrer quelqu'un. Voilà, ça fait plus d'un an que je parle à quelqu'un sur les réseaux et c'est le grand jour de la rencontre. Je suis impatient, tu sais pas comment. Allez, bonne journée à vous.
0: Oh, j'imagine.
1: Wow.
4: Ah, il doit être tout beau, tout parfumé.
0: Une relation à distance pendant un an? C'est-à-dire que tu discutes avec quelqu'un pendant un an.
1: Sans la voir.
0: Non, sans voir la personne.
1: Oui, mais je trouve ça ouf.
0: Ah, ouf. Je trouve ça ouf, moi aussi. Et au bout d'un an, faire carrément toute la France pour aller voir la personne.
4: Ouais.
0: Mais tu l'as mise tellement sur un piédestal.
4: Ouais, ça peut être compliqué.
1: Là, c'est compliqué, la rencontre, quoi. Mais il faut qu'ils nous tiennent au courant. Hein.
0: Bah, évidemment, on tient au courant.
1: Bah oui.
0: Et bon, on va avoir un message tout à l'heure. Bon, bah, j'ai fait demi-tour.
1: Oui,
4: je retraverse la France.
1: Et on y croit, on veut une belle histoire.
0: On veut une belle histoire.
1: Ouais, ouais.
0: Tiens-nous au courant. N'hésitez pas à nous envoyer des messages vocaux. C'est sur l'application Manu sur Énergie. Et je vous le rappelle, évidemment, elle est gratuite, l'application. Alex Warren, Fever Dream. Juste après, on vous offre du cash. On joue au Club des Génies. Merci d'être là. C'est Énergie.

0: Donne-moi ton cœur, bébé.
1: Donne-moi ton cœur.
0: Alors, Camaro avec Femme Like You, on va l'écouter dans 3 minutes. Il est 6h40, soyez les bienvenus. C'est Manu sur Énergie, c'est le moment de vous en faire du cash. On joue ensemble au Club des Génies. Deuxième participation de Thomas.
2: Ah oui, il a détrôné la championne.
0: Exactement. Élodie. Attention, il est bon, il est rapide. Thomas, bonjour à toi.
3: Bonjour Manu, bonjour les Wawins.
0: Tu as 100 euros hier, tu les as gagnés, quoi qu'il arrive aujourd'hui. Ces 100 euros, ils sont pour toi, mais évidemment, tu n'as pas envie de t'arrêter là. Peut-être 200 euros pour toi aujourd'hui. En face de toi, il y a Cynthia. Bienvenue sur Énergie, Cynthia.
4: Salut Manu, salut les Wawins.
0: On va jouer ensemble.
3: Bonjour Cynthia.
0: Ça, c'est, c'est l'esprit du Club des Génies, c'est l'esprit olympique. Tout le monde se dit bonjour. Attention Thomas, Cynthia, je vous rappelle les règles du jeu. J'ai 100 euros comme chaque jour et j'ai 3 questions. Le gagnant, la gagnante sera celle ou celui qui aura 2 points. À chaque question que je vous pose, si vous pensez avoir votre réponse, vous donnez votre prénom. Vous donnez ensuite la réponse. Si c'est la bonne, ça fait un point. Si c'est pas la bonne réponse, le point va à l'autre. Le premier qui atteint les 2 points gagne 100 euros et reviendra jouer avec nous demain. Thomas, Cynthia, bonne chance à tous les deux. On joue au Club des Génies. Et voici la première question. Quel est le nom du continent sur lequel se trouve l'Égypte?
3: Thomas.
0: Ou Thomas, je t'écoute.
3: L'Afrique.
0: Bonne réponse.
2: Ah, on le connaît, hein. On reconnaît sa rapidité. Hein,
0: ah bah Thomas. Ça c'est top Tom. Thomas 1 point, Cynthia 0 point. Deuxième question. Quel est le numéro de téléphone d'urgence pour joindre les pompiers en France?
3: Thomas.
0: Je crois que c'est Cynthia.
2: Ouais, moi aussi.
5: Ouais.
0: Je suis même sûr que c'est Cynthia. On t'écoute. Le 18, oui.
2: Pardon. Non mais
5: zéro soutien de la part de Lorenza.
0: Thomas. Parce que, alors, je vais vous dire un truc.
2: Mais je suis à fond.
0: Je peux dire ce que je pense ou pas?
2: Oui.
0: Un jour, Lorenza, il n'y a pas longtemps, elle était à fond pour quelqu'un et j'avais dit c'est un peu.
2: T'es un peu too much.
0: C'est un
2: pour
0: peu
2: la
0: too
2: personne,
0: much.
2: Ouais.
0: C'est pas très gentil pour l'autre personne, quoi. Et là, depuis maintenant, elle fait la même chose, mais à chaque fois pour l'un ou pour l'autre.
5: Ouais.
0: Ça change. Ça change.
2: Mais au moins, c'est équitable.
0: Enfin bon, là, c'est le. Ah, il est
2: mais
0: pas
2: non,
0: très
2: mais,
0: sympa.
2: Non, mais c'était pas du tout dans ce sens-là. C'était en mode waouh, le match continue, quoi. C'est...
0: Oui, bah, dis le match continue alors.
5: Ouais. Bah, Thomas, alors.
0: Parce que là, ton truc, c'était.
2: Pardon, Thomas, c'était pas dans ce sens-là.
0: C'est.
2: Non.
0: Thomas, 1 point. Cynthia, 1 point. Troisième question. Qui a composé le morceau de musique classique La lettre à Élise?
4: Cynthia.
0: Cynthia, je t'écoute.
4: Beethoven,
0: oui. Oh là là, c'est gagné.
5: Bravo,
0: Cynthia.
5: C'est un beau de Lorenza.
0: Wow. Comme dirait Lorenza.
2: Non, c'est pas vrai, j'ai soutenu Thomas de ouf. J'étais là, ouais, il est hyper rapide et tout. Il m'a choqué.
5: Vivement demain qu'elle dit Cynthia, t'es nul.
0: Tous les jours, une surprise. Cynthia, 2 points. Thomas, 1 point. Les 100 euros que t'as gagnés hier, Thomas, ils sont à toi. Tu vas les recevoir très vite. Bravo. Et je vais te rajouter le mug Manu sur Énergie.
3: Parfait, merci beaucoup.
0: Merci à toi d'avoir été avec nous. Cynthia, tes 100 premiers euros ce matin et tu reviens demain pour tenter d'en gagner 100 supplémentaires.
4: Trop bien. Merci beaucoup.
0: Belle journée à toi, Cynthia.
4: Bonne journée.
0: Rendez-vous demain, 6h43. Camaro avec Femme Like You. Juste après, on continue à partager nos objets qu'on a chez nous qui nous rendent heureux. Un tout petit objet. Une éponge, une télécommande, ça marche aussi. Bienvenue sur Énergie. Oh,

0: Il est 6h47, merci d'être là. Tame Impala avec Dracula. C'est dans 3 minutes et puis à 7h05 on va doubler votre salaire. Comme chaque matin pour la première fois de la matinée, vous envoyez salaire par SMS au 7-10-12. C'est peut-être votre téléphone qui va sonner tout à l'heure. On continue à parler de nos objets du quotidien qui nous rendent heureux.
1: Ouais.
0: Quel est votre petit objet chez vous? Quand vous l'utilisez, eh ben, il vous rend heureux. 0 870 42 48. On peut se refaire un petit tour du studio avant ça. Florent, notre producteur, t'as pas donné d'objet.
2: C'est ma machine à café. En fait, elle fait à la fois café, évidemment, bien sûr, mais toutes les boissons à lait aussi. Genre latte macchiato, cappuccino et tout.
0: Alors, j'ai une vraie question là-dessus.
1: Oh, c'est stylé. Oui.
0: Est-ce que vraiment tu fais des latte macchiato, cappuccino chez toi, vraiment?
2: Ah oui, vraiment. Et je peux aussi me faire que du lait chaud, comme ça, petit chocolat chaud. Non, franchement, c'est super.
0: Je sais pas, j'ai l'impression que moi, s'il y avait une machine comme ça qui faisait plein de trucs, je ferais rien du tout, je fais juste du café. Bah, j'ai une machine en grain, je fais que du café basique.
2: Je te cache pas que le côté, il faut laver le petit conduit, les petits tuyaux de lait, tout, c'est un peu chiant.
0: Ouais, ça me saoule ça.
2: Ouais, mais c'est kiffant. Quand t'as ton latte macchiato, en plus, c'est joli.
0: Je sais même pas, je veux dire un truc, je sais même pas ce que c'est qu'un latte macchiato.
2: Bah, c'est vraiment, je crois que c'est du café, mais c'est en fait, c'est la quantité de café qui change à chaque fois.
1: Et de lait.
3: C'est le truc qui coûte une blinde chez Starbucks. Voilà.
2: Ouais, exactement.
3: C'est juste ça, quoi.
0: Donc en fait, c'est un café au lait, quoi.
2: Exactement. Mais
0: oui, moi j'en prenais déjà en colonie
1: avec
0: de vacances.
1: Des goûts,
0: bah
3: ouais. T'as besoin d'une machine. Ouais.
0: Mais bon, écoute, si elle te rend heureuse, cette machine.
2: Je suis heureux.
0: Ah bah fais-toi plaisir. T'es pas débordé en ce moment, petite vérification.
2: Non, ça va.
0: Non, je fais des latte macchiato. Océane est là au téléphone. Bonjour Océane.
4: Salut Manu, salut l'équipe.
0: Bienvenue sur Energy Océane. Quel est l'objet chez toi qui te rend heureuse?
4: Bah moi c'est mon miroir lumineux. Alors parce que avant pour me maquiller je voyais rien du tout et depuis que j'ai ça mais c'est juste génial, j'ai l'impression de redécouvrir mon visage, ça change tout, c'est super.
0: Mais qu'est-ce qu'il a, il est lumineux autour ou carrément à l'intérieur?
4: Je sais pas trop comment c'est fait mais du coup t'as l'impression d'avoir le visage illuminé parce que c'est lumineux tout autour et ça t'éclaire vraiment bien ce qu'il faut pour te maquiller, c'est juste génial. Enfin j'imagine que tu te maquilles pas très souvent Manu.
0: Alors c'est vraiment très très rare. Déjà pour mettre de la crème hydratante faut vraiment que j'y pense donc pour aller me maquiller. Mais apparemment, ça, c'est un game changer.
4: Je pense que Lorenza va me comprendre.
1: Oui, oui, bah, moi j'en ai pas, mais je.
4: Alors il faut absolument que tu en achètes, hein, c'est génial.
1: Ah, ah oui, bah, là, elle va me convaincre.
0: 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Parce qu'elle est bien en train d'essayer de revendre des miroirs à un stock en plus, donc faut qu'elle l'écoule. Écoute, ton miroir te change ta vie, Océane.
4: Ouais,
0: je suis heureux pour toi. On t'embrasse fort.
4: Mais gros bisous à tous aussi.
0: Gros bisous. Quel est l'objet chez vous qui vous rend heureux, Lorenza?
1: C'est mon plaid avec les manches et une capuche.
0: Ah, tu nous en avais parlé,
1: ouais,
0: de ce truc-là.
1: Été comme hiver, il est là. Et je suis trop contente. Et quelques fois, mes colocs me le prennent. J'ai remarqué là, ces derniers temps. Bah, ça me plaît pas trop.
0: Alors, honnêtement, un plaid, ça se prête pas.
1: Bah, j'aime pas. Ouais. En plus, ils en ont un, enfin, c'est bon.
0: Chacun en a un?
1: Bah oui, je sais pas, le mien, bah, évidemment, il est génial.
0: Oui.
1: Et bah, j'ai remarqué quelques fois que quand je l'oubliais dans le canapé, je redescendais, me le pique.
0: Est-ce que des fois, vous faites des soirées plaides sur le canapé, tous les trois?
1: Oui.
0: Ils sont trois en coloc.
1: Et alors, on fait même mieux. Chacun va chercher sa couette de son lit.
0: Oui.
1: Et on la prend tous les trois, on met le canapé en canapé-lit. Et on se met tous les trois comme ça et on met des films avec notre couverture comme des adolescents, quoi.
0: C'est exactement ce que
1: je
0: veux
1: dire. Parce qu'on a 30 ans, quoi.
0: Voilà, c'est ça. Vous faites des pyjamas parties, mais un petit peu en retard.
1: C'est spécial.
0: Tony est là, bienvenue sur Energy, Tony.
5: Salut Manu, salut les moins.
0: Quel objet chez toi te rend heureux?
5: Alors moi, c'est mon oreiller à mémoire de forme. Une bonne nuit et ma journée commence mieux.
0: Alors, j'avais entendu parler de ces trucs-là. Ouais, c'est comme les matelas à mémoire de forme,
1: oui.
0: Les oreillers à mémoire
1: Est-ce
0: de forme.
1: C'est vraiment bien, parce que j'ai l'impression que moi je bouge beaucoup et je sais pas s'il prend une forme quand je suis à gauche et qu'après je me mets.
2: Non, ça te calme.
0: Il prend une forme de merde.
1: Ah oui, mais c'est ça le problème. Est-ce que c'est vraiment efficace?
5: Non, il y a une forme de vague et ça épouse la forme de la nuque. Et du coup, la tête est mieux placée.
3: Et c'est beaucoup plus moelleux, quoi. Donc, en plus, c'est mémoire de forme, c'est mémoire de ta forme, du coup, qui prend ta forme à toi. Donc, moi, j'en ai un aussi. J'ai l'impression d'avoir une relation un peu particulière avec mon oreiller.
0: Mais alors, okay, je propose qu'on arrête là cette discussion. Non, pourquoi? Dans deux minutes, tu vas nous dire que l'oreiller, tu l'utilises dans les endroits où il ne faut pas l'utiliser.
1: Donc,
0: non, je préfère immédiatement.
3: J'aurais pas dit ça, mais d'accord.
0: Non, cette relation avec ton oreiller ne nous intéresse pas. Non, parce que je pense aussi à ma chienne avec les oreillers quand elle vient se.
1: Ah, mais bon, mais toi, elle les utilise pour se soulager.
0: Voilà. Et ben, je veux pas imaginer Nico comme mon chien avec ton coussin.
3: Merci de ne pas comparer.
0: Tony, on te souhaite une belle journée avec ton coussin.
5: Merci, bonne journée.
0: Ciao. Il est 6h52, Tame Impala avec Jenny, c'est Dracula. On est mercredi, on est bien jusqu'à 10h en direct à 7h05. On va doubler votre salaire pour la première fois de la matinée. Ça peut vous arriver. Vous envoyez salaire par SMS au 7-10-12. Bienvenue sur Énergie.
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0: Il est 6h56, on revient tout de suite. Avec Gim Soleil. Et on double votre salaire à 7h05. À tout de suite.
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0: Il est 7h.

0: à l'air dans 5 minutes. Il y aura Gims, Temper City aussi, c'est une nouveauté. Ça s'appelle Self-Aware.
1: J'adore.
0: C'est moi qui adore.
1: Ah, on a dit en même temps.
0: Arrête de piquer, mais j'adore.
1: Bah, désolé, mais si c'est bien, c'est bien.
0: Oh, mais j'adore plus que toi.
1: Ah, je pense
0: pas. Temper City, si vous connaissez pas, on va vous faire découvrir dans 5-10 minutes. Tout de suite, les infos.
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3: Bonjour à tous. La météo dans le Puy-de-Dôme. Le soleil s'impose encore largement aujourd'hui. Les températures grimpent rapidement dès ce matin avec jusqu'à 25 degrés attendus. Cet après-midi, comptez 31 à Clermont et Rion sous le soleil, 32 à Issoire, 28 à Saint-Ours-les-Roches. Demain, quelques nuages feront leur retour, mais l'ambiance restera très estivale avec encore plus de 30 degrés.
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3: La chaleur monte encore d'un cran aujourd'hui, donc 13 départements sont désormais placés en vigilance orange canicule contre 8 hier. Chacun cherche donc à s'adapter. On vous écoute.
5: L'école, c'est la fournaise. On ouvre les fenêtres, mais il fait vraiment encore plus chaud dans la salle que dehors. C'est compliqué de se concentrer.
6: C'est l'enfer. On peut pas rester dans le soleil. Et ça tape fort. Hein. La clim, ça coûte cher.
7: Moi, j'ai un chien, donc obligé de sortir un peu dans les heures où c'est tenable. Après, on se cloître, on s'enferme.
8: Je suis gardien d'immeuble. Des fois, je me demande si je vais pas mettre un lit au troisième sous-sol.
3: Dans l'actu également, drôle de visite. Hier matin, dans un collège d'Issoire, un raton laveur a été retrouvé coincé au deuxième étage du collège Lépré, près d'une fenêtre de classe. Les pompiers sont intervenus pour récupérer l'animal avant de le relâcher près de l'Allier. Les élèves ont ensuite repris leur cours normalement. On respire un peu mieux en Auvergne. Le bilan 2025 d'Atmo confirme une amélioration de la qualité de l'air grâce aux efforts sur les transports et le chauffage. Mais l'ozone reste un point noir avec une hausse liée aux fortes chaleurs, à l'ensoleillement, un dossier à retrouver dans la montagne. Les inscriptions périscolaires ouvrent à Clermont pour la prochaine rentrée avec le dispositif tout en un. Un seul dossier permet d'inscrire les enfants à la cantine, aux activités sportives, aux activités culturelles ou encore à l'accueil périscolaire. Vous avez jusqu'au 26 juin pour effectuer vos démarches. L'indemnité gros rouleur, un coup de pouce de 100 euros réservé à tous ceux qui font au moins 30 km aller-retour chaque jour avec leur véhicule pour aller au travail. C'est sous condition de ressources. Le guichet unique ouvre aujourd'hui. Vous pourrez télécharger le formulaire à remplir sur votre espace personnel des impôts. 3 millions de Français sont éligibles. Le basket maintenant, match capital ce soir pour la Jeanne d'Arc de Vichy qui reçoit Orléans à 20h30 pour le quart de finale retour d'Elite 2. Battu au match aller, les Vichysois doivent gagner pour poursuivre l'aventure en play-off. Et puis en foot, aucun vainqueur entre Saint-Etienne et Nice. Hier soir, les deux équipes ont fait match nul 0-0 lors du barrage aller pour monter en Ligue 1. Tout se jouera donc vendredi au retour. Et puis les jouets de Toy Story 5 préparent leur retour au ciné. Une bande-annonce inédite a été dévoilée hier. Cette fois, Woody et sa bande sont un peu mis de côté à cause d'une tablette tactile qui parle évidemment. Fin de ce flash, bonne journée.

0: Il est 7h03, c'est mercredi, on est le 27 mai. On est en direct comme chaque jour jusqu'à 10h. Je suis pas seul, Lorenza est avec moi.
1: Coucou.
0: Nico est là aussi évidemment.
2: Et bonjour.
0: Vous êtes avec nous comme chaque jour, vous nous appelez au 0 870 42 48. Excusez-moi, il y a ma voix qui part en sucette.
1: Oh. On t'excuse.
3: Les allergies ça.
0: Peut-être. Je sais
3: non,
0: pas.
3: Non, en ce moment j'ai vu ça. Enfin, j'ai vu une carte avec écrit allergie, donc j'imagine que c'est ça, j'en ai jamais eu.
0: Les infos à peu près. C'est ici que vous les avez tous les matins. Ouais, je crois que j'ai vu ça, allergie. C'est allergie, c'est sûr.
3: Si ça renifle, allergie.
0: Enfin, bon, attends, je sais pas, j'ai pas d'allergie. Bravo, ça va être ça.
3: J'en ai jamais eu, je suis chanceux.
0: Alors écoutez, Gims avec Soleil, Temper City aussi, c'est une nouveauté. Énergie, ça arrive dans le quart d'heure qui arrive. Il y aura les bonnes nouvelles du jour. On va doubler votre salaire aussi. Mais avant ça, on va parler de notre pape. Le pape Léon XIV.
1: Ah.
0: Il a fait un nouveau discours. Et dedans, il a pas cité la Bible. Mais il a cité Gandalf.
1: Non mais pardon, mais ce pape est incroyable.
0: Il est incroyable. Il a cité le personnage de Gandalf du Seigneur des Anneaux.
1: C'est ouf. Il a dit quoi?
0: Il a dit, il ne nous appartient pas de maîtriser toutes les marées du monde, mais de faire ce qui est en notre pouvoir pour les années qui nous sont données.
1: Wow.
0: C'est du Gandalf dans le texte.
1: Bah, en vrai, c'est stylé de fou.
0: C'est clair, franchement, la phrase, elle est... Bah, c'est Gandalf,
1: ouais,
0: quoi.
1: Ouais.
0: Alors, tu te rends compte? Mais le pape, il met des Nike.
1: Ouais.
0: Il a fait un 6-7.
1: Oui, j'ai vu. Ouais.
3: C'est fou.
0: Là, il cite Gandalf. Franchement, dans 2 semaines, on va le retrouver en live sur Twitch. Incroyable. Oui. Allez, 7h50, double votre salaire.
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0: Tous les jours, 2 fois par jour, on vous appelle en direct pour doubler votre salaire. Ça peut vous arriver parce que ça n'arrive pas qu'aux autres. Et pour que ça vous arrive, il vous suffit d'envoyer salaire par SMS au 7 10 12. Avant d'écouter Gims, le téléphone va sonner. C'est peut-être chez vous qui sonne. Et là, faut décrocher. Et pour l'instant, ça ne sonne pas. Mais maintenant, ça sonne.
1: Ça sonne.
0: Attention.
1: Allez.
0: On sait pas trop quoi dire hein, quand
1: allez,
0: le téléphone
1: allez,
0: sonne.
1: Allez.
0: Hein.
5: Et alors?
0: On est là, on attend. Ah, ça décroche. Allô, bonjour, c'est Anthony de Vendeuvre-sur-Barse dans l'Aube.
5: Oui, bonjour.
0: Anthony, je t'appelle pour te poser une question. Ne crie pas dessus. Il a l'air tendu, Anthony.
1: Oui, bonjour. Ouais. Tu me fais chier à 7h du matin.
0: T'es qui, toi? Dis-moi ton adresse, je vais venir chez toi.
1: Ok.
0: Anthony, je t'appelle pour te poser une question très cool. Quel est le seul animateur radio qui loupe ton salaire?
5: Et Manu sur Énergie.
0: Et ben voilà.
5: Incroyable.
0: Anthony, je t'annonce que ton salaire, on va te le doubler. Ça t'arrive aujourd'hui, c'est à toi que ça arrive.
5: Merveilleux.
0: Tu touches 1579 euros chaque jour. Ce serait bien chaque jour.
1: Oui.
5: Totalement.
0: Bah, comme tout le monde, quoi. Enfin, 1500
1: bien
0: euros
1: sûr.
0: Par jour. 1579 euros chaque mois. On va le multiplier par 2. Ça va faire 3158 euros pour toi.
5: Incroyable. Génial.
0: Eh ben, c'est pour toi. C'est pour bien démarrer la journée. T'es chauffeur VTC.
5: C'est ça. Ouais.
0: Pour un gros groupe ou à ton compte
5: Non, un petit groupe. On est 3.
0: Ah d'accord, oui, non. C'est pas un gros truc Uber quoi.
5: Non, c'est une petite entreprise locale on va dire.
0: Il y a un petit truc si je peux me permettre.
1: Oui.
0: Parce qu'on parle d'Uber. Vous rappelez le tout début?
1: Ouais.
0: Est-ce que vous rappelez le tout début d'Uber? C'était incroyable. Il y avait des bouteilles d'eau à chaque fois que tu rentrais dans les voitures. Ah, et il y avait des bonbons.
1: Oui, c'est
3: très classe.
0: Et les mecs étaient habillés comme James Bond.
1: Ouais.
3: Ouais, parfois ils t'ouvraient la porte.
1: Mais les bouteilles d'eau, les bonbons, ça existe encore. Hein.
0: Ah bah j'ai
1: moi,
0: pas.
1: Moi, franchement, bah oui, ça m'est déjà arrivé récemment.
0: Ah
1: il
0: oui
1: avait des mouchoirs, il y avait des câbles pour les chargeurs à l'arrière, des bonbons, une bouteille d'eau dans la portière. Et j'étais là, ouais.
3: C'était un VTC à l'ancienne.
5: Il y a tout, ouais.
0: Ah ouais, t'as ça toi?
5: Il y a des bonbons, des bouteilles d'eau, des gâteaux.
1: Des gâteaux?
3: Des sandwichs.
1: Ouais, ça fait
0: ouais,
1: un frigo.
3: Il y a un micro-ondes.
5: Des petites madeleines, des bonbons.
3: C'est génial.
0: Et si tu as envie, il y a un vélo elliptique aussi pour faire du sport.
1: Voilà. Il y a tout.
3: Tu mets 2 heures pour arriver chez toi, il fait un pique-nique.
0: Anthony, on te double ton salaire. 3158 euros, ça va vite arriver. Bravo.
5: Incroyable, génial, merci beaucoup.
0: Ça n'arrive pas qu'aux autres, ça vous arrive vous aussi. Oui, vous êtes étonné, mais ça peut vous arriver. Vous envoyez salaire par SMS au 7-10-12 à 8h05. Et bien, ce sera peut-être votre tour. Gims, tout de suite, avec Soleil sur Énergie.

0: Il est 7h10. Et on a une nouveauté pour vous. Temper City s'appelle Self Aware. On va vous faire découvrir dans 3 minutes. Et tout de suite. Comme chaque jour, c'est le rendez-vous des bonnes nouvelles. Parce que dans le monde, il n'y a pas que des mauvaises nouvelles. Il y a aussi des bonnes nouvelles. Il y a aussi des belles histoires. Et on vous les raconte tous les matins. C'est parti, Lorenza, pour démarrer.
1: Eh bien, lire Harry Potter fait de nous une meilleure personne.
0: Oh, ah ouais, bon. Mais lire ou regarder les
1: alors
0: films?
1: Alors lire, plutôt. Merde. Après, je pense que si tu regardes les films, ça te met quand même un peu dans le mood. Mais en fait, il y a des recherches en neurosciences qui disent que ça active des zones du cerveau liées à l'empathie.
0: D'accord.
1: Donc on aurait moins de préjugés, on serait plus tolérant. Et il y a même des psychologues américains qui expliquent qu'on arrive à mieux comprendre les autres et soi-même.
0: Mais qu'est-ce qu'il y a dans Harry Potter qui fait ça?
1: Tous les personnages différents. Exactement. Tout le monde est différent, mais vraiment tout le monde. Et donc du coup, tu t'attaches, je pense que tu apprends à aimer, détester les deux à la fois et que tu arrives à mieux comprendre les gens, quoi.
0: Et puis bon, c'est clairement différent quand t'as un mec de 12 ans qui fonce dans un mur dans une gare, forcément.
1: Tu résumes Harry Potter à ça.
0: Ça reste ça, hein. C'est quand même un enfant qui va se taper la tête contre un mur à la gare. Hein.
2: Putain, j'ai jamais vu ni jamais lu.
1: C'est la voix 9 3/4, il faut la trouver.
0: Quoi? Ah oui, mais bon. Attends, t'as jamais lu ni vu Harry
2: jamais
0: Potter?
2: Jamais lu ni vu Harry Potter. Ouais, je suis passé totalement à côté et j'ai l'impression du coup d'avoir raté le train justement. Et donc j'ai pas envie de le prendre.
1: Mais d'avoir raté la vie, c'est trop bien Harry Potter.
2: Apparemment. C'était une bonne nouvelle au départ, mais Nico, t'as raté la vie.
0: Si tu veux voir ce que c'est, la prochaine fois que tu prends le train, tu cours directement dans un mur et tu vois ce que ça donne. Et tu te diras, oh, c'est ouf.
2: Voix numéro 4.
0: Alors, c'est la voix 9 3/4.
1: 9 3/4.
2: D'accord, ok.
0: Elle est compliquée à trouver. Tu peux te faire arrêter par la police au bout d'un moment. Ils vont te faire un alcotest. Hein. Ouais. Les bonnes nouvelles du jour, bah Nico, allez.
2: Bon, y a des chercheurs qui ont observé que les personnes qui regardent régulièrement des couchers de soleil ressentent davantage de satisfaction générale dans leur vie.
0: Bah, c'est vrai que le coucher de soleil, c'est cool.
1: C'est un bonheur. Ouais.
0: T'es là. Et c'est génial, souvent tu dis, c'est le plus beau coucher de soleil que j'ai vu de ma vie.
2: Ah bah toujours. T'essayes de le prendre en photo, ça rend rien, mais en tout cas tu le regardes quoi.
1: Je fais un screenshot avec les yeux, j'appelle ça comme ça.
0: Ah, oh c'est mignon, tu clignes des yeux pour faire genre.
1: Et je dis, je fais un screenshot parce que ce sera mieux dans mes yeux qu'en photo, comme disait Nico, et du coup.
0: Ça, c'est des paroles de chanson ça. Ce sera mieux dans tes yeux que dans une prise de photo.
1: Oui, c'est vrai.
0: Regarde plutôt la vie que te faire un selfie.
1: Wow.
2: Bon, ils nous en font peur.
0: On s'en mêle pour rien.
1: Ouais.
0: On parlait du train avec Harry Potter.
1: Oui.
0: Vous prenez les transports en commun?
1: Bien sûr.
0: Ouais. Et ben c'est bon pour la santé. Selon une étude scientifique qui a été menée par la SNCF. Bon, ça la SNCF
1: a fait l'étude,
2: ça a pas influencé.
0: Non mais il parle pas que du train. Prendre les transports en commun de façon générale serait bon pour la santé, principalement parce que pour se rendre au métro ou pour aller à l'arrêt de bus ou pour aller au train, qu'est-ce qu'on fait?
1: On marche.
0: Et voilà, et on monte souvent les escaliers.
1: Résultat,
0: ça fait du sport.
1: Ah, d'accord. Ouais.
0: Eh ben voilà.
1: Cool, on est en bonne santé.
0: Et exactement. Sauf si, évidemment, vous allez vous taper la tête contre les murs. Mais ça, c'est une autre histoire. Il est 7h13. On revient tout de suite sur Énergie avec Temper City. C'est une nouveauté.
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4: 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On a déjà fait la moitié de la semaine. Youpi!
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0: Alors attention parce que Végédrim il est de retour. On sait qui seront les artistes qui vont se produire lors des trois cérémonies d'ouverture de la Coupe du Monde de foot. Okay. Il y aura J Balvin, Katy Perry, Tyla, Alanis Morissette et Végédrim.
1: Oh mais la très classe stylé. C'est et trop stylé.
0: Et il va chanter Ramener la Coupe à la maison.
1: Tu m'étonnes.
0: Voilà. Il est 7h16. Temper City, Self-Aware, juste après. On est mercredi et on va fêter nos victoires. Pas n'importe quelle victoire. Des petites victoires. Des mini-victoires. Vous avez fait quelque chose et vous vous dites « Waouh, ça c'était trop cool !» Mais il n'y avait peut-être personne pour le voir. Il n'y avait pas de témoin de cette scène. Eh ben, on va fêter votre victoire à vous. 0-870-42-48. Ça peut être une petite victoire, n'importe quelle petite victoire. Vous avez fait tomber un verre et il est...
1: Vous l'avez rattrapé par terre.
0: Et là, boum, voilà, le pied, vous l'avez amorti. Ça, c'est une petite victoire. 0-870-42-48. En fait, vous vignez victoire après Temper City sur Énergie.

0: Shakira dans 3-4 minutes. Il y aura aussi Jungeli. On est bien, on démarre cette journée ensemble. Il est 7h20. Qu'est-ce qu'on a dans les infos? Parce que oui, j'ai envie de parler d'infos.
1: Allez.
0: On va parler d'amour.
1: Ah, ça j'aime bien.
0: Vas-y.
1: Dis-nous.
0: Non, je change, on va parler de rupture.
1: Oh non. C'est vrai.
0: Oui.
1: Merde. Oui.
0: Autre chose. Je m'étais un peu emballé. C'est pas vraiment de l'amour, c'est de la rupture.
1: Ok.
0: J'ai le top 3 des chansons les plus écoutées par les Français après une rupture.
2: Mm. Ah ouais.
0: Parce qu'on est, on aime bien, je sais pas pourquoi, mais après une rupture, on aime bien se faire encore plus mal.
1: Bah oui.
2: On creuse un peu plus. Ouais.
0: Je n'explique pas ce phénomène.
1: Je pense que c'est pour évacuer, pleurer un bon coup, te remettre un peu dans le mood. Et puis après, une fois que tu sors de là, c'est.
0: Bah. Ah ouais, tu peux y rester longtemps dans le mauvais mood. Hein.
1: Oui, c'est
2: mais
1: vrai.
2: Tu dis que t'es pas seul. Tu vois, il y a des chansons tristes, tu dis, ah, ils vivent la même chose que moi.
0: Ah,
2: tu
0: peut-être.
2: Vois, cette chanson a été écrite pour moi, quoi.
0: Je sais pas, mais moi ça m'est déjà arrivé vraiment de.
1: Ah bah moi aussi, oui.
0: Mais
1: ah,
0: je n'ai fait mal. Hein.
1: J'ai une playlist faite
0: rupture.
1: Pour pleurer. Oui.
0: T'as une playlist faite pour pleurer.
1: Oui, il est marqué quand tu as besoin de pleurer. Avec un petit parapluie.
2: Un enterrement, elle balance Spotify. Excusez-moi, je chialais pas assez en fait.
0: Et c'est pour tes ruptures?
1: Oui. Oui, amoureux ou quand je suis dans un mood un peu triste, mais je mets ma playlist triste quoi.
0: J'ai le top 3 des chansons que les Français aiment écouter comme toi après une rupture. La chialade.
1: Oui.
0: Without, without you. Avec ou sans toi? Bah là, c'est sans toi.
1: Vas-y, enfonce le couteau.
0: Bah oui. C'est pas.
1: Oui.
0: Bah, c'est sans, hein. Quand t'entends Bono chanter, tu te dis qu'il sait que tu vas l'écouter quand tu vas rompre. Ouais. Il sait. Il l'a écrite pour ça. Pour nous faire encore plus de mal.
1: Ah, c'est triste. Ça me met tristoun alors que je suis heureuse.
0: Oh bah rajoute-le dans ta playlist.
1: Oui.
0: Le top 3 des chansons les plus écoutées par les Français après une rupture. Céline. J'ai compris
1: tout. Ah, elle est dedans.
0: Ouais, oui.
1: Oui. Elle est dans ma pièce.
0: Ah, dans la tienne aussi.
1: Ouais.
0: Pour que tu m'aimes encore. J'ai envie de dire raté.
1: En tout cas, c'est top pour remonter le moral quand
0: même. Bah, je suis aussi pour ça.
2: Putain, jamais de soutien de la part de Manu.
1: Ah non.
2: Fais gaffe.
0: Mais non, mais bon, dans ces moments-là, tu as t'as
1: oui,
0: mal, tu veux encore plus te faire mal. Donc,
1: foutu.
0: Voilà. Les fleurs ont fané que le temps d'avant. C'est mignon, elle a vraiment acheté la pelle pour finir de t'enfoncer. Et la dernière de ce top 3 des chansons les plus écoutées par les Français après une rupture, la classique. Goodbye,
3: my lover. Ah là. Bah ouais, il a inventé la tristesse.
1: Ah oui. You have been the one.
0: You have been the one for me.
2: Ah, il est pas bien en chantant, lui.
0: Ah, mais quand il chante,
1: ah, ouais, ouais.
0: Il chante pas. Chiale.
2: Puis le clip, hein, il était sous la flotte, sans parapluie. Mec, mets-toi à l'abri, putain. Tu cherches.
0: Et je crois que c'est la chanson aussi la plus jouée dans les enterrements.
1: Ah.
0: Ouais. Alors si vous voulez vous faire un combo, faites-vous larguer. Et en même temps, vous allez à un enterrement.
2: Ah ouais, le bon programme du mercredi.

0: Il est 7h26, on va revenir tout de suite avec le nouveau Shakira, Ed Sheeran aussi. Et puis on va jouer au jeu des 5 mots, le meilleur jeu radio du monde. On vous offre toute cette semaine une télé 4K 75 pouces.
1: C'est immense.
0: 75 pouces, c'est 1m90.
1: Pouah.
2: Beaucoup.
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1: C'est plus grand que moi.
0: Bah, elle rentre dans le Carrefour, après il n'y a plus rien d'autre à acheter. Pour les grandes de la télé. On vous l'offre, vous nous appelez au 0870 42 48. On revient tout de suite sur Énergie.
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11: C'est nous, il est 7h32, on va vous offrir une télé 4K 75 pouces. Ça veut dire que ça fait 1m90 de diagonale. Oui, c'est de la putain de grande télé. 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Non, même pas 10 minutes, on joue ensemble au jeu des 5 mots. Vous nous appelez au 0870 42 48. On va fêter nos mini-victoires aussi.
12: Oui.
11: Parce que oui, dans la vie, on a des mini-victoires. Les autres sont pas là pour voir des choses qu'on a faites.
12: C'est vrai.
11: Qu'on considère comme extraordinaires, même si elles sont petites. Eh ben, on les fête ensemble. On va écouter Shakira et tout de suite les infos.
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23: Bonjour à tous. La météo dans le Puy-de-Dôme. Le soleil reste bien installé aujourd'hui. Les températures montent rapidement dès le réveil avec déjà jusqu'à 25 degrés attendus. Cet après-midi, l'ambiance restera estivale avec 31 à Clermont et Rion, 32 à Issoire, 28 à Saint-Our-les-Roches. Demain, quelques nuages supplémentaires, mais toujours une chaleur bien présente avec plus de 30 degrés. Culture, santé, environnement, formation, Toulouse décroche pour la deuxième année consécutive le titre de meilleure ville de France pour étudier, selon le classement du magazine L'Étudiant. Clermont se place à la 15e place de ce top 50, sinon Rennes et Montpellier complètent le podium. Le Charade Super Show est annulé cette année. L'événement prévu les 20 et 21 juin n'aura pas lieu après le placement en redressement judiciaire du groupe GCK qui gère le circuit de Charade. Les spectateurs ayant déjà acheté leurs billets recevront prochainement les informations. Cette procédure doit permettre à l'entreprise de retrouver une situation plus stable. Faire de la place dans ses placards tout en aidant les autres. Un vide-dressing solidaire est organisé cette semaine au centre commercial Intermarché de Serra. Le principe, déposer 15 vêtements en bon état et recevoir en échange un bon d'achat. Les dons seront redistribués par le Secours Populaire. Roland Garros s'arrête dès le premier tour pour Alice Tubelo. La joueuse du Stade Clermontois a été battue hier porte d'Auteuil par la Croate Donna Vekic en 2-7. Et puis avec cette chaleur, il vaut mieux éviter le sport en pleine journée. En temps normal, en revanche, il faut en faire plus à l'adolescence, selon une étude dévoilée cette semaine. Au collège, au lycée, en majorité, les élèves français manquent d'endurance sur des petits parcours de 4 minutes en courant. Les filles tiennent généralement moins longtemps que les garçons. En seconde, on fait le plus souvent du sport pour améliorer son apparence physique et donc pas forcément par plaisir. On l'a découvert notamment dans la série The White Lotus. Leo Woodhull est à l'affiche aujourd'hui au ciné du thriller Le Virtuose. Il y incarne un jeune accordeur de piano particulièrement doué. Son oreille absolue lui vaut d'être recruté par la mafia pour ouvrir des coffres forts. L'acteur s'est beaucoup entraîné pour être crédible dans ce rôle.
24: Je n'avais jamais touché un piano avant le film. J'ai dû suivre pas mal de leçons super intensives pour apprendre l'instrument et aussi pour capter toute la gestuelle physique d'un pianiste virtuose. Donc oui, j'ai passé énormément de temps derrière le clavier. Pour ce qui est du coffre-fort, disons qu'il y a une technique, mais je suis encore loin de la maîtriser malheureusement. Bon, après, c'est pas comme si j'allais m'amuser à forcer les coffres des gens dans la vraie vie, mais c'est un truc qu'on peut apprendre sur YouTube carrément.
23: Au ciné également cette semaine, on a la comédie Tout va bien avec Hakim Djemili et Noémie Lovski. C'est la fin de ce flash, bonne journée.

jusqu'à 75 pouces dans 5 minutes, juste après Shakira, on joue au jeu des 5 mots. Vous nous appelez au 0 870 42 48, on va jouer ensemble. Mais avant ça, comme je vous l'ai annoncé, c'est le moment de se faire plaisir. C'est le moment de se rappeler que dans le monde, oui, on mérite des petites victoires.

0: On s'en fout, on fête vos mini-victoires, c'est parti. Camille est là au 0870-42-48. Bonjour Camille.
1: Bonjour Manu, bonjour les Wawa.
0: Quelle est ta mini-victoire que tu as envie de fêter avec nous?
1: Eh ben, je suis enfin allée changer ma roue de voiture, parce que ça faisait 3 semaines que je roulais avec une roue de secours.
0: Mais bravo,
2: bravo.
0: Allez, la roue neuve.
1: Ouais, toute neuve.
0: Allez, on est bien, c'est les mini-victoires. On continue avec Daniel, bonjour Daniel.
3: Bonjour Manu, bonjour les Wawa. Caliente, comme tu dirais Manu.
0: Caliente, c'est chaud partout. Daniel, pour quelle raison a fêté ta victoire?
3: Alors moi, ma victoire, c'est que grâce à moi, deux de mes amis se sont mis en couple parce que cette semaine, je les ai fait appeler sur les réseaux sociaux.
0: Mais bravo,
4: voilà. Hey, Cupidon.
0: Il rend les gens heureux, Daniel.
4: Bien joué.
0: Bien sûr, les mini victoires, Nico.
5: Eh ben moi, j'ai détartré ma machine à café. Mais c'est un mois que le voyant s'allumait.
0: Mais bravo. Ça, c'est un truc relou à faire. Et t'es très fier de toi quand tu fais ça, bien sûr. Marjorie est là. Bonjour Marjorie.
6: Salut Manu, salut l'équipe.
0: Mini victoire, on t'écoute.
6: Alors moi, je suis allée faire mes courses et je n'ai pas oublié mes sacs de course.
0: Mais bravo. Alors que moi, j'en ai environ 404 dans la voiture. Félicitations Marjorie. Jonathan est là, mini victoire, on fête vos mini victoires. Bonjour Jonathan.
7: Salut Manu, salut l'équipe.
0: On t'écoute.
7: Eh ben moi, j'ai réussi à finir le plancher du grenier de ma maison. Ça faisait un mois que je galérais.
0: Mais bravo!
4: Bien joué!
0: Maintenant, il peut enfin marcher chez lui. C'est génial. C'est alors, mini victoire, Lorenza.
4: J'ai gagné au pierre feuille ciseaux contre mes colocs et j'ai pas dû descendre les poubelles.
0: Mais oui! Ouais. On est bien, Cindy est là. Bonjour Cindy.
8: Bonjour Manu, bonjour les Wawas.
0: Quelle est ta mini victoire, Cindy?
8: Moi, j'ai enfilé mon casque de moto sans me coincer les boucles d'oreilles dedans.
0: Elle est là, la bikeuse, bien sûr. Alors, les mini-victoires, merci de nous avoir appelés, Cindy. Florent, notre producteur.
9: Moi, je me suis souvenu du premier coup de mon mot de passe de 16 caractères pour déverrouiller l'ordinateur.
0: Mais bravo. On en parlera, ça, des nouveaux mots de passe.
4: C'est une catastrophe.
0: Là, ils ont fait un truc à énergie sur les mots de passe, mais je ne sais pas pourquoi ils sont allés si loin. Florène est là. Bonjour, Florène. Toi aussi, tu as une mini-victoire.
10: Oui, coucou Manu, coucou les Wawin. J'ai réussi à rentrer la clé dans la serrure du premier coup et en plus dans le noir.
4: Oh.
0: Mais félicitations. Bon, là, quand même, on est sur une mini-victoire d'enfant de 4 ans, mais félicitations quand même.
10: C'est une victoire quand même.
0: Mais bravo, t'as mis la clé dans la serrure. Bravo, félicitations. Ça me rappelle les jeux pour les bébés, tu mets un carré dans un carré. Mais c'est très bien, Florène, on t'embrasse fort.
10: Bisous, la team.
0: Gros bisous, il est 7h39. Shakira, tout de suite, et juste après, on vous offre une télé 4K au jeu des 5 mots. Bienvenue parmi nous.

0: Il est 7h42. Oh, écoutez, Chad avec Azizam, il y aura aussi le nouveau Taïk. Et puis on va rendre la justice alors, oui.
1: Ah mais c'est vrai.
0: On est mercredi, mais alors qu'est-ce qu'on avait oublié là?
1: Mais parce que ça déroute d'être en congé le lundi comme ça.
0: Ah oui, mais bon, regarde, ils sont dans la salle, ils sont là. Vous en voulez?
1: Oui.
0: Ils en veulent. Ils veulent du marteau, ils veulent de la justice, ils veulent du verdict. Alors, ils veulent du coupable? Ils veulent de l'équité. C'est le tribunal Manu sur Énergie. Vous avez fait quelque chose, vous vous demandez si vous êtes coupable. Vous vous demandez si c'est pas un petit peu abusé ce que vous avez fait. Vous venez nous raconter votre cas, votre affaire au 0870 42 48. Et on va rendre la justice. C'est le tribunal Manu sur Énergie dans 5 minutes après Ed Sheeran. Tout de suite, on joue les amis. On joue ensemble au jeu des 5 mots, le meilleur jeu radio du monde. Comme chaque jour, aujourd'hui on a Marie qui est là. Bienvenue sur Énergie Marie.
2: Bonjour Manu, bonjour Iwawa.
0: Marie, j'ai pour toi une télé 4K 75 pouces. Une diagonale de 75 pouces pour une télé, c'est 1m90.
1: C'est énorme, c'est plus grand que mon lit.
3: C'est très grand.
1: Mais c'est vrai, c'est une dinguerie.
0: C'est vrai, putain.
1: Quand il pense, c'est une folie.
0: Et ben voilà, voilà ce que je t'offre, c'est grâce à Carrefour. Il y a la Coupe du Monde qui arrive.
1: Ouais, c'est le 11,
0: mais
1: c'est
0: alors,
1: bientôt.
0: Franchement, avec ça, t'as l'impression. Mais en fait, les mecs, ils sont même plus grands que toi.
1: Bah oui.
0: Quand tu regardes la télé. Florent, notre producteur.
4: Si je peux me permettre, c'est dans le cadre du mois des supporters chez Carrefour.
1: Ok.
0: Alors Florent, c'est le producteur de l'émission,
1: oui.
0: C'est pour ça.
1: Fallait le placer apparemment.
0: Je pense que la régie publicitaire lui a dit si vous pouvez rajouter que c'est le mois de supporters chez Carrefour, ça leur fera plaisir parce que
3: on sait pas ce que ça veut dire, mais
0: c'est eux qui l'offrent. Alors, je vais pas demander ce que ça veut dire, sinon Florent va me dire je ne sais pas. Donc
1: bah, c'est le mois des supporters.
0: Est-ce que ça arrive et on dit je suis supporter, on a un truc?
4: Eh ben c'est le mois des supporters.
1: On l'a bien dit là.
3: Il a bien fait de le dire. C'est bien vendu en tout cas.
0: Un supporter, qu'est-ce qu'il fait?
1: Ben il supporte.
0: Et pour supporter, qu'est-ce qu'il fait?
1: Eh ben il a besoin de regarder des matchs avec la télé.
0: Avec laquelle la télé?
1: Ben celle qu'on offre aujourd'hui.
0: Eh ben la télé 4K. C'est ça le mois des supporters chez Carrefour. Alors y en a dedans ou pas? Alors Marie, t'es supporter?
2: Je suis méga supporter.
0: C'est ton mois. Attention, avec Carrefour, je t'offre ta télé. Marie. On joue au jeu des 5 mots. Cette magnifique télé, elle est pour toi. Si tu gagnes, et ben tu sais quoi, tu vas jouer avec le mois des supporters. Tu vas jouer avec Florent, le producteur de l'émission. Vous allez jouer ensemble. Alors je vous rappelle les règles. Florent va sortir du studio et quand il sera dehors, je vais te donner 5 mots. Après chaque mot, tu vas me donner le premier qui te vient en tête. Ensuite Florent revient. Je fais la même chose avec lui. Dès que vous avez un mot en commun, et ben c'est gagné. À toi la télé. T'es toute prête?
2: Non.
0: Allez c'est parti, on joue au jeu des 5 mots. Leçon.
2: Contre.
0: Technique.
2: Technique.
0: Technique.
2: Astuce.
0: Service.
2: Service.
0: C'est pas grave. Il reste deux mots. Temps.
2: Temps.
0: Temps.
2: Heure.
0: Coffre-fort.
2: Trésor.
0: On y est arrivé, Marie.
1: Oui,
0: attention. On va faire revenir Florent, le producteur de notre émission. Qui revient? Qui est là? Qui est tout sourire?
3: Oui.
0: Et maintenant, il y a une télé pour Marie.
3: Oui.
0: Attention, c'est parti, on joue au jeu des 5 mots. Un mot en commun suffit pour gagner. Leçon.
4: École.
0: Cours.
4: Train.
0: Technique.
4: Sport. Bref.
0: Elle avait dit astuce.
4: Ah, panique totale.
0: C'est pas grave. Troisième mot. Service.
4: Tennis.
0: Non, là c'est elle qui avait paniqué.
4: Ah.
0: Il reste deux mots. Temps.
4: Montre.
1: Ah, tout près.
0: Heure. Elle avait dit heure, Marie.
1: Tout près.
0: Il reste un mot. Coffre-fort.
4: Serrure.
0: Aïe, aïe, aïe.
4: Il dit quoi?
0: Trésor.
4: Oh putain, je suis désolé.
3: C'est pas ouf hein, cette semaine.
1: Non, cette semaine on n'est pas.
0: Non, hier ça a perdu, aujourd'hui ça a perdu,
1: ouais,
0: aujourd'hui il y a un petit problème
1: hier
0: de connexion. Marie, je suis désolé, c'est pas gagné.
3: Putain.
2: Et tout, c'est comme ça, c'est la vie.
1: Ça,
3: bah ouais, c'est le mois des supporters.
0: Ouais,
1: mais
0: je sais. C'est fou quand même pour le mois des supporters que ça gagne pas.
1: Après, la semaine n'est pas finie.
0: Ah, mais elle nous avait dit qu'elle était supporter en plus, Marie-Toi.
1: Merde. Ouais, je suis méga supporter.
0: Mais ouais, c'est son mois. Putain, j'imagine, elle va aller chez Carrefour. Ouais, c'est mon mois. Ils vont dire, ouais, mais t'as perdu ce matin. Merde. Non. Ouais. Marie, tu nous rappelles quand tu veux, d'accord, et on rejouera ensemble.
2: Avec plaisir.
0: Et puis tu peux nous appeler pour papoter avec nous aussi tous les matins. Je vais pas te laisser comme ça. C'est le mois des supporters.
1: Bien sûr.
0: Je t'offre le mug Manu sur Énergie avec le t-shirt Manu sur Énergie.
2: C'est merci, parfait pour supporter. C'est super gentil.
0: Ah ben ça, pour supporter, tu mets le t-shirt, tu vas chez Carrefour. C'est franchement, t'es le supporter des supporters. On t'embrasse, Marie. On te souhaite une belle journée.
2: Bonne journée.
0: 7h47. Faut que ça gagne. Faut qu'on la fasse gagner cette télé.
1: Mais oui.
0: Demain à la même heure. La télé 4K, il y en aura une autre à vous faire gagner. Ed Sheeran tout de suite avec Azizam. Merci d'être là, c'est Énergie.

0: Le nouveau Tide s'appelle Girlfriend. On va l'écouter. À 8h05, on va doubler votre salaire pour la deuxième fois de la matinée. Et tout de suite, il est temps de rendre la justice. C'est le moment du tribunal Manu sur LRJ. J'ai mon marteau, il y a du monde. Alors on va pouvoir démarrer et accueillir dans le tribunal Céline. Céline, bonjour à toi.
1: Bonjour monsieur le juge, bonjour messieurs dames les jurés.
0: Sois la bienvenue dans le tribunal Manu sur LRJ. Quel est ton cas? Quelle est ton affaire? Raconte-nous ce qui s'est passé dans ta vie.
1: Donc moi ce qui se passe, c'est que quand mon voisin n'est pas là, je me penche par-dessus mon balcon pour récupérer le balai qu'il laisse sur sa terrasse et faire mon ménage. Et après, ni vu ni connu, je le remets comme si de rien n'était.
0: Alors deux choses. La première, ne le faites pas. Parce que en fait, quand tu te penches sur ton balcon,
2: c'est dangereux.
0: C'est méga dangereux.
2: Oui, c'est super dangereux. Ouais.
0: Céline, tu peux tomber.
1: Mais je fais attention.
0: Bah oui, tous les gens qui se sont fait écraser ont dit je fais attention. Hein,
2: Bah alors.
0: Non, pas de ça. Attention. Non, mais là, c'est de la sécurité, c'est pour ta vie. Déjà, on ne le fait pas. Ensuite, tu prends donc le balai de ton voisin. Une fois que tu l'as utilisé, tu le remets sur le balcon du voisin.
1: C'est ça.
0: Parce que t'as...
1: Je lui rends, en fait. Je lui remets à la place où il l'avait laissé avant de partir.
0: Oui, donc tu lui voles, quoi. Bah, tu lui remets. En même temps, tu lui remets.
2: Ah non, je suis désolée, c'est pas un vol, c'est un emprunt. C'est une sorte de garde alternée. Et en plus, après, si jamais il est trop abîmé, t'en rachètes un neuf et plus performant. Comme ça, ce sera un cadeau surprise pour ton voisin. Non coupable, ma CC.
0: Oui, mais alors là, tu t'emballes parce que c'est toi qui dis qu'elle va en acheter un. Mais excuse-moi, elle a pas dit qu'elle en achetait un.
2: Non, mais pas tout de suite parce que ça se trouve, il est encore en très bon état, tu vois.
0: T'avais prévu d'en acheter un, Céline?
1: Mais pour l'instant, il balaye bien. Donc...
2: Oui, pour l'instant.
0: Oui, pour l'instant.
2: Quand il sera usé,
0: Oui, mais sinon, elle ira chez l'autre voisin. Hein, Nico?
3: Bah, pardonnez-moi, monsieur le juge, mais un emprunt nécessite un accord du propriétaire au préalable.
0: Il a bouffé un avocat ce matin.
2: Oui,
3: c'est le but. Et il s'agit donc tout bonnement ici d'un vol, selon la loi. Et vous savez quoi? J'irai même plus loin. Votre grande expérience liée à votre talent évident en tant que juge, vous aura certainement appris que l'expression « qui vole un neuf, vole un bœuf » se vérifie. Coupable.
0: Que Céline, elle vole un balai, donc elle pourrait voler un bœuf?
3: Je veux dire ça, oui, monsieur le juge.
0: Vous connaissez tous l'expression « qui vole un balai, vole un avion de chasse ».
4: Bien sûr.
2: Voilà. Alors, oui. Hein,
0: bon, non mais ça commence par... Il a raison. Ça commence par un balai, et après, ça va être quoi? Ben, tu vas prendre le balai, ensuite tu vas t'apercevoir qu'il y a une chaise qui est sympa, ensuite il y a une table qui est sympa, ensuite, oh bah tiens, il y a son mec qui est sympa. Et voilà, elle va aller piquer son mec. Elle va remettre son mec aussi après. Tiens, je te rends ton mec. Qu'est-ce que ça veut dire, ça?
3: Vous avez raison.
0: Qui vole un bœuf de... Et...
2: Oui. Mais alors, il fait chaud, un peu de clémence, il fait chaud.
0: Et alors, parce qu'il fait chaud, alors
2: Je sais pas.
0: Super. Il a braqué la banque. Oh, mais il faisait chaud. Bien, il faut un verdict. Céline.
1: Oui.
0: Ça coûte pas cher un balai?
1: Non.
0: Alors, tu vas aller acheter un petit balai? Tu vas aller à Carrefour, c'est moi les supporters en ce moment. Tu vas acheter un balai? Il faut suivre l'émission, hein. on en a parlé il y a 5 minutes. Hein. Tu vas t'acheter un petit balai, et puis ce sera réglé l'histoire. Arrête de voler le balai de tes voisins.
1: D'accord. Je lui emprunte.
0: Ah, elle continue à être...
2: Céline, faut dire oui.
1: Non, je vais acheter un balai.
0: Voilà.
1: Bleu, blanc, rouge, supporter à Carrefour.
0: Voilà, pour la Coupe du Monde. Céline, un petit rappel à la loi. On ne vole pas le balai de son voisin. Qui vole un balai, vole un avion de chasse, je vous le rappelle. Allez, file de ce tribunal, Céline.
1: Merci, monsieur le juge.
0: Attention, affaire suivante, nous avons... Jeanne, bonjour Jeanne.
5: Bonjour monsieur le juge, bonjour messieurs dames les jurés.
0: Bienvenue dans le tribunal Jeanne, on écoute ton histoire.
5: Alors en fait pendant un trajet en Blablacar avec mon mec, j'ai fait un petit prout qui s'est étendu et j'ai direct accusé mon chéri qui était en pleine sieste.
0: Alors vous étiez, il y avait du monde dans le Blablacar?
5: Je conduisais pas.
0: Oui, toi, ton chéri et quelqu'un d'autre?
5: Personne qui conduisait.
0: D'accord, ok. Tu l'as accusé parce qu'il dormait. C'est malin,
5: Ouais,
0: c'est malin. Lorenza?

0: Oublier toutes ces fois où à l'école, un de nos camarades proutait en classe et nous accusait sans raison. Mmh. Je sais pas si vous avez déjà vécu ça, mais pour moi, c'est tous ces traumatismes qui avaient pour seule défense. Je vous jure, c'est pas moi.
1: Ah. Ouais.
0: Donc pour moi, Jeanne, t'as juste réactionné le bouton enfance malheureuse de ton chéri. Et tu seras, tu sais quoi, responsable de sa prochaine psychanalyse. Carrément. Coupable. Bah, ouais, la péteuse.
2: C'est un peu difficile, c'est un peu difficile. Bien, il faut un verdict. Vous savez que moi, les histoires de prout, je suis fan. Hein.
3: Ouais. Ça.
2: Oui, monsieur le juge.
3: C'est folle. Oui.
2: Donc déjà pour ça, Jeanne, évidemment, je peux pas t'accuser. Non, c'est compliqué. Okay. Parce qu'une histoire de prout me fait sourire dès le début. Après, le vrai fautif dans cette histoire, c'est qu'il n'y avait pas de chien à accuser dans
3: voilà.
2: La voiture.
0: Prenez un chien. C'est ça, monsieur.
2: Donc c'est la faute quoi, du conducteur qui n'avait pas de chien et t'aurais pu accuser son chien. Voilà, c'est de sa faute à lui. Allez, hop là. Mais... non coupable. Voilà,
4: merci, Jeanne. Monsieur le juge.
2: Je t'en
4: merci.
2: Prie. Je te souhaite un bon Blablacar.
4: Merci, bonne journée.
2: Bonne journée à toi. 7h56. Bah, c'est génial. C'est ça le tribunal Manu sur énergie.
0: Allez, on fait des foot, on dit merci.
2: Allez. On revient tout de suite avec Sandra Fleetjean à 8h05. On double votre salaire. Bienvenue sur énergie.
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8: Il est 8h02, on est un poil en retard. Mais qu'est-ce que c'est, 2 minutes, soit. Qu'est-ce que c'est?
9: Qu'est-ce que c'est? Qu'est-ce que c'est, 2 minutes dans une vie alors?
10: Pourquoi l'accent belge?
9: Je sais pas, j'avais envie de prendre l'accent belge.
10: Parce qu'on
11: qu'est-ce
10: est
11: qu'il
10: lent.
11: Qu'est-ce qu'il y a à
9: foutre
11: ici?
9: Bah alors, c'est pas grave, 2 minutes dans la vie d'une personne, vraiment, est-ce que c'est ça qui va jouer sur la vie? Alors non, c'est 2 minutes de retard.
10: C'est vrai que ça le rend plus sympathique, les 2 ouais. minutes de retard.
11: Mais du t'as coup. Pas envie de l'en vouloir.
9: Je non. vous ai toujours dit qu'avec l'accent belge, tout passe.
10: Tout passe, ok.
9: Alors, bah alors, c'est pas grave alors. On va pas chipoter pour ces 2 minutes de retard. On va écouter son enfant les chantes. Avec son français.
10: Oh là là.
9: J'arrête. Son of Legion arrive dans 5 minutes, on va doubler votre salaire dans 3 et tout de suite les infos.
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13: Bonjour à tous, la météo dans le Puy-de-Dôme. Le thermomètre grimpe vite ce matin sous le soleil avec déjà 25 degrés attendus. Cet après-midi, le beau temps se maintient. On aura 31 à Clermont et Rayon, 32 à Issoire, 28 en moyenne montagne. Demain, quelques nuages en plus, mais le soleil reste largement présent et les températures dépassent encore les 30 degrés.
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13: La chaleur monte encore d'un cran aujourd'hui, donc 13 départements sont désormais placés en vigilance orange canicule contre 8 hier. Chacun cherche donc à s'adapter. On vous écoute.
15: L'école, c'est la fournaise. On ouvre les fenêtres, mais il fait vraiment encore plus chaud dans la salle que dehors. C'est compliqué de se concentrer.
16: C'est l'enfer. On peut pas rester dans le soleil. Et ça tape fort. Hein. La clim, ça coûte cher.
17: Moi, j'ai un chien, donc obligé de sortir un peu dans les heures où c'est tenable. Après, on se cloître, on s'enferme.
18: Je suis gardien d'immeuble. Des fois, je me demande si je vais pas mettre un lit au troisième sous-sol.
13: Un invité surprise hier dans un collège d'Issoire. Un raton laveur a été découvert coincé au deuxième étage de l'établissement, les prêts à l'extérieur, près d'une fenêtre de classe. Les pompiers sont intervenus pour récupérer l'animal, visiblement tétanisé, avant de le relâcher près de l'Allier. Les cours ont ensuite repris normalement. On respire un peu mieux en Auvergne. Selon le bilan 2025 d'Atmo Auvergne-Rhône-Alpes, la qualité de l'air continue de s'améliorer dans la région, notamment grâce aux efforts sur les transports et le chauffage. Mais un point reste sous surveillance. L'ozone continue d'augmenter, favorisé par les fortes chaleurs et l'ensoleillement important. Il y a un dossier sur le sujet à lire dans la montagne. Les inscriptions pour les activités périscolaires à Clermont sont ouvertes avec le dispositif tout en un. Un seul dossier suffit pour inscrire les enfants pour la prochaine rentrée scolaire. Restauration, accueil, activités sportives, culturelles ou encore bibliothèques sont concernées. Les familles ont jusqu'au 26 juin pour effectuer leur démarche. 3 millions de Français éligibles, le guichet pour les grands rouleurs ouvre aujourd'hui. Si vous utilisez votre véhicule pour aller au travail chaque jour sur une distance d'au moins 30 km aller-retour, vous pouvez demander une aide de 100 euros en fonction de vos revenus. Il faut remplir le formulaire disponible à partir de ce matin, 8h, sur votre espace personnel des impôts. Le match de la dernière chance pour la JAF ce soir. Vichy reçoit Orléans à 20h30 au Palais des Sports pour le quart de finale retour d'Elite 2 de basket. Battu dimanche à l'aller, les Vichysois doivent absolument s'imposer pour rester en vie dans ces playoffs et décrocher une belle dimanche. Et puis pas de vainqueur en football entre Saint-Etienne et Nice. Les deux équipes se sont neutralisées 0-0 hier soir à Geoffroy Guichard lors du barrage aller entre Ligue 1 et Ligue 2. Les Niçois et les Stéphanois joueront donc leur place dans l'élite vendredi lors du match retour. Vous savez tout, bonne matinée.

0: le 27 mai, il est 8h06, c'est-à-dire qu'on n'a même pas démarré, qu'on est déjà en retard.
1: Allez, c'est tout nous, ça.
0: C'est bien, c'est une nouvelle heure qui démarre, une heure de radio, plus ou moins approximative, plus ou moins contrôlée, mais c'est pas grave, on est heureux d'être là, on est content. On va s'écouter Son of Legend, il y aura Naika aussi dans la demi-heure, et tout de suite, allez, go, on double votre salaire.
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0: 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À 7h05 et 8h05, la deuxième fois, et ben c'est maintenant. Le téléphone
3: Allô
0: sonne, ou ça décroche. Allô, bonjour, c'est Jessica de Redon en Ille-et-Vilaine.
3: Oui.
0: Jessica, quel est le seul animateur radio qui double ton salaire?
3: C'est Manu sur Énergie.
0: C'est gagné. On va aller vite. Jessica, tu as envoyé salaire par SMS au 7-10-12. Tu t'es dit, mais peut-être que ce sera moi. Et bien, le résultat, oui. Ce matin, on te double ton salaire, Jessica. Allô?
1: T'es là?
0: Ah non, elle est plus là.
4: Ah mince. Ça y est, elle a eu son salaire doublé. Merci, au revoir.
0: Non, non, elle a raccroché. Je sais pas pourquoi. Est-ce que, Aurélie, tu peux me remettre. Attention, tu peux la rappeler. Alors? Ou elle a paniqué?
1: Bah oui, on. On l'a raccroché que ça joue.
0: Ah peut-être.
1: Non mais ça m'arrive des fois.
0: Oui bien sûr.
4: On va lui demander.
0: Ou des fois tu mets en silencieux.
1: Oui.
0: Avec
1: et
0: ta
1: tu coupes le micro.
0: Exactement. Et tu parles comme un con. Et personne t'entend. Et ouais, tu t'énerves.
5: Votre appel a été transféré.
0: Oh bah non.
4: Mais non.
0: Oh bah merde alors.
1: Bah mince.
0: Bon moi elle a répondu. Elle
1: oui
0: a répondu, donc c'est gagné. Bon bah on va retenter une dernière fois de l'appeler. Oh. Jessica de Redon, on dit les vilaines. Elle avait décroché tellement
1: Allô
0: rapidement.
1: Ah bah voilà.
0: Bah Jessica, on a un problème de réseau.
3: Non.
0: Non, bah si. Bon, si tu peux éviter de raccrocher du coup, tu vas y arriver.
3: Oui.
0: D'accord. C'est pourquoi ça a coupé, non?
3: C'est moi en fait. Je sais pas.
1: Elle a paniqué.
0: Ah, oui, j'ai
3: paniqué.
0: Ouais. Ah Jessica. Ouais. Ah mon Dieu, j'ai gagné. Vite, que je jette ce téléphone dans la rivière. Jessica, tu touches 800 euros chaque mois. On va te le doubler. Ton salaire, ça va faire 1600 euros.
3: Je sais pas si c'est pour de vrai ou pas.
1: Ah mais voilà, j'étais sûre qu'elle pensait que c'était une blague.
4: Jessica. Ah oui, c'est pour de vrai.
0: Mais tu m'entends, je suis Manu.
3: Oui.
0: Et là à côté il y a Lorenza.
1: Mais oui.
0: Et là il y a Nico.
4: Et ouais, coucou.
0: Là, il y a Florent le producteur.
4: Oui.
0: Et puis surtout il y a Corentin qui travaille avec nous.
4: Bah bien sûr.
0: Bien sûr, bah, vraiment, tu vois, vraiment il y a tout le monde.
1: Mais t'as gagné, hein. C'est vraiment vrai.
4: Ce serait un gros canular. Hein.
1: Ouais, ouais, là vraiment, ce serait tout match.
0: Puis les mecs ils rappellent trois fois. Bah,
1: ouais, c'est ça. Les relous. Chez moi.
0: Jessica, c'est vrai, on te double ton salaire.
3: Mais quoi dire?
1: Au niveau de la gestion du stress, elle est pas...
0: Ah ben alors, il faut savoir que c'est... Jessica, normalement, elle est chirurgienne.
1: Ouais.
0: Et que bah, après 4 opérations ratées, elle a décidé d'arrêter. Parce qu'elle ne supporte pas la vue du sang non plus. Donc c'est compliqué. Jessica, tout va bien, tu vas pouvoir respirer. Je t'annonce qu'on te double ton salaire. Les 1600 euros, ça va être pour toi, bravo.
3: Mais c'est pour de vrai.
1: Mais ah, oui bon.
0: Un moment, je peux plus lutter.
1: Je
0: non,
1: te promets.
0: Écoute, c'était pour de faux.
1: Oh,
0: on va raccrocher. Oui, c'est pour de vrai, Jessica. Raccroche pas, on va te passer Aurélie au standard. Tu vas voir que tout ça, c'est pour de vrai. Il est 8h09. Bah, je sais, parfois, on n'y croit pas.
1: Bah oui,
0: mais
1: c'est
0: si
1: normal.
0: Mais si, on y croit. Et tous les matins, ça peut vous arriver, 7h05 et 8h05. Son of Legend avec San Francisco. Juste après, on s'apprend les choses les uns les autres avec les infos aléatoires du monde. Bienvenue sur Énergie. Yes, you...

0: On est là, comme chaque matin, bienvenue. Track Mind. C'est Manu sur LRG, on va écouter Nike avec One Track Mind. Lorenza sur qui
1: ce
0: titre.
1: Ah mais quelle femme, je te jure, je l'adore. Ah, je vais chanter, je vais danser dans le studio. C'est le titre de l'été, je trouve.
0: Mais fais-toi plaisir.
1: Avec plaisir.
0: 8h12, juste avant de danser, juste avant de chanter.
1: Oui.
0: Nous allons nous apprendre des choses les uns les autres. C'est parti, voici comme chaque jour les infos aléatoires du monde. Allez Lorenza, avant de danser, apprends-nous quelque chose.
1: La Tomatina, c'est un festival à Valence en Espagne où on lance des tomates trop mûres.
0: Alors j'avais entendu parler de ce truc-là et j'avais même, je pense que j'ai vu des vidéos.
1: Ouais.
0: C'est assez incroyable.
1: Ça existe encore, c'est vraiment, c'est le fin août. Ouais. Et en gros, il y a des gens du monde entier, il y a genre 20 000 personnes qui se balancent des tomates, alors trop mûres. Hein.
0: Oui,
1: ils sont vraiment plus bonnes pour être consommées. Quoi.
2: D'accord. Avec bienveillance quand même ou
1: Avec bienveillance, et les gens viennent habillés en blanc avec des lunettes de piscine pour éviter que ça rentre dans les yeux. Et en fait, c'est parti vraiment des années 50 et c'est resté une tradition un peu rigolote aujourd'hui. Quoi.
0: Mais 20 000 personnes?
1: Ouais.
0: C'est énorme.
1: C'est énorme. Mais ça a son succès. Hein. C'est une fois par an, c'est un truc de fou. Mais j'ai envie d'y aller, moi.
2: La Tomatina.
0: Écoute, vas-y, filme, tu nous raconteras.
1: Ça peut défouler, tu vois.
0: C'est en Espagne, c'est à Valence, la Tomatina. Nico ?
2: Au Japon, chose à cool, il y a certaines gares qui diffusent des mélodies différentes selon la ligne pour aider les voyageurs à se repérer.
1: Oh, c'est génial.
0: Mais il faut connaître la mélodie par rapport à la ligne, du coup.
1: Ah oui.
2: Oui, mais c'est vrai que si tu l'apprends tous les jours et tout, parfois t'es dans le train-train quotidien, machin, tu sais pas trop. Et c'est aussi pour les personnes malvoyantes, tu vois. Au moins, tu sais. C'est pas mal, hein.
1: Oui. Oui, à la place des couleurs sur les panneaux et tout, t'as une mélodie, quoi.
2: Personne se jette des tomates à la gueule, mais il y a une mélodie.
1: C'est cool.
0: Ça manque de tomates. Restons dans la nourriture. Tout le monde voit ce que c'est que le paprika.
1: Oui.
0: Ouais. J'ai appris un truc dingue sur le paprika. C'est pas une plante, le paprika. C'est pas une herbe. Le paprika, c'est en fait des poivrons rouges qui ont été séchés et réduits en poudre. C'est ça, le paprika.
2: Ah bon?
0: C'est pas ouf?
1: C'est trop bon, même.
0: Ça vient du poivron. Et il y a du paprika épicé parfois. Bah, ils rajoutent un épice dedans. Pour que ça arrache un peu la gueule.
1: Ah, d'accord. Parce que de base, ça pique pas.
0: Bah non, c'est des poivrons. Okay. Le paprika, c'est des poivrons. C'est pas génial, ça?
1: Incroyable. Si.
0: Allez, on passe de la bouffe aux zizi des animaux maintenant.
1: Pardon?
0: Écoutez bien.
1: Okay. Ouais.
0: Cette info est dingue.
1: Ouais.
0: Le pénis des tapirs. Vous voyez, le petit animal, le tapir. Le pénis des tapirs est non seulement très grand par rapport à la longueur de leur corps, mais il est également préhensile.
1: C'est quoi ?
0: Qu'est-ce que c'est que la préhension ? La préhension, c'est le fait de pouvoir agripper ou saisir des choses avec quelque chose qui, normalement, n'est pas fait pour ça.
1: Attends.
0: C'est-à-dire qu'avec son pénis, le tapir peut s'agripper et prendre des objets. C'est-à-dire que le tapir peut tenir sa fourchette avec sa bite.
2: Ça, c'est une phrase.
0: Écoutez.
1: Mais quoi?
0: C'est tout pour moi ce matin, drop the mic.
2: Ah ouais. Et ça suffit.
0: Elle est pas dingue, cette info?
2: C'est dingue.
0: Elle était pour vous. C'est cadeau. Et évidemment, ça reviendra demain. Il y en aura d'autres, des histoires sur les zizi des animaux.
1: Ouh.
0: Allez, à tout de suite.
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31: Salut, c'est Nagui.
32: Alors pour ceux qui ne le savent pas, on a déjà fait de la radio ensemble avec Manu. Non, c'est vrai, sans déconner. Bah, c'est depuis que je suis suivi par ton psychiatre.
0: Je suis désolé. Et mais j'ai travaillé longtemps avec lui, hein.
1: Bah oui, enfin, oui,
0: deux ans. Il a pas eu deux ans pour que tu urines sa santé mentale. Non, vraiment, c'est incroyable. Il est ce soir à la télé, Nagui, dans Taratata 100% live, c'est sur France 4. Il est 8h19. Régale-toi, Lorenza.
1: Ah, bonheur.
0: Naïka avec One Track Mind. Merci d'être avec nous, c'est Manu sur Énergie comme chaque matin.

0: Il vient de se passer un truc incroyable. Non, mais parce que des fois, je dis des trucs. D'abord, bonjour. Soyez les bienvenus. On va écouter Alex Warren avec Fever Dream, Kat Deluna aussi. Souvent dans l'émission, je vous dis, ma femme achète des trucs tout le temps, mais trop.
1: Ouais.
0: Et il y a des gens qui me disent, mais non, mais arrête, hein, t'en fais trop, t'en rajoutes et tout. Je viens de recevoir un mail d'Amazon, parce que sur Amazon, on a le même compte.
1: Oui.
0: Ah. Donc quand elle commande des choses, je reçois tout le temps les mails, etc. Le mail. Votre commande Amazon récente a-t-elle répondu à vos attentes?
1: Ouais.
0: Et en dessous, il y a ce que c'est. Donc je clique dessus. Et ce que c'est, écoutez bien. Assortiment de 195 œillets à vis, petit crochet à vis, auto-taraudeuse en métal argenté.
2: Quoi?
1: Et 180.
0: 195. En fait, ce sont des petites, comme une vis, mais tu sais, au bout, il y a un rond. Pour accrocher un tableau, par exemple, pour accrocher des choses.
1: Ah!
0: Mais 195? On a besoin de 195 putains de petits crochets?
1: Bah, elle n'en manquera plus, là. C'est...
0: Ah, mais là, mais c'est pour le village.
1: Oui! Voilà, elle est généreuse.
2: Il s'agirait de lui passer un petit coup de fil. Pour savoir si tout va bien.
0: Alors, 14,99€.
1: Ça va, c'est raisonnable pour 195.
2: Mais qu'est-ce qu'on prend?
0: Oui, mais 195 crochets, qu'est-ce qu'on va faire avec 195? Il y a toutes les tailles.
2: Ouais, mais 14 balles, quoi.
0: Il y a des trucs, mais c'est, il y a des trucs énormes. T'as envie, bon, bah, tu accroches vraiment une porte, hein. Et des trucs tout petits, petits, petits.
3: Est-ce qu'elle n'est pas en train d'ouvrir une quincaillerie, peut-être?
0: Alors, c'est très discret. Mais c'est,
1: Petit à petit.
0: Voilà. Donc, c'était pour vous dire que je ne fabule pas.
1: Ah non, mais on te croit, hein, ça, évidemment. Mais
2: et tu vas répondre au mail Amazon, du coup? Tu vas donner ton avis sur la commande?
0: Sur est-ce que ça a répondu à mes attentes? Bah non, parce que j'avais pas d'attente là-dessus, moi, sur les œillets.
2: Mais c'est ma femme, merci.
0: Mais j'ai hâte de savoir pourquoi elle a acheté ces 195 œillets.
1: Bah, tu nous diras, hein.
0: Bien sûr.
1: Faut nous tenir au courant.
0: Mais peut-être qu'elle va dire, ah non, il y en a trop, elle va les renvoyer. C'est vraiment,
1: Ah, d'accord. Ah oui, mais.
0: Je crois que c'est devenu une drogue.
1: Moi, j'adore.
0: T'adores quoi?
1: Bah, ta femme.
0: Ah, mais moi aussi.
1: Je trouve ça génial, tu vois.
0: Je trouve ça, mais c'est fatigant quand même. Hein.
1: Oui, bah écoute.
0: Maintenant, quand elle demande, est-ce que t'as un carton? Je sais pourquoi.
1: Ah, bah oui.
0: Bah, parce qu'elle veut renvoyer les 195 œillets qu'elle a achetés, bien sûr, évidemment. Ah, c'est.
1: C'est quelque chose.
0: C'est. Ah, oui, c'est pas évident. Qu'est-ce qu'on a dans les infos à part nos 195 œillets? X, tout le monde connaît le réseau social X.
1: Ouais, Twitter.
0: Anciennement Twitter, ouais. Exactement. Alors, ils ont annoncé que les comptes gratuits seront désormais limités à 50 tweets par jour et 200 réponses.
1: Mais déjà, ouais, mais, c'est énorme.
0: Déjà, je suis d'accord. Qui fait 50 tweets par jour?
1: C'est on énorme. Connaît pas.
0: Non, il faut vraiment avoir envie de s'engueuler avec le monde entier, quoi.
1: Oui, oui, oui.
0: 5 et 200 réponses. Il y a des gens.
2: C'est trop.
0: C'est pas WhatsApp. Chaque jour, envoie 200 réponses.
1: Mais ils ont du temps à perdre.
0: Et moi, ce que je pense, c'est que tu sais, quand tu vas sur X et que tu vois les gens s'engueuler, en fait, ça t'envoie vraiment plein de mauvaises ondes.
1: Oui.
0: Mais je pense qu'en fait, ils sont que 5.
2: Ça se trouve, ouais.
0: Parce que pour faire 200 réponses par jour, c'est pas possible. Bon, 8h25. On revient tout de suite avec Alex Warren, Fever Dream. Il y aura aussi Kat Deluna. C'est bon, ça?
1: Trop bien.
0: Bah oui. On est avec vous pour démarrer cette journée. Bienvenue sur Énergie.
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0: Il est 8h30, on va écouter Alex Warren avec Fever Dream, Cat De Luna, Run The Show. Il y a les sondages du matin qui arrivent, on est bien, on est avec vous jusqu'à 10h en direct. C'est Manu sur Énergie, tout de suite les infos.
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34: Salut à tous, la météo dans le Puy-de-Dôme. Le thermomètre grimpe vite ce matin sous le soleil avec déjà 25 degrés attendus. Cet après-midi, le beau temps se maintient. 31 à Clermont et Rion, 32 à Issoire, 28 à Saint-Ours-les-Roches. Demain, quelques nuages en plus, mais le soleil reste largement présent et les températures dépassent encore les 30 degrés. C'est l'une des principales mesures du gouvernement pour contrer la hausse des prix à la pompe. Le coup de pouce de 100 euros réservé aux gros rouleurs devient réalité aujourd'hui. Dès ce matin, vous pouvez télécharger le document à remplir sur le site des impôts. Si vous faites au moins 30 km aller-retour avec votre véhicule pour vous rendre au travail, c'est destiné aux Français qui ont les plus faibles ressources. Le Charade Super Show n'aura finalement pas lieu cette année. L'événement prévu les 20 et 21 juin est annulé après le placement en redressement judiciaire du groupe GCK, gestionnaire du circuit de Charade. Les personnes ayant déjà acheté leur billet recevront prochainement un mail d'information. Cette procédure doit permettre à l'entreprise de surmonter ses difficultés financières et de reprendre son activité dans un cadre assaini. Un vide dressing solidaire cette semaine au centre commercial Intermarché de Serra. Le principe est simple. Vous apportez 15 vêtements en bon état. Ces vêtements seront ensuite redistribués grâce au Secours Populaire. En échange, vous recevez un bon d'achat valable dans le supermarché. Une façon de faire du tri dans ces placards tout en aidant les personnes qui en ont besoin. Les dépôts peuvent se faire au supermarché de Bois-Vallon-Serra cet après-midi, samedi toute la journée et dimanche matin. Roland Garros s'arrête déjà pour Alice Tubello. La joueuse du Stade Clermontois est éliminée dès le premier tour. C'était hier, face à la Croate Donna Vekic, 70e mondiale. Elle a été battue en 2-7. On ouvre grand les yeux et les oreilles au ciné aujourd'hui dans le thriller Le Virtuose. Leo Woodhull, vu notamment dans la série The White Lotus, incarne un jeune accordeur de piano très doué. Sa vie bascule quand la mafia découvre que son talent permet aussi d'ouvrir des coffres forts, des capacités auditives qui peuvent être très handicapantes au quotidien, selon l'acteur.
1: C'est une pathologie qui s'appelle l'hyperacousie. J'ai pu rencontrer quelqu'un qui en souffre et il m'a vraiment aidé à comprendre la douleur et le traumatisme dont mon personnage fait l'expérience. C'est un état où le moindre bruit un peu fort devient insupportable, comme si vous étiez allergique. C'est extrêmement douloureux et angoissant. On est entouré de sons, je l'ai réalisé dans ma vie de tous les jours.
34: Interview de Bertrand L'Aiguillon, une autre thriller français cette fois également, sort aujourd'hui au ciné. Mata avec au casting la maîtresse de cérémonie du dernier festival de Cannes, Aïdara. C'est la fin de ce flash, bonne journée.

0: On est là avec vous comme chaque jour et vous êtes avec nous. Vous nous appelez au 0870 42 48. C'est notre numéro de téléphone. Je vous rappelle qu'il est gratuit évidemment. Que vous nous appeliez d'un fixe ou d'un mobile. On va écouter Alex Warren. Il y aura aussi Cut des Luna. Les sondages du matin, c'est dans 5 minutes. Et Lorenza, une nouvelle passion.
1: Ouais.
0: Faut qu'on parle de cette nouvelle passion.
1: Bah, depuis que j'ai vu le film, je suis redevenue accro à Michael Jackson.
0: C'est drôle.
1: J'écoute en boucle ses sons, je regarde les documentaires et j'ai même envie de réussir à faire le moonwalk.
0: Oh,
1: mais j'y arrive, oui, pas du tout pour le moment, mais je suis en train de m'entraîner dans le salon avec mes colocs.
2: On le veut en soirée.
1: Bah, je vais essayer.
0: T'entraînes
1: bien
0: dans ton salon avec tes colocs et fais le moonwalk.
1: Oui. On est très Michael là. On met des playlists et on se prépare avant de sortir. On met Michael et tout. On est trop
0: mais
1: comme
0: ça
1: des
0: oufs. Ça vous a fait un effet ce film incroyable.
1: Mais c'est incroyable. Dingue. Franchement, on est comme des oufs.
0: Bravo.
1: Bah, on chante et tout. Bah, et je pense que ça va rester encore tout l'été. Ça, j'ai envie que ça reste l'été.
0: D'accord. Bah, ouais. Tu vas faire le moonwalk à la plage, c'est chaud. Hein.
1: Ah bah,
0: mais pourquoi pas,
1: ouais.
0: Est-ce que vous avez une passion en ce moment? Est-ce que vous avez un nouveau hobby ou est-ce que vous vous êtes découvert quelque chose de flan?
3: Moi, c'est les recettes de flan.
1: Quoi?
0: De quoi?
3: De flan.
1: Ah,
0: okay. De flan.
3: Ah, j'adore le flan. C'est vraiment mon gâteau préféré. Et là, je suis en train de. Je pense que je vais passer le cap de faire mon propre flan. Et là, j'ai trouvé une recette qui combine le flan et la crème brûlée.
0: Putain.
3: Flan façon crème brûlée. Exceptionnel.
2: T'es si jeune et si vieux en même temps.
1: Ouais. Oh oui, c'est vrai, c'est marrant.
0: C'est vrai que le flan, ça sent le vieux.
1: Ouais.
3: Non, mais
1: ouais,
3: pas du tout. Arrêtez.
0: Ah, si.
3: Non, non, non.
0: Si,
1: mais
0: si,
1: ils ont essayé de le retourner un peu jeune, flan la pistache,
0: si,
1: flan la framboise, mais ça reste du flan.
0: Hein. Attends, alors je vais dire, j'aime bien le flan. Mais.
2: C'est bien,
0: en fait,
2: mais
0: il y a un côté vieux parce que quand tu le touches, ça fait blablabla.
3: Ça dépend de la texture. Déjà, t'as une texture un peu trop molle et tout. C'est un entre-deux, tu vois. Non, non, c'est excellent.
1: Attends. Ok.
0: Bah, ok, t'as
1: mes enfants. Passion
0: flan. Passion flan. T'as le droit, on n'est pas là pour te juger. Hein.
3: Tu peux
0: mais là,
3: même.
0: Un petit peu quand même, oui. on a Lise qui est là. Bonjour, Lise.
4: Bonjour.
0: Bienvenue sur Energy, Lise.
4: Bonjour, les Wawa. Bonjour, tout le monde.
0: Et tout le monde te dit bonjour.
1: Coucou.
0: Lise, quelle est ta passion en ce moment?
4: Bah moi, je me suis mise au canicross, donc en fait, c'est de la course à pied avec les chiens, et donc ça me fait faire du sport, ça me fait faire du sport aux chiens, et ça fait quelques mois maintenant que je me suis mise à ça, et je m'éclate.
0: Mais c'est genre un sport parce que c'est pas juste une balade avec le chien.
4: Ah non, non, c'est vraiment un sport, enfin, ça peut être un sport en club ou ça peut être un sport de tous les jours. En fait, on court à pied et on a juste un harnais qui nous relie au chien avec une ligne de traction et en fait, on court avec le chien. Donc le chien court souvent, il nous tire bien au départ et après, après il court à côté de nous, quoi.
0: Ah oui, donc en fait, tu te fais tirer par ton chien.
4: Ouais, c'est
0: cette
4: exactement.
0: Phrase sortie du contexte, c'est bizarre.
4: Oui.
0: Hein, mais En fait, non, mais c'est un sport, mais tu te fais juste tracter par un chien, en fait.
4: C'est ça, bah après, il tracte au départ. Après, au bout de quelques kilomètres, il court à côté de nous. Donc, c'est vraiment de la course à pied avec ses animaux, quoi, avec son chien.
2: Ça ressemble à l'excuse que tu avais, c'est pour sortir de chez toi quand il y avait le Covid.
0: Oui,
2: je suis en faire du sport avec mon animal de compagnie.
4: Ah, moi, j'ai pas besoin d'excuse, je suis infirmière, donc je sortais quand même.
1: Ah.
0: Et ça s'appelle le canicross.
4: C'est ça, le canicross.
0: Et tu cours combien de temps ou combien de kilomètres avec ton chien?
4: Une dizaine de kilomètres. Après, on peut faire plus, hein, mais ça dépend
1: de l'endurance des chiens.
0: Bah,
1: mais
0: c'est ce que je veux dire. Bah, ça dépend du chien, parce qu'avec un labrador, 10 kilomètres, ok.
4: Avec un teckel,
1: avec un chihuahua.
0: Ouais, ça, avec un caniche, le truc, c'est.
1: C'est moins fou, quoi.
0: Bah, une fois que tu l'as marché dessus, après, c'est compliqué, quoi.
4: Non,
0: faut faire attention. Merci.
4: Il y a des circuits, des petits circuits, des gros circuits, mais voilà, après, au bout d'un moment, on est un peu limité.
0: Eh ben écoute, Lise, je te souhaite un joli canicross. J'ai l'impression, quand je dis canicross, de dire canisette, le truc pour nettoyer les crottes de chien.
4: Merci en tout cas de m'avoir pris au téléphone et merci pour tout ce que vous faites. Je vous écoute tous les matins.
0: Eh ben merci à toi d'être là avec nous chaque jour, Lise. On t'embrasse fort. Il y a Amine qui est là. Bonjour Amine.
5: Hello l'équipe, salut Manu.
0: Quel est ton hobby du moment, ta passion du moment à toi?
5: Alors moi c'est pas les flancs, c'est un nouvel hobby que j'ai débloqué là. Je me suis mis comme tout le monde au padel depuis 2 ou 3 mois.
1: Ah,
5: et
1: ouais.
5: J'en fais avec des collègues après le boulot et puis il y a une petite rivalité qui s'est créée et c'est plutôt sympa.
1: Mais je rêve d'essayer, je suis influencé aussi. Tellement tout le monde en fait, j'ai envie de tester.
0: Non mais c'est sympa le padel, hein.
1: Ouais.
5: Ouais,
0: pour
5: ouais,
0: ceux qui sont nuls au tennis.
5: Bien,
0: bim.
5: Ouais, c'est
0: plutôt sympa. Non mais il y a une rivalité entre les gens qui font du tennis.
1: Oui.
0: Parce que le tennis en fait pour bien jouer faut du temps. Le padel au bout de 5 minutes tu t'amuses. C'est plus facile.
5: Exactement. C'est ça.
0: Et voilà. Mais après t'as des compétitions de padel. Moi je connais des mecs qui jouent vraiment extrêmement bien au padel.
1: Ils sont chauds.
0: Mais j'ai essayé de les regarder jouer, je m'emmerde.
1: Il y a un classement de France et tout, j'ai vu que les gens étaient chauds, quoi.
0: Du monde, le canicross aussi, hein, toi, ça veut rien dire. Hein.
1: Oui, c'est vrai.
5: retenez bien ce prénom, bientôt il sera dans les plus grandes affiches.
1: Ça marche.
0: Mais c'est ce que je te souhaite, Amine.
1: Ouais. Ouais.
0: Merci à toi de nous avoir appelé, on te souhaite une belle journée. Il est 8h38. Alex Warren avec Fever. Juste après, il y a les sondages du matin. On démarre ce mercredi 27 mai tous ensemble.

0: Bienvenue, c'est Manu sur NRJ. Cat de Luna avec Run de Show, c'est bon ça.
1: Ah, c'est...
0: On va s'écouter dans deux minutes. Ah bon, ça c'est parti. Comme chaque matin, c'est le moment des sondages du matin, parce qu'on est le matin et que ce sont les sondages. 15% des gens l'ont déjà fait aux toilettes de leur lieu de travail. Qu'est-ce qu'ils y ont fait, Lorenza ?
1: Une réunion.
0: C'est pas une réunion.
2: Ils ont piqué du PQ.
0: Du PQ ? Non, ils n'ont rien piqué.
2: Non,
0: non, non, ils n'ont pas piqué dans les toilettes, Florent.
3: On l'a déjà fait dans ces toilettes à Énergie ?
0: Ah bah ça, je sais pas. C'est à vous de me le dire quand vous aurez la réponse.
1: C'est long ?
0: Ça peut être très court ou un peu long. Nico ?
2: Te brosser les dents.
0: Non. 15% des gens l'ont déjà fait aux toilettes de leur lieu de travail. C'est les toilettes. Hein. On parle pas des lavabos. Les toilettes.
3: Faire l'amour ?
0: Faire l'amour dans les toilettes ? Peut-être pas, effectivement. Ça peut être court, ça peut être long. On était dedans, mais c'est pas ça.
1: On a besoin d'un objet, de quelqu'un ?
0: Non, on a besoin de personne. Et en général, il n'y a personne. Nico ?
2: Une petite sieste.
0: C'est une sieste, tout simplement.
1: Oh, ça me dégue.
0: Ah, Florent, notre producteur, bah, ouais. C'est pour ça, t'as vu comment l'émission ? Bah voilà.
3: Non, mais petit temps mort, tu sais, tu mets tes coudes sur tes genoux, la tête dans les mains, puis petite pause, quoi.
1: Mais t'as des crampes aux jambes, t'as des fourmis dans les jambes après.
2: Surtout quand tu ressors, les gens, ils se disent que t'es resté une plombe.
3: Bah, en fait, la fois où je l'ai fait, je me suis grillé parce que j'avais mis une alarme pour. Ok, enfin bref, c'était
1: ah
3: une
1: mauvaise
0: idée. Une alarme pour te réveiller ?
3: Imagine, je pars pour 20 minutes, terminé.
0: 20 minutes ?
3: Non, non, là j'ai mis 3 minutes.
0: Ah oui, c'est une micro sieste.
3: Ah bah oui,
0: quoi.
3: De toute façon, je vais pas rester.
0: Mais je, en fait, c'est horrible parce que j'ai l'image de toi sur les toilettes
1: oui,
0: en train de dormir, le pantalon baissé. Tu sais quoi ? Tu m'as ruiné ma journée.
3: Désolé.
0: 12% des gens ont déjà volé ça dans un bar, mais ne s'en sont jamais servis. De quoi il s'agit ?
1: Le petit parasol là qu'on met dans les cocktails.
0: C'est pas le parasol, mais c'est vraiment pas loin. C'est le mélangeur de cocktails.
3: Ah,
2: la touillette.
0: La petite touillette. Ouais, petit truc en plastique, vous savez, où il y a une sorte de. En haut, tu prends dans la main, il y a une sorte de rectangle et tu touilles.
1: En bas, il y a un petit truc, ouais.
2: Parfois, c'est la marque en plus, c'est genre, c'est les marques d'alcool, c'est comme ça. Donc quand tu l'utilises chez toi, tu te dis que c'est un peu premium, quoi.
0: Eh ben, tu as l'impression d'avoir un truc que les gens n'ont pas.
1: Hein. Oui, exactement. Puis c'est gratuit.
0: Et c'est comme dans un bar, quelqu'un qui te dit tu peux garder le verre
1: à
0: bière.
1: Oh là là, wow. Non, mais ça c'est une dinguerie ça.
0: T'as l'impression d'avoir un truc que personne n'a. Ouais. Et le petit mélangeur de cocktail, effectivement, personne ne l'a, mais personne ne s'en sert une fois à la maison parce qu'on ne fait pas de cocktail. Pour une femme sur deux, ce sera le dernier sondage du matin. Pour une femme sur deux, c'est le sport le plus sexy à regarder. Donc, regardez des hommes le faire. Florent.
3: Pardon. Le tennis de table.
0: C'est très drôle.
3: Je tentais.
0: Bien sûr, bah, parce qu'il fait du ping-pong, donc c'est normal. Nico.
2: C'est un sport de raquette ?
0: Non, il n'y a pas de raquette là-dedans.
1: Ah. Le basket ?
0: Ce n'est pas le basket. Il y a une balle.
1: Ah.
0: Enfin, un ballon, pour être très précis.
2: Non, donc collectif.
0: Effectivement, c'est collectif. C'est un sport d'équipe collectif avec un ballon.
1: Ce n'est pas le foot.
0: Ce n'est pas le foot. Mais pour une femme sur deux, c'est le sport le plus sexy.
3: Le ballon est-il rond ?
0: Le ballon n'est pas rond.
3: Et c'est le rugby ?
0: Et c'est le rugby, évidemment, un ballon pas rond. Pour une femme sur deux, le rugby est sexy. Ah, Lorenza, pas trop.
1: Non. Moi, je trouve que ça fait trop brut. Ça fait genre. Ils se rentrent dedans dans les mêlées comme ça, ils courent avec le. Non, je sais pas.
0: Alors, la souris qui passe dans la mêlée, il ferait. Excuse-moi.
1: Non,
0: excuse-moi. Can I have a cup of tea ?
1: Non, je sais pas. Trop brutal.
0: Ok, ouais. D'accord.
1: C'est pas kiffé.
0: C'est pas pour toi. T'aimes bien le basket, toi ?
1: Bref, moi, c'est. Ah là là, oui.
0: Ah là là.
1: Les joueurs de basket, non mais c'est dans
0: les
1: mon
0: joueurs
1: cœur.
0: De basket aussi.
1: Bah oui, c'est.
2: Attends,
1: c'est
2: t'aimes plus les joueurs ou le.
1: Bah,
2: ou
1: franchement, je me demande des fois.
0: Apparemment, alors je vais répondre à ta place. Apparemment, c'est clair, elle connaît pas les règles. Hein.
2: C'est génial. Il y a un ballon. Ah bon ?
0: Je savais même pas. Les sondages du matin, il y en aura d'autres demain à la même heure, évidemment. Ça, c'est bon ça. Ça lance la journée. On est mercredi, c'est le 27 mai. Il fait 40 degrés. Non, mais pas loin quand même. Jusqu'à 10h, on est en direct avec vous. On vous prend au téléphone dans 3 minutes, juste après Cat de Luna et Run the Show. Merci d'être là, c'est Manu sur NRJ comme chaque

0: Cut de Luna sur LRJ avec Run the Show. Le dernier Jérémy Frérot, c'est Frérot et ça arrive pour vous dans 3-4 minutes. Et on continue à parler de nos hobbies du moment, nos passions du moment. Lorenza s'est découvert une passion pour Michael Jackson, elle était voir le film et depuis elle écoute tous ses albums. Et elle a un but dans la vie désormais, réussir à faire le moonwalk.
1: Je vais réussir.
0: Mais bien, il y a des tutos sur internet.
1: Oui, mais c'est pas si facile. Faut choper le truc quoi. Mais j'ai un parquet qui glisse très bien.
0: Oui.
1: Et je pense que ça peut m'aider avec mes chaussettes et tout. Enfin, je vous ferai une petite démo.
0: Oui, bah c'est comme danser avec les stars, quoi. C'est devenu une salle de répétition, ton appartement.
1: Exactement.
0: Je te souhaite bonne chance.
1: Merci.
0: Et quand il arrivera, on filmera et on mettra ça sur les réseaux.
1: Ah, trop bien.
0: Parce que ce sera ta victoire.
1: Ouais.
0: Quel est votre hobby du moment, votre passion du moment? On continue à vous prendre au téléphone. Il y a Maxime qui est là. Bienvenue sur LRJ, Maxime.
2: Salut Manu, salut les Wamas.
0: Quelle est ta passion du moment à toi?
2: Alors moi c'est le poker, je me suis inscrit au poker club de ma ville. Du coup j'y joue une fois par semaine. L'avantage c'est qu'on joue pas d'argent et du coup je suis devenu fan.
0: Ah vous jouez pas d'argent?
2: Non.
0: C'est comme nous quand on est en vacances et on paye en allumettes, en boucle d'allumettes, c'est ça?
1: Ah moi c'était des pâtes.
0: Des pâtes? Ouais.
2: Non, on a des jetons quand même, des vrais jetons.
0: En vacances c'est vraiment tu prends n'importe quoi pour faire comme
1: miser,
0: de l'argent. Les pâtes c'est pas mal. Les pâtes, alors les penne c'est moins que les spaghettis.
1: Voilà, exactement. Tout ça.
0: Ah, c'est génial. Écoute, régale-toi. Et tu gagnes un peu?
2: Je commence un petit peu, ouais.
0: Et t'as pas. Parce que, en fait le poker, il y a des professionnels du poker.
1: Oui.
0: Mais j'ai l'impression que t'arrives, on t'explique les règles, tu peux gagner.
2: Ah oui?
0: Oh, en fait, si t'as
2: les possible.
0: Si t'as des super cartes.
1: Ouais.
3: Ah oui.
1: Oui.
0: Mais voilà, c'est la chance du débutant quoi.
1: Bien sûr. Après, faut bluffer, il y a tout un
0: c'est
1: truc
0: ça,
1: quoi.
0: Fameux,
1: ça, j'adore.
0: Le fameux poker face.
1: J'adore.
0: Tu fais ça, Maxime, genre tu regardes les gens dans les yeux pour essayer de deviner ce à quoi ils pensent.
1: Ou justement.
2: En fait, c'est une partie, en effet. Mais il y a aussi tout un tas de questions de probabilité. Et du coup, je suis en train d'apprendre les probabilités avec le club.
1: Oh là là.
2: Et c'est vraiment cool.
0: Alors franchement, si je vais dans un club pour me remettre aux mathématiques du collège, laisse tomber. Et éclate-toi Maxime, merci beaucoup de nous avoir appelé.
2: Bonne journée.
0: Belle journée à toi, il y a Célia qui est là aussi avec nous. Bienvenue sur LRJ Célia.
4: Coucou Manu, coucou tout le monde.
0: C'est quoi ton hobby, ta passion du moment?
4: Alors moi j'ai commencé le crossfit avec les copines depuis quelques mois. Et on se retrouve après le boulot et on adore ça, on s'éclate.
0: Je comprends pas ça. C'est le crossfit.
4: Non mais c'est génial.
0: Le sport le plus difficile au monde. Tu vas dans une salle et t'arrêtes pas, c'est ça?
4: Bah c'est ça, ouais, c'est hyper intense, mais on en a besoin justement. Après, on est lessivé et ça fait trop du bien.
0: Ah ouais?
3: C'est vraiment le truc, le plus t'as mal, plus c'est bon. Bah non, en fait.
1: Tiens, quand même. Hein.
0: Mais après, t'es contente, c'est ça?
4: C'est ça, exactement.
0: Mais pendant, tu souffres?
4: Un petit peu, de moins en moins, forcément. Je m'entraîne bien, donc je souffre de moins en moins. Mais non, c'est génial.
3: J'avais vu, il y a des mecs qui faisaient ça, ils soulevaient des pneus et tout.
1: Ouais, c'est vrai, tu pousses.
4: Ouais,
1: c'est,
4: c'est
1: plein de disciplines.
4: Ouais, c'est très divers. Ouais.
0: Alors là, c'est pratique, parce qu'il bosse chez Point S, le mec. Donc, là, je dis oui. Merci beaucoup, Célia, de nous avoir appelé.
4: Bisous.
0: Belle journée à toi. Hobby, passion du moment. Nico?
3: Ouais, je suis à fond sur les vidéos Urbex en ce moment.
1: Ah bon?
3: Je sais pas si vous voyez ce que c'est.
0: C'est les mecs qui sautent dans les immeubles de
3: Urban Exploration.
0: Oui, pardon, dans des vieux machins en ruine.
1: C'est
3: les gars effectivement, ils visitent
1: des fantômes.
3: Pas forcément les fantômes, mais tu sais ils visitent des maisons qui sont abandonnées et ils découvrent encore les affaires des anciennes personnes, des trucs genre qui datent de 94, les frigos qui sont encore pleins, etc.
0: Ça va, 94, c'est pas vieux non plus, hein, ça va.
3: C'est mon petit film d'horreur moi quoi.
0: Mais c'est quoi, des maisons où il y avait des gens?
3: Apparemment c'est des trucs abandonnés, t'as aussi des hôtels, t'as des épiceries, t'as plein de trucs comme ça. Et je sais pas jusqu'à quel point c'est fake ou pas, mais quoi qu'il arrive, moi ça me fout la frousse. Et je suis derrière mon ordi sur mon canapé et je suis content, j'aime bien.
0: C'est quoi, ça me fait penser à The Walking Dead?
1: Oui, c'est un peu
3: ça. Je l'ai pas vu.
0: The Walking Dead, la série, t'as pas vu Harry Potter, t'as pas vu The Walking
1: Qu'est-ce
0: Dead?
1: Qu'est-ce qui se passe?
3: Ouais, j'ai rien vu Avatar non plus, y a plein de trucs. Ouais, Le Seigneur des Anneaux encore moins.
1: Non putain,
0: oh
3: ouais. Mais j'ai vu Bienvenue chez les Ch'tis. Alors.
0: Et il a vu toutes les vidéos d'un mec du monde. Alors. 8h52. Jérémy Frérot, merci d'être avec nous. On démarre cette journée ensemble.
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0: Il est 8h55. On va vous offrir un MacBook Neo, le dernier MacBook que tout le monde veut.
1: Ouais.
0: Je peux pas faire plus simple que ça. Tout le monde le veut. Et ben nous, on va vous l'offrir. Dans un quart d'heure, vous pouvez nous appeler au 0870 40 de 48. Comme chaque jour, on va jouer à 9h10. On avait dit qu'on parlait des mots de passe. On peut en parler?
2: Ah ouais, vas-y.
0: Florent, le producteur de l'émission, est extrêmement énervé parce que Energy nous ont changé le système des mots de passe.
3: Ah, mais là, c'est un enfer. C'est-à-dire qu'avant, on pouvait à peu près gérer le nombre nous-mêmes de caractères. Là, il n'y a plus le droit au point d'exclamation. Et là, il faut 16 caractères minimum.
2: Avant, il en fallait 8.
3: Tu peux pas mettre X numéros, les mêmes numéros à la suite. Tu peux pas mettre ta date de naissance. Bon, c'est un enfer.
0: Alors, c'est très compliqué. Honnêtement, 16 caractères,
2: c'est
4: trop. C'est trop. Et puis, ils retrouvent en plus les anciens mots de passe que t'as mis, genre il y a 2 ans.

0: Et alors, toi?
1: Je change les années, quoi. Genre, je peux mettre celui de l'année dernière, mais je change l'année où on est.
0: Ouais. À la fin?
1: À la fin, ouais.
0: Oh, il y en a là-dedans.
1: Ouais, ouais. Pour moi, je me fais pas chier, quoi, et je le retiens.
0: Et toi, Florent?
2: Bah non, mais moi j'avais une technique, mais avec le point d'exclamation, mais du coup là c'est niqué.
0: Change-le par autre chose, le point d'exclamation.
2: Oui, bah du coup j'ai mis un tiré du 6.
1: Voilà.
2: Ça c'est autorisé.
3: C'est autre chose, ouais.
0: Je l'aime moins le tiré du 6 que le tiré du 9.
2: Tiré du 9, du 8,
1: attends,
2: non
0: le
2: tiré du 8, il est chiant.
0: Si, parce qu'il s'appelle le underscore, je trouve ça stylé.
3: Ah ouais, c'est classe.
0: Dans un truc, tu fais underscore. Et j'aime bien le dollar aussi.
1: C'est vrai.
0: Dans les chiffres que tu peux mettre, je mets le dollar parce que j'ai l'impression que ça me fait de l'argent.
1: C'est une technique pour appeler l'argent.
0: Je suis nul. Bon, 8h56, on revient tout de suite. Soleil sur ton bord. Avec Gims, soleil. Après les infos de 9h, à tout de suite.
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20: Il est 9h. Qu'on amène le coq.

0: On va vous offrir le dernier MacBook, le MacBook Neo que tout le monde veut. C'est nous qui l'avons et c'est nous qui allons vous l'offrir. Dans 10 minutes, on joue ensemble. Vous nous appelez au 0870 42 48. Ce sera après Gims et les infos.
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2: Salut à tous, la météo dans le Puy-de-Dôme, le soleil s'impose encore largement aujourd'hui, les températures grimpent rapidement dès ce matin avec déjà 25 degrés, cet après-midi comptez 31 à Clermont-Rion, 32 à Issoire, 28 à Saint-Our-les-Roches, demain encore quelques

0: nuages prend leur retour, mais l'ambiance restera très estivale avec encore plus de 30 degrés.
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0: La chaleur monte encore d'un cran aujourd'hui, donc 13 départements sont désormais placés en vigilance orange. Canicule contre 8 hier. Chacun cherche à s'adapter. On vous écoute.
2: On a mis des ventilateurs, notamment au plafond. On a la clim qu'on peut sortir vraiment en cas de besoin. Un petit appareil portatif.
3: Évidemment un chapeau. Hein. Le chapeau de paille, il est sorti aujourd'hui.
4: Je n'ai pas trop d'appréhension par rapport à la chaleur, content qu'il fasse beau en fait.
2: Il faut boire beaucoup, beaucoup, beaucoup. J'ai de la chance, mon travail, il fait frais. Plus frais que chez moi, donc voilà.
5: Hier soir, j'ai eu du mal à m'endormir parce qu'il faisait vraiment très chaud.
2: À tout aérer dès qu'il fait nuit et puis dormir en petite tenue.
0: Dans l'actu également, drôle de visite hier matin dans un collège d'Issoire. Un raton laveur a été retrouvé coincé au deuxième étage du collège Lépré, près d'une fenêtre de classe. Les pompiers sont intervenus pour récupérer l'animal avant de le relâcher près de l'Allier. Les élèves ont ensuite repris leur cours. On respire un peu mieux en Auvergne. Le bilan 2025 d'Atmo confirme une amélioration de la qualité de l'air grâce aux efforts sur les transports et le chauffage. Mais l'ozone reste un point noir avec une hausse liée aux fortes chaleurs, à l'ensoleillement, un dossier à retrouver dans la montagne. Les inscriptions périscolaires ouvrent à Clermont pour la prochaine rentrée avec le dispositif tout en un. Un seul dossier permet d'inscrire les enfants à la cantine, aux activités sportives, culturelles ou encore à l'accueil périscolaire. Vous avez jusqu'au 26 juin pour effectuer vos démarches. L'indemnité gros rouleur, un coup de pouce de 100 euros réservé à tous ceux qui font au moins 30 kilomètres aller-retour chaque jour avec leur véhicule pour aller au travail. C'est sous conditions de ressources. Le guichet unique ouvre aujourd'hui. Vous pourrez télécharger le formulaire à remplir sur votre espace personnel des impôts. 3 millions de Français sont éligibles. Un petit mot de basket. Match capital ce soir pour la JAV Vichy qui reçoit Orléans à 20h30 pour le quart de finale retour d'Elite 2. Battu au match aller, les Vichyssois doivent gagner pour poursuivre leur aventure en play-off. Et puis en foot, aucun vainqueur entre Saint-Étienne et Nice. Les deux équipes ont fait match nul 0-0 hier soir lors du barrage aller entre Ligue 1 et Ligue 2. Tout se jouera vendredi au match retour. Et puis toujours aussi mignon et attachant, les jouets de Toy Story 5 préparent leur retour au ciné. Une bande-annonce inédite a été dévoilée hier. Ce sera à voir au ciné le 17 juin pour le film complet. C'est la fin de ce flash. Bonne journée.

0: 9h03, il fait déjà 76 degrés partout en France.
1: Ça y est.
0: Il faisait déjà, bah nous on arrive à la radio très tôt le matin, mais à 5h30, j'étais en t-shirt.
2: Non, ouais, moi aussi, cool. Mais moi je suis en petit top et en jupe aussi à 5h30.
0: C'est incroyable.
2: J'étais la bombe et la fenêtre était ouverte, j'étais bien.
1: Ouais, moi ça y est, je suis pieds nus.
0: Voilà, normal quoi en fait.
2: Mais du coup, j'ai l'impression d'être en vacances.
0: Il y a un côté vacances.
2: Et quand je viens au boulot, j'ai l'impression que c'est une activité. Genre qu'en fait, je suis en vacances et que je suis au club et que là, je vais me régaler quoi.
0: Alors, qu'est-ce qu'il y a aujourd'hui? 6h, 10h, émission radio, cool.
2: Je le vois comme ça.
0: On démarre cette journée avec vous, comme chaque matin, jusqu'à 10h, on est en direct. C'est parti pour notre dernière heure d'émission. Dernière heure de radio, plus ou moins contrôlée et approximative. On va écouter Gims, sur aussi Jennifer Lopez et David Guetta avec Save Me Tonight. Et puis on va vous offrir un MacBook Neo. Dans 5 minutes, on joue ensemble. Vous nous appelez au 0870 42 48. On a un peu de temps pour les infos. Allez, on va parler des enfants et des robots. Selon une étude, attention, ça va nous vexer. Les enfants feraient plus confiance aux robots qu'à leurs parents.
2: Oh, mais c'est horrible.
0: Pour plusieurs choses. Pour suivre des conseils, déjà, pour avoir des bons conseils, et pour confier leurs secrets. Ils confieraient plus leurs secrets à une IA. Ils auraient plus confiance aux IA qu'en nous.
2: Bah voilà. D'accord. Et après, on nous dit faites des enfants.
0: Ça a rien à voir.
2: Ils sont ingrats. Je suis désolée.
0: Alors, oui, ça c'est vrai, mais on l'a été nous aussi.
2: Oui, c'est pas faux, mais bon,
0: voilà.
2: C'est horrible.
0: Non, après, moi, honnêtement, ça me. Moi aussi, j'ai plus confiance en une IA qu'à moi-même.
2: Ah bah.
0: Donc, tu vois. Quelque part. Ils ont raison. Bon, attention, j'ai un truc de fou.
2: Ah, oula.
0: Vous avez déjà rêvé d'être espion? De devenir espion?
2: Ah, c'est un petit bonheur, ça, ouais.
0: La DGSE recrute activement dans plus de 250 métiers.
2: Wow.
0: La cybersécurité, data science, traduction, logistique. Vous pouvez devenir espion.
2: Trop stylé.
0: C'est pas la classe.
2: Ouais.
0: Ça. Alors attention, tous les candidats font l'objet d'une enquête de sécurité approfondie.
2: Ah.
0: Ça inclut les liens familiaux, les séjours à l'étranger, tout ça.
2: Ah oui, ben on connaît toute ta vie avant que tu deviennes espion, c'est normal.
0: Mais tu peux. Vous aimeriez devenir espion?
2: En vrai, ouais, j'aimerais trop. Ouais. Mais je serais pas une bonne espionne. Mais...
1: Ouais, c'est ça, on n'arrive pas trop à mentir, quoi.
0: Non. Mais justement, tu serais une bonne espionne. Parce que personne penserait que tu es une espionne.
2: Ça, c'est vrai que c'est pas mal.
0: C'est trop gentil. Une espionne.
1: Et là, elle va nous dire oui.
2: Vous m'avez démasqué, merde.
0: Mais non, mais régulièrement, on apprend. Il était espion.
2: Oui.
0: En fait, c'était le boulanger du village.
2: Et il y a plein de gens qui disaient, mais il était comme les autres, il était super sympathique, il promenait son chien à 7h, on se doutait pas du tout de ça.
0: Mais non.
2: Et bam.
0: Et boum, le mec, il est espion.
2: C'est trop stylé.
0: C'est incroyable. Et
1: putain,
0: des fois,
1: tous les gens qui promènent un chien à 7h.
0: Et des fois, c'est tous des espions. Mais vous n'êtes jamais imaginé que vous étiez espion sans être espion, mais que vous étiez espion et que les autres doivent pas savoir que vous êtes espion.
2: Si, mais c'est des jeux quand on est petit, quoi.
1: Ouais.
0: Oui, quand on est petit, oui. Bon, allez, cette discussion a assez duré.
1: Manu, cet après-midi, avec un chapeau et des lunettes.
0: 9h07, je vous plaît. Gims, avec Soleil sur Énergie.

0: 9h09. C'est quoi, j'allais dire, putain, c'est la machine, elle marche pas.
1: Non, c'est tes doigts.
0: Mais en fait, c'est mes doigts.
2: Tes doigts marchent pas.
0: Deux fois de suite, j'ai appuyé sur le truc, sur l'écran. Putain, j'étais pas à côté.
1: J'ai vu de loin que c'était tes doigts.
0: Oh merde.
2: Putain, on est nuls. Hein.
0: Oh là là. Ah ouais. Pourtant, il est gros le truc, hein. Il fait 12 fois la taille de mon doigt, j'étais à côté. On va l'écouter. Jennifer Lopez avec David Guetta, Save Me Tonight. Mais avant ça, on a Mélodie. Bonjour Mélodie.
3: Bonjour Manu, bonjour toute l'équipe.
0: Mélodie, j'ai pour toi un MacBook Neo.
3: C'est bon ça?
0: Bah oui, c'est bon. Le dernier MacBook, c'est le MacBook que tout le monde veut. Voilà,
1: je peux pas faire
0: mieux que ça. Ce MacBook Neo, il va peut-être arriver chez toi. Il y a plein de couleurs, je crois.
1: Bah ouais, franchement, moi je l'ai vu en espèce de argenté mat un peu. Enfin, il est trop beau.
0: Mais
1: je sais pas comment l'expliquer, mais
0: J'ai vu en rose, moi. J'ai vu. Non, il est stylé, hein.
1: Ah, il existe en rose.
0: Mélodie, il est pour toi le MacBook Neo. Si tu gagnes le jeu des 3 indices aujourd'hui. Oui, on va jouer au jeu des 3 indices. Tous les jours, on fait tourner les jeux. Et on va jouer toi et moi, Mélodie.
3: Oh, parfait ça.
0: Voici les règles. Tu vas devoir deviner des mots et pour y arriver, c'est moi qui vais t'aider. Je te donnerai à chaque fois 3 indices pour découvrir le mot à trouver. Je ne connais pas les mots. C'est Lorenza qui me les montre. Elle me montre le mot. Ensuite, il y a un chrono de 10 secondes qui démarre. J'ai ces 10 secondes et 3 indices pour te faire découvrir le mot. Il y en a 5 en tout. Faut en découvrir 3 pour gagner. Ok, Mélodie?
3: Ok.
1: Vous êtes prêts?
0: Oh là, putain, elle est trop contente. Elle me met la pression, là.
1: Pardon, je suis désolée.
0: Ouais, crache-moi dessus.
1: Non.
0: Attention. Allez, c'est parti. On y va. 10 secondes, 3 indices pour faire découvrir à Mélodie le premier mot. Vas-y, envoie. Température haute. Sensation.
3: Chaleur.
1: Ouais. Wow.
2: Putain, t'as été bon.
1: Ouais, t'es fort là.
0: J'ai paniqué au début. Hein.
1: Non, c'était bien.
0: Ok, ça fait un mot. Allez, faut encore en découvrir. Allez. 2 sur 4. C'est parti, 10 secondes, 3 indices. Arbre, beaucoup, endroit.
3: Forêt.
0: Oui.
1: Fort,
0: on est bien, Mélodie. Allez, on continue, on est chaud. 10 secondes, 3 indices pour te faire découvrir ce nouveau mot. Waouh. Télévision, cinéma, style.
3: Film, série, The Island, Lost.
1: Quoi?
0: C'était divertissement.
1: Ah, c'était oui, il chaud. Était un peu dur celui-là.
0: Ah ouais, très, très chaud. T'avais pas envie qu'on gagne en fait.
1: Bah si, bien sûr.
0: Faire découvrir divertissement en 3 mots.
1: Il en reste deux.
0: Évidemment qu'il en reste 2. Ah déjà 2?
1: Oui.
0: Bon, faut qu'on en ait au moins 1 sur les 2.
1: Bah oui.
0: 10 secondes, 3 indices. Mélodie, pour te faire découvrir ce nouveau mot. Glace, chocolat, autre.
3: Vanille, fraise.
0: Vanille, oui.
3: Bravo.
0: Waouh.
3: Merci.
0: Sur vanille, j'ai...
1: Parce que
0: j'avais senteur, goût, mais là ça allait partir en sucette.
1: Je voyais qu'il allait partir sur l'arbre, l'arôme, le. Il s'est dit non, on va aller à l'essentiel.
0: Gousse.
1: Oui.
0: Waouh, Mélodie, c'est gagné.
3: Ah, c'est bon ça, merci beaucoup.
0: Bah oui, c'est bon. Voilà, on a réussi à les avoir les 3 mots et tu repars avec un MacBook Neo.
3: Ah, parfait, il va être nickel avec l'iPhone.
0: Mélodie, elle a tout quand même. Avec nickel, avec l'iPhone. Et puis
1: la montre connectée.
0: Et mes AirPods. Mélodie, régale-toi avec le MacBook et on t'embrasse fort.
3: C'est parfait, merci beaucoup, bonne journée, bisous.
0: Belle journée à toi, elle est contente. 9h12, Jennifer Lopez avec David Guetta, c'est Save Me Tonight, ça arrive dans 3 minutes sur Énergie.
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2: Et ce soir, Philippe Etchebest, il est dans Top Chef sur M6. Les candidats vont devoir sublimer le pain rassis.
20: Un pain perdu.
2: Bah oui, pain perdu.
20: Bah c'est tout ce qu'on peut faire avec
2: du pain rassis. Ouais. Bah donc ce soir, ils vont faire du pain perdu.
20: Ouais.
21: Il n'y a plus de budget. C'est le pain rassis, les gars.
2: Non, là, là, ils récupèrent les restes en fait des années précédentes. 9h19. Jennifer Lopez et David Guetta avec Save Me Tonight. Jusqu'à 10h, on est en direct. C'est Manu sur Énergie.

0: Pokora avec quand même dans 3 minutes. J'aimerais qu'on revienne sur quelque chose que Florent, notre producteur, nous a sorti la semaine dernière.
1: Quoi ?
0: Qui nous a tous scotché. Vous savez pas ce qu'il nous a dit sur lui qui était incroyable, improbable ?
1: Non.
0: Qu'il n'avait jamais utilisé une machine à laver.
1: Ah bah oui. T'en as jamais fait.
0: Qui est quand même quelqu'un de responsable.
1: Mais bien sûr.
0: C'est lui quand même qui gère tout le bordel de cette émission.
1: C'est quelqu'un de sérieux.
0: C'est ça, tu n'as jamais utilisé une machine à laver.
2: J'ai jamais fait de machine, j'ai jamais utilisé. Je sais qu'il faut mettre une capsule, une soupline, des mots-clés.
1: À 30 ans quoi, c'est
0: des
1: fou quand même.
0: S'il vous plaît, ne jugez pas Florent, il a besoin d'amour lui aussi.
3: Mais c'est sa mère qui le fait. Ouais.
0: Non, c'est sa mère devait même venir.
2: Mais elle vient aujourd'hui, cet après-midi.
1: Pour faire une machine.
0: Pour lui montrer.
2: Ouais. Ah. Ça part en tuto cet après-midi.
0: Sa mère devait venir pour lui montrer comment servir de la machine à laver.
2: Oui.
0: Et du coup, tu vas la filmer pour pas louper les trucs et tout.
2: C'est pas impossible que je prenne des
1: non, mais allez,
2: vidéos.
1: Arrêtez. Non mais allez, tu mets la truc dans le avec le linge, tu lances un programme et ça part.
2: Oui,
1: hein,
2: mais il y a le délire des couleurs, de mettre une petite, je sais pas.
0: Non mais déjà, j'ai dit un truc. Où est-ce que tu mets la capsule? Où est-ce que tu mets le liquide? Où est-ce que tu mets l'assouplissant?
1: Si c'est du liquide, c'est dans le truc où il est marqué 2, le plus gros truc où tu mets le liquide.
0: Tu mets le truc dans le truc.
1: Le savon liquide, tu le mets dans ton réservoir où il est marqué 2, c'est le plus grand, tu peux pas te tromper. Le plus petit, c'est pour l'assouplissant, si jamais tu en as.
0: Ah bon?
1: Si c'est des capsules, tu en mets une en même temps que ton linge dans la cavité.
0: Il faut mettre de l'assouplissant aussi, quoi, avec la capsule ou pas?
1: Si tu en as, oui, c'est toujours bien. Après, c'est jamais obligatoire l'assouplissant, mais je vous le conseille, ça sent bon et ça adoucit les vêtements.
0: Là-dedans, je pense qu'il a rien compris.
2: Non. Et les lingettes?
0: Quoi, les lingettes?
1: Comment ça?
2: Pas des lingettes
1: pour décolorer.
0: Mais ça,
1: c'est soi-disant tu mets du noir et du blanc et ça absorbe tout. Ne fais jamais ça.
3: Ah ouais, non, surtout pas. Erreur de débutant. Mais pas un truc rouge avec du blanc.
1: Mais c'est
0: comme un an. En fait, Florent, c'est comme s'il avait 18 ans, que c'est son premier appartement, qu'il y a une machine à laver, il la regarde, il fait. Putain, va falloir qu'on soit copains tous les deux, mais je t'assure, je comprends rien.
2: Mais je vois la scène de je rétrécis un t-shirt et je peux plus le porter, quoi. Ça me stresse.
3: Ça va t'arriver, hein.
1: Non,
3: c'est
1: mais
3: génial.
1: Ça, c'est au sèche-linge.
2: Ah oui, j'ai pas de sèche-linge.
1: Bah voilà.
2: J'ai pas utilisé de sèche-linge, du coup.
0: Forcément.
2: Par extension.
0: Mais ça, le sèche-linge, c'est après, c'est une étape d'après.
1: Oui, oui, oui.
0: Parce que tout ne va pas au sèche-linge.
1: Ah non.
3: Oh, surtout pas.
0: Qu'est-ce que vous n'avez jamais fait? Jamais vécu. Et que pourtant, la plupart des gens ont fait dans leur vie. Vraiment, un truc, vous vous dites, mais ça, je l'ai jamais fait, alors que les gens, globalement, ils l'ont fait. Nico?
3: Moi, j'ai jamais joué au loup-garou. Je vous l'avais dit.
1: C'est vrai.
0: Mais toi, il y a beaucoup de choses que tu n'as jamais faites que les gens ont fait.
1: Mais qu'est-ce qui se passe, Nico? C'est vrai.
0: Il a jamais ni lu, ni vu un Harry Potter.
1: Ni le Seigneur des Anneaux.
0: Le Seigneur des Anneaux, c'est la même.
1: Ni Walking Dead.
0: Putain, ouais. Et il nous l'avait déjà dit, il n'avait jamais joué au loup-garou.
3: Ouais.
1: Mais
3: pas très jeux de société, jeux en soirée, etc. C'est un truc qui m'amuse pas, quoi. Tu vois, je préfère regarder les gens faire. Amusez-vous, c'est très cool. Moi, je bois un verre. Ou alors, souvent en soirée, j'avais une guitare. Donc, tu vois, je jouais un peu pendant que les autres faisaient autre chose. Mais le jeu, surtout que là, c'est en plus basé sur un mensonge et tout. Je sais pas, je suis pas à l'aise.
0: C'est ça
3: qui est génial. Il y a des trucs. Bah non. Apparemment, tu te prends la tête en plus dans le jeu. J'ai pas envie, moi.
0: Alors, le problème du loup-garou, c'est que tu te prends la tête avec ta famille.
1: Avec tout le monde.
0: Moi, je sais. Voilà. Ouais, mais avec.
1: Les gens que t'aimes le plus.
0: Moi, avec ma femme et ma fille.
1: Ah,
0: moi, quand j'ai dit je vote contre ma fille au loup-garou, putain. Ouais. Qu'elle faisait la gueule, hein.
3: Alors que moi, pour me prendre la tête avec ma famille, j'ai inventé un nouveau jeu, c'est le divorce, tu vois.
1: Ah bon.
0: Donc du coup, je préfère le loup-garou.
1: Oui. Ouais,
0: mais ma fille, je te jure qu'elle me. Elle, limite, elle allait se mettre à pleurer quand j'ai dit que c'était une loup-garou. Mais attends.
1: Mais c'était le loup-garou.
0: C'était une loup-garou.
3: Elle t'a eu, du coup.
0: Alors, qu'est-ce que vous avez jamais fait, mais que les gens autour de vous ont fait? Appelez-nous 0 870 42 48. On va vous prendre au téléphone. M Pokora tout de suite avec quand même juste après. C'est le jeu de Florent, c'est la récré, quoi.
1: Ah oui.
0: L'homme qui n'a jamais fait de machine à laver de sa vie, mais qui tous les jours nous pond un nouveau jeu. C'est dans 3 minutes sur Énergie. Alors

0: écouter le nouveau Shakira dans 3 minutes. Mais avant ça, c'est la récré. C'est le moment de la récré, comme tous les matins. C'est le moment de notre producteur Florent qui nous va nous proposer un nouveau jeu. Pour jouer avec nous, parce qu'on joue tous ensemble, il y a Romain qui est là. Bonjour Romain.
1: Salut Manu, salut l'équipe.
0: Merci d'être avec nous Romain. Merci d'être là.
1: Je vous en prie, avec plaisir.
0: C'est notre petite récré ce matin. Florent, notre producteur, va nous sortir un nouveau jeu.
2: Bah, hier, on a raté un événement majeur.
3: C'est quoi ?
2: Eh bien, en fait, le 26 mai 2001, un TGV a battu un record de vitesse entre Calais et Marseille. Plus de 1000 km parcourus en 3h29, moyenne de 305 km/h.
3: D'accord. En vrai, c'est ouf.
0: Oui, mais bon, c'était en quelle année ?
2: C'était en 2001.
0: Oui, d'accord, donc il y a longtemps, quoi.
2: Oui, voilà.
0: Donc, on n'a pas raté grand-chose hier, quoi.
2: On a raté, c'était peut-être pas majeur, c'était mineur.
0: Vous voulez que je dise ce que je pense vraiment ?
3: Oui.
0: C'est qu'en fait, il a galéré pour trouver une idée de jeu aujourd'hui. Ouais. Il a regardé ce qu'il y avait, il a trouvé pas grand chose. Il a été sur Wikipédia, il a tapé la date du jour. Il a regardé ce qu'il y avait et il
3: Journée
0: a fait.
3: Mondiale.
0: Ah, 2000... Il a fait, ah, 2000 ans, le TGV battait son record.
4: Exactement.
2: Exactement. Et voilà. Du coup, on va jouer avec la vitesse. Je vais vous faire deux propositions et vous me dites qui est le plus rapide entre mes deux propositions.
3: Ok.
2: Mal. Ok, on va commencer par Romain. Alors, ouais. Romain, c'est qui le plus rapide entre Kylian Mbappé et un sanglier?
1: Un sanglier.
2: Eh bien, complètement. Le sanglier avec une vitesse de pointe 40 km/h.
0: Et alors, Mbappé?
2: Le record de Mbappé, il a été flashé à 38 km/h.
3: Eh, c'est tout non, proche
0: mais,
3: hein.
0: Ouais. Non, mais c'est très très rapide. Hein. Oh. Après, c'est rare de devoir dribbler un sanglier. Mais bon,
3: oui, ben.
0: Si ça arrive, il court à 38 km/h.
2: Oh, ouais, très rapide. Très très rapide.
0: C'est beaucoup.
3: Hein. Putain. Oh là là, Kiki.
0: Ah, oh
3: Kiki
0: là, est chaud. Là, là.
3: Incroyable.
0: Et le sanglier, 40 aussi, c'est impressionnant.
3: Ah oui, mais il ne faut pas se faire courser. Hein.
0: Bah non, mais même une équipe, tu joues au basket contre les sangliers.
3: Ah bah c'est la merde.
4: Enfin, ils te battent.
0: Eh bien sûr, ils te battent. Ils t'humilient les sangliers. Pardon, excusez-nous, il y avait
2: non,
0: un
2: non,
0: jeu.
2: Non, pas de soucis. Manu, c'est quoi le plus rapide entre une Formule 1 et un faucon pèlerin en piqué?
0: Ah, en piqué.
2: Évidemment.
0: En piqué, c'est différent.
2: Eh oui.
0: Mais alors, est-ce qu'il a dit faucon pèlerin en piqué pour genre avoir une bonne vitesse ou alors pour me troubler? Tu penses que je suis un débutant? Je dis que c'est la Formule 1.
2: C'est la Formule 1, complètement. Il y a eu un record qui a été établi à 413 km/h en Formule 1. Alors, c'était dans des conditions particulières. Hein. C'était sur une piste.
0: Une descente. C'était en chute libre depuis la Lune.
2: Mais le faucon pèlerin, il n'a pas rougi. Hein, parce que, attention, en piqué, il a enregistré à 389 km/h.
3: Ah, tu vois, c'est quand même
0: alors,
3: super proche.
0: Excusez-moi, mais le faucon pèlerin plus la Formule 1 vont plus vite que le TGV.
3: Ah oui, c'est vrai. Oui.
0: Alors moralité, excusez-moi, mais alors le Ouigo, même si c'est pas cher, eh ben je préfère monter sur un faucon pèlerin qui arrivera.
2: Et c'est plus stylé.
0: Bien sûr.
2: Lorenza, c'est quoi le plus rapide entre un guépard et une goutte d'eau de pluie d'orage?
0: Oh, ouais, c'est précis là.
2: Ah, vous voulez pas venir celui-là?
0: Non.
3: Bah, j'ai envie de dire le guépard. Tout le monde parle en mode l'animal le plus rapide, l'animal le plus rapide. Ben let's go.
2: C'est complètement le guépard.
3: Yeah.
2: Le guépard a une vitesse de pointe de 110 km/h et la goutte de pluie d'orage qui est plus lourde qu'une goutte de pluie fine. 32 km/h.
0: Mais 110 km/h, c'est sympa, mais le faucon pèlerin, il met une dose. Hein.
2: Oui, bah, il dose tout le monde, le faucon pèlerin, quand même.
3: Ça, c'est vrai.
2: La Formule 1, bien sûr.
0: Bien sûr, évidemment.
2: Nico, le plus rapide entre un postillon pendant un éternuement et un service de badminton.
4: Je crois que c'est le badminton, non?
2: C'est complètement le badminton. Record du monde de service, 565 km/h.
0: Il va plus vite que le TGV?
2: Il va plus vite que le TGV.
3: Ça doit faire mal!
2: Ça décode pas le badminton. Et la le vitesse maximale d'un postillon, 50 km/h.
0: C'est petit. Ouais, c'est.
4: Non,
0: c'est...
4: mais tu peux le faire flasher.
0: Bah, bah, tu dépasses le sanglier.
2: Ouais, mais,
3: Et Kylian Mbappé.
0: C'est
2: un peu la honte de faire
0: au badminton, assez loin pour. Mais Paris-New York en très peu de temps.
3: Ah, oui. C'est vrai.
2: Et j'en ai un dernier. Romain, c'est quoi le plus rapide entre un bouchon de champagne qui saute et un requin blanc?
1: Alors, je dirais le bouchon de champagne.
2: Eh bien, c'est complètement le bouchon de champagne. Il peut aller jusqu'à 100 km/h en fonction de la pression de la bouteille. Et le requin, il va seulement à 40 km/h.
0: Tu veux dire qu'un requin et un sanglier vont à la même vitesse?
3: On a appris beaucoup de choses. Hein.
0: Mais vraiment, des infos très intéressantes ce matin.
3: Stylé.
2: Avec plaisir. Hein.
0: Et en tout cas, on sait aussi que si Mbappé est coursé par un requin, il se fait bouffer. Bon, merci beaucoup Romain d'avoir été avec nous. Juste offrir le mug Manu sur Énergie, puis le t-shirt Manu sur Énergie aussi.
1: Eh ben, je vous en prie, merci à vous.
0: Et belle journée à toi, on a appris tellement de choses.
1: Également.
0: Oh là là, on a l'impression d'être plus intelligent.
3: Ouais.
0: Oh là, alors que non. On l'est pas, mais c'est pas grave. 9h34, le nouveau Shakira sur Énergie juste après. On vous prend au téléphone. Qu'est-ce que vous n'avez pas fait, pas eu, pas vécu de votre vie que pourtant la plupart des gens, eux, ont fait? 0 870 42 48, on continue à vous prendre au téléphone. Get over.

0: comme chaque jour, on est avec vous. On va écouter Katsa et Gabriella. Il y a les bonnes nouvelles du jour aussi qui arrivent, parce que dans le monde, il n'y a pas que des mauvaises nouvelles. Et on vous le prouve chaque matin. Ce sera dans même pas 10 minutes. Et on continue à parler de choses qu'on n'a jamais faites, qu'on n'a jamais vécues, qu'on n'a jamais eues, alors qu'en fait, les gens autour de nous l'ont fait. 0 870 42 48. Il y a plein de monde. On va démarrer avec Sonia. Bonjour Sonia. Bonjour à toi, Sonia.
1: Bonjour tout le monde.
0: Bonjour à toi. La chose que j'ai jamais faite de ma vie, c'est avoir une voix normale. Je chante très très haut, très très haut. Sonia, qu'est-ce que t'as jamais fait que les autres ont fait autour de toi?
1: Eh ben, j'ai jamais pris de Uber.
0: De Uber? Mais un taxi, t'as pris un taxi?
1: Non, un taxi oui, mais pas de Uber. Et un taxi, j'étais en plus toute petite, mais non, jamais de Uber.
0: C'est marrant. Et aucun VTC, jamais. T'as pas les applis, t'as rien.
1: Rien. Pas de blablacar, pas de covoiturage, pas de trottinette électrique, pas de vélo.
0: Oui, mais là ça fait beaucoup de choses. Là, ça part dans tous les sens. Là. J'ai jamais aussi mangé de kiwi des Andes. J'ai jamais monté de mur en parpaing. C'est qui balance tout. J'ai juste besoin d'un truc. Ouais, t'as pas fait beaucoup. Mais t'as un problème avec les transports peut-être.
1: Bah non, parce que les TCL fonctionnent très bien, donc je prends le bus, le métro, le tram s'il faut, voilà.
0: D'accord.
1: Mais et la voiture.
2: Transport en commun.
0: D'accord. Et jamais de Blablacar, jamais non plus.
1: Non.
0: D'accord, ok. Bon, Sonia n'aime pas trop les gens.
1: J'ai tenté, hein, mais j'avais peur d'être super en retard, donc je me suis dit, reste tombée.
0: Bah écoute, fais-toi plaisir, prends les transports en commun. On en a parlé en plus tout à l'heure, les transports en commun, c'est bon pour la santé, parce que ça nous fait marcher, ça nous fait monter les escaliers. Sonia, t'es une winneuse.
1: Oui, bah même quand il m'est déjà arrivé de prendre le de voir à l'arrêt, que voir que le bus bah il passait pas, donc je me suis dit bah je vais prendre l'arrêt suivant. Tu vois, je marche à pied et manque de peau, le bus passe et je ne le prends pas parce que en fait j'étais pas arrivé à temps à l'arrêt.
0: C'était une super anecdote.
2: Mais t'as raison, Sonia, marche.
0: Mais bien sûr, marche Sonia. On t'embrasse, on te souhaite une belle journée. Il y a John qui est là. Bonjour John.
3: Salut Manu, salut les ouinouins.
0: John, qu'est-ce que tu n'as jamais fait de ta vie que les gens autour de toi ont fait?
3: Alors moi, je n'ai jamais bu de café. Mes parents ont buvé du thé quand j'étais petit et rien qu'à l'odeur, je ne suis pas vraiment fan du tout.
0: Bah, et donc tu bois du thé?
3: Je bois du chocolat, mais pas de café.
0: Écoute, c'est pas très très grave. Hein.
4: Mais après, je comprends, le café, ça fait partie des boissons où j'ai l'impression qu'on se force à aimer.
0: Oui.
5: Un peu comme le vin ou la bière, quoi.
4: Bah ouais, c'est chelou sur le principe.
0: Mais c'est vrai que je me rappelle la première fois que j'ai bu du café, c'est pour faire adulte.
2: À fond.
0: Pour dire. Parce que tu sais, en fait, tu entends tout le monde dire un bon café le matin et ça réveille. Et t'as envie de faire partie de la team.
5: Et après tu passes dans la team. Ah, si j'ai pas mon café le matin, moi faut pas me parler.
2: Ouais, évidemment.
5: Mais moi je l'avais pas.
2: J'en avais jamais bu jusqu'à 3 ans. Et puis j'ai commencé la matinale et. Bah, je peux vous dire que je carbure là, donc du coup, et j'adore ça.
5: Elle est en tachycardie.
0: T'en bois avant de venir à la radio?
2: Non.
0: Ah, c'est pour ça.
2: Ah, pourquoi?
0: C'est pour ça que quand t'arrives dans le studio, on entend. Elle traite
3: bien. En fait, elle a une drogue.
2: Oui, c'est un peu ça, c'est vrai.
0: Mais parce qu'en fait, dans sa tête, on se dit que ça va nous réveiller.
2: Oui, bien sûr, c'est psychologique.
0: Mais bien sûr, c'est psychologique.
2: Oui, comme tout.
0: Je vais dire un truc. Ce qui est vrai, c'est que c'est le mental, hein, tout ça. Hein.
2: Mais bien sûr.
0: C'est ce qui nous fait croire.
2: Eh oui, c'est la société de consommation.
0: Et Noël, c'est aussi la thune. C'est la société de consommation.
2: Bien sûr. À l'époque, une orange.
0: Mais moi, quand j'avais à Noël, exactement, on avait une ficelle, une orange, un bout de bois.
2: Et la vie était belle.
0: Mais on était les. Je vais dire un truc. On était les plus heureux du monde. Voilà.
3: C'est incroyable. On était des winners.
0: C'est incroyable, tous ces grands-parents qui ont eu des oranges à Noël. Hein. C'est vraiment pas de peau.
2: C'est ouf.
0: Belle journée à toi, John. Merci de nous avoir appelés. Il y a Priscilla qui est là aussi. Bonjour, Priscilla.
6: Salut Manu, salut les ouinouins.
0: Qu'est-ce que t'as jamais fait que les gens autour de toi ont fait? Mais on est très bien. On démarre la journée ensemble, on est content. On t'écoute, Priscilla.
6: C'est trop bien. Alors moi, j'ai jamais vu un épisode de Game of Thrones. Tout à l'heure, on parlait de Walking Dead, tout ça, et moi, c'est Game of Thrones.
0: Mais c'est bon parce qu'il y a des séries.
6: Tout le monde en parle et tout ça.
0: Mais il y a des séries, tu ne comprends pas comment ça se fait que les gens ne les ont pas regardées.
5: Et c'est là où ils meurent tous, là? Très rapidement.
0: Game of Thrones, ouais. Ah bah oui. Dès le début, t'en as un, tu crois que c'est le héros, bim, 2 secondes après, il est mort.
4: Donc, faut pas s'attacher dans Game of Thrones.
0: Non. Ah non, non. Ah ouais. Oh là là. Non, par contre,
2: c'est incroyable, quoi. Même le générique est fou.
0: Non, pas mille, il y en a 6, je crois, des saisons. Non, mais alors, ce qui est bien aussi. Alors, effectivement, ils meurent tous, mais le méchant aussi, il meurt.
2: Oui.
0: Le blond salaud, là.
2: Oui.
4: Ah, c'est pas le blond salaud.
0: Hein?
5: Tout le monde l'a vu, je pense, donc spoil pas.
0: Oh, spoil pas.
5: Je pense que ça va.
2: La série a 10 ans.
5: 10 ans plus tard.
0: C'est pas son vrai nom. Il s'appelle pas le blond salaud dans la série. Merci Priscilla de nous avoir appelé.
6: Mais de rien. Bonne journée à vous.
0: Très belle journée à toi. 9h42. Katsai avec Gabriella.

0: merci d'être avec nous, il est 9h45. S'il te plaît, dis-moi où. On va écouter Julien Lille dans 3 minutes avec Dis-moi où. Mais avant ça, c'est le moment de se faire du bien, parce que tous les matins, on se fait du bien avec les bonnes nouvelles du jour. Il n'y a pas que des mauvaises nouvelles dans le monde, il y a aussi des bonnes nouvelles, il y a aussi des belles histoires. C'est parti, on démarre avec Lorenza.
1: Lire Harry Potter fait de nous une meilleure personne.
0: Oh, ah ouais, mais lire ou regarder les films?
1: Alors lire, plutôt. Après, je pense que si tu regardes les films, ça te met quand même un peu dans le mood, mais en fait, il y a des recherches en neurosciences qui disent que ça active des zones du cerveau liées à l'empathie.
0: D'accord.
1: Donc on aurait moins de préjugés, on serait plus tolérant. Et il y a même des psychologues américains qui expliquent qu'on arrive à mieux comprendre les autres et soi-même.
0: Mais qu'est-ce qu'il y a dans Harry Potter qui fait ça?
1: Mais
0: c'est
1: en fait,
0: tous les personnages différents.
1: Exactement. Tout le monde est différent, mais vraiment tout le monde. Et donc du coup, tu t'attaches, je pense que tu apprends à aimer, détester les deux à la fois et que tu arrives à mieux comprendre les gens, quoi.
0: Et puis bon, c'est clairement différent quand t'as un mec de 12 ans qui fonce dans un mur dans une gare, forcément. Ouais.
1: Tu résumes Harry Potter à ça.
0: Ça reste ça, hein. C'est quand même un enfant qui va se taper la tête contre un mur à la gare, hein.
2: Putain, j'ai jamais vu ni jamais lu.
1: C'est la voix 9 3/4, il faut la trouver.
0: Quoi? Bah oui, mais bon. Attends, t'as jamais lu ni vu Harry
2: jamais
0: Potter?
2: Jamais lu ni vu Harry Potter. Ouais, je suis passé totalement à côté et j'ai l'impression du coup d'avoir raté le train justement. Et donc j'ai pas envie de le prendre.
1: Mais d'avoir raté la vie, c'est trop bien Harry Potter. Ah,
2: apparemment.
1: Non, mais non,
2: c'était
1: non,
2: une bonne nouvelle au départ. Et mais Nico, t'as raté
0: la
2: vie.
0: Écoute, si tu veux voir ce que c'est, la prochaine fois que tu prends le train, tu cours directement dans un mur et tu vois ce que ça donne. Et tu te diras, oh, c'est pas ouf.
2: Voix numéro 4.
0: Alors, c'est la voix 9 3/4.
1: 9 3/4.
2: D'accord, ok.
0: Elle est compliquée à trouver. Tu peux te faire arrêter par la police au bout d'un moment. Ils vont te faire un alcotest. Les bonnes nouvelles du jour, bah Nico, allez.
2: Il y a des chercheurs qui ont observé que les personnes qui regardent régulièrement des couchers de soleil ressentent davantage de satisfaction générale dans leur vie.
0: Bah c'est vrai que le coucher de soleil c'est cool,
1: c'est un bonheur.
0: T'es c'est là. Et c'est génial, souvent tu dis c'est le plus beau coucher de soleil que j'ai vu de ma vie.
2: Ah bah toujours.
1: Moi je
2: t'essaies de le prendre en photo, ça rend rien, mais, mais en tout cas tu regardes quoi.
1: Je fais un screenshot avec les yeux, j'appelle ça comme ça.
0: Ah, oh c'est mignon, tu clignes des yeux pour faire genre.
1: Et je dis je fais un screenshot parce que ce sera mieux dans mes yeux qu'en photo comme disait Nico et du coup.
0: Ça c'est des paroles de chanson ça. Ce sera mieux dans tes yeux que dans une prise de photo.
1: Oui, c'est vrai.
0: Regarde plutôt la vie que te faire un selfie.
1: Wow. C'est pas mal.
2: Bon, il nous en faut peur.
0: On s'en mêle pour rien. On parlait du train avec Harry Potter.
1: Oui.
0: Vous prenez les transports en commun?
1: Bien sûr.
0: Ouais. Et ben c'est bon pour la santé.
1: Ah,
0: selon
1: bon
0: une étude scientifique qui a été menée par la SNCF. Bon, la SNCF
1: évidemment.
2: Ça a un peu influencé.
0: Non mais il parle pas que du train, il parle pas que du train. Prendre les transports en commun de façon générale serait bon pour la santé, principalement parce que pour se rendre au métro ou pour aller à l'arrêt de bus ou pour aller au train, qu'est-ce qu'on fait?
1: On marche.
0: Et voilà, et on monte souvent les escaliers. Résultat,
1: c'est bien, c'est
0: résultat,
1: vrai.
0: Ça fait du sport.
1: Ah,
0: d'accord.
1: Ouais.
0: Et ben voilà.
1: Cool, on est en bonne santé.
2: Trop bien.
0: Mais bien sûr. Et puis, faut prendre le sport là où il se trouve.
1: Bah, bien sûr.
0: Ah, oui. Ce sera ma réflexion du jour.
1: C'est très beau.
0: 9h49, Julien Lille sur Énergie, dis-moi où.

0: 9h51, si vous avez envie de lancer la journée avec nous, eh ben c'est le moment de nous appeler 0870 42 48 pour être notre dernier appel du jour. C'est dans 5 minutes, on revient tout de suite.
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2: Oui, on a un jingle de Charlize Theron.
3: Franchement, t'as de la chance, elle est... Enfin, cette femme est incroyable.
2: Mais est-ce que... Alors, sur Netflix, est-ce que vous avez vu Apex?
3: Ah, tout le monde m'en parle, mais je l'ai pas encore vu, non.
2: Tu l'as vu? Mais c'est un truc de malade.
3: Il faut le voir?
2: Ah ouais.
3: Ah ok.
2: Vraiment, mais alors...
3: Tout le monde me le dit.
2: Ça fout les boules, hein. Je l'ai vu avec ma femme et ma fille.
3: Ah.
2: Et on était... En fait, c'est malaisant, mais t'as envie de connaître la suite.
3: Ah, j'ai trop envie de le voir. Bah, je vais peut-être le regarder ce soir.
2: Et c'est... Ah non, vraiment, c'est...
3: Okay.
2: En fait, t'es content de l'avoir fini.
3: Ok.
2: D'accord. Ça y est, c'est passé. Waouh. Ah non, c'est...
3: Je vais regarder.
2: C'est franchement... C'est...
3: En plus, j'adore cette actrice, donc c'est incroyable.
2: Elle a 50 ans, Charlize Theron. Putain, elle fait des trucs là-dedans.
3: Et en plus, elle reste tellement belle.
2: Incroyable. Ah non, mais il y a... Allez le voir. C'est un thriller, hein.
3: J'aime trop ça, donc...
2: Ça fait peur. Eh ben, tu me diras ce que t'en as pensé.
3: Ça marche.
2: On a Manon qui est avec nous au téléphone. Bonjour Manon.
4: Bonjour Manu, bonjour les Ouais.
2: Sois la bienvenue sur NRJ, Manon, c'est avec toi qu'on va lancer cette journée. T'es notre dernier appel du jour, t'appelles d'où?
4: Moi j'appelle de Narbonne.
2: D'accord, Narbonne, c'est le sud-ouest, mais pas complètement sud-ouest, un peu est.
4: Entre Perpignan, entre Toulouse,
2: C'est vraiment ce que j'ai dit, bien sûr.
3: Sud-sud quoi.
2: Bien sûr, sud-sud-ouest, ouais, bon je l'ai un peu merdé, c'est pas grave.
4: Les grands buffets, voilà, c'est nous.
2: Qu'est-ce que tu fais à Narbonne dans la vie?
4: Du coup, moi, je suis devant ma boutique, là, je vais préparer un atelier, je suis céramiste, voilà.
2: Tu es quoi, pardon?
4: Je suis céramiste.
2: Céramiste? Ah, ouais. Oui, d'accord, je vois, la céramique, les pots, les assiettes, tout
4: voilà.
2: Ça, la poterie.
4: Exactement.
2: Exactement. Et tu fais un atelier pour que les gens puissent faire leur propre poterie?
4: Voilà, je fais de la vente, je fais mes ateliers poterie.
3: Génial.
2: Ma femme et ma fille ont fait ça.
3: Ah ouais? Et alors?
2: Alors le truc c'est que t'es obligé d'y aller trois fois parce que tu fais une première fois. Ensuite faut que t'attendes 1000 ans que ça sèche.
3: Ouais.
2: Ensuite ils mettent au four. Ensuite tu reviens, tu dois peindre.
3: Ouais.
2: Et ensuite tu dois réattendre. Ils remettent au four et tu reviens. C'est-à-dire qu'en fait pour avoir une tasse globalement ça te prend 3 mois.
4: Mais... Exactement. C'est un peu le principe.
3: Et tu peux pas mettre au lave-vaisselle, attention.
2: Ah bon?
4: Alors, si, ça dépend des terres, quand même. Ça dépend des terres.
2: Oh, oui, là, on a une spécialiste.
3: Ok. Bah, du coup, ma coloc me fait chier pour rien. Bon, ben, je vais lui dire qu'on peut la mettre au lave-vaisselle.
2: Maintenant qu'on parle de ta coloc, elle fait chier tout le monde, hein, pour rien. c'est rigolo parce qu'en plus, c'est des tasses, tu dis qu'elles sont uniques.
3: Bah ouais,
2: tu vois,
3: mais donc, fière, hein.
5: Puis c'est vrai que t'en avais pas assez, toi, chez toi, les tasses.
2: Non, celle-là, je l'utilise pas parce qu'elles tiennent pas vraiment debout. Donc,
5: Bah oui, c'est fait maison.
2: C'est le problème.
5: C'est de la déco.
2: Manon, je te remercie de nous avoir appelé. Je te souhaite plein de céramique, plein de bols, plein d'assiettes, plein de mugs. Et claque-toi avec ta céramique.
4: Ben, je vais partir un atelier, là. Merci.
2: Eh ben, fais-toi plaisir et je vais t'offrir. Ben, attends. Je t'offre le mug.
3: Ah, ben oui.
4: Ah oui, ben voilà, au moins que j'aurai le mug de Manu.
5: Ben
2: ouais,
5: sur la vaisselle.
2: Il passe à la vaisselle, il passe partout. Je t'offre le mug Manu sur Énergie, je t'embrasse.
4: Super, merci. Merci beaucoup, bonne journée.
2: Belle journée à toi, il est 10h et on s'en va. On sera de retour évidemment demain pour démarrer une nouvelle journée. Et on se quitte comme chaque jour avec un titre qui lance la journée, qui lance votre mood, qui va vous faire du bien. Chaque matin, c'est le titre pour lancer votre journée. Et alors attention, dès les premières secondes. C'est pas bon ça?
5: Waouh!
2: Hey, Papi Sanchez! Et la Morabé! J'adore!
3: Allez, je vais l'écouter!
2: Passez une belle journée, à demain sur NRJ!
6: À demain!

0: la fameuse FDJ là. J'ai tout perdu. On va raconter aujourd'hui, c'est pas grave. Énergie, les numéro 1, ça arrive pour vous. Le tout mixé, The Script, bientôt Blaster Jax et puis Miley Cyrus pour démarrer votre journée avec Énergie.
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0: Double info, micro énergie, salut chez vous. Vous êtes là, ça fait plaisir, comme chaque matin, plus de 30 minutes de hit non-stop. Il y a une nouvelle recharge et la première recharge de la journée qui va arriver chez vous. Installez-vous sur les serviettes de bain, tranquille, sortez les parasols. On envoie Alex Warren bientôt, David Guetta et puis Temper City aussi.
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0: congèle, dans le frigo, sous la douche. Énergie s'infiltre partout, dans les baignoires aussi. 11h, replongeons avec Pike maintenant.
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0: Énergie de l'élite numéro 1, frérot de son prénom Jérémy arrive pour vous.
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0: Mercredi 27 mai avec Énergie, WF au micro. La déclaration du jour est signée par le prince William, à propos du mariage de Taylor Swift. J'espère et je suis sûr qu'une invitation finira par arriver, mais on verra bien. Bah nous on pense pareil. Ouais. Non, mais c'est tout vu à mon avis. Énergie de l'élite numéro 1, on écoutera aussi bientôt des Second Voice et Flashback à 11h30.
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0: Énergie. Oula, on est en avance là ce matin. 11h28, on y va.
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0: Choubi, si tu nous entends. Flashback énergie, comme tous les matins. Une année, un événement, un hit. Aujourd'hui, on est en 2015, l'époque des perches à selfie. C'était ridicule d'ailleurs. Justin Bieber à la même époque.

0: barrage près de Cherbourg, Tours et Aurillac. Soyez prudents, vous qui nous écoutez là-bas. Température 31 à Lille, 32 à Strasbourg, 35 à Nantes et Lyon, 33 à Montpellier et 37 aujourd'hui, record à Bordeaux. Bravo les gars. Champion du monde. Plus de 30 minutes de hit non-stop, on démarre bientôt avec Naika.
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2: Énergie, je t'aimerais là-dessus, c'est le retour de Tibbs, Take Me Away. À découvrir maintenant, donc, sur Énergie.
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0: Allez, bienvenue sur EDRJ, je m'appelle Noah. Et il est tout pile midi, au soleil. Sort clairement une pluie d'eau, on est tous ensemble. Avec plus de 30 minutes de hit non-stop en ce moment, direct sur EDRJ, Clermont et Dissum, ça arrive pour vous. Et juste avant, on écoute Son of Legend sur EDRJ Bon App.
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Allez, c'est mercredi, on est tous ensemble en direct sur Énergie. Je pense à vous si vous êtes au boulot, vous êtes peut-être parti en pleine pause déj, peut-être que vous mangez avec les collègues au soleil là sur Clermont. En tout cas, on reste tous ensemble, vraiment en direct entre nous ici à Clermont au soleil. On va écouter la superstar Taylor Swift, c'est calé pour vous sur Énergie. Et juste avant, ça faisait longtemps qu'on l'avait pas écouté. Jungeli et Lenny pour vous. Si je

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0: 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Je vais régaler. 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Naïka, Jack et Carla, Léman, Esmé, Vince de la Petite Culotte qui chante la Gofa Lolita, il va nous la faire en live, ça va être une dinguerie. 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Vous avez juste à m'envoyer maintenant dans les messages privés sur l'Insta, Facebook, Énergie Clermont, NMT, les trois lettres NMT. Ou alors vous m'appelez maintenant au standard Énergie, 04 73 90 55 55. Foncez faire ça, ça marche vraiment pendant qu'on écoute Zao, MC Solar. Et le hit de Coldplay aussi sur Énergie Clermont, on se fait les hits numéro 1 en direct.
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1: Ah, on a tous hâte, hein. On a tous hâte avant samedi parce que déjà il y a la finale de la Ligue des Champions, mais il y a aussi la nocturne de Clermont-Feira. C'est cette semaine, hein, Clermont-Feira, et samedi soir il y a DJ Benz et Jérémy Frérot qui vont chanter du coup là-bas à la nocturne de Clermont-Feira avec Énergie. Je vous file vos invitations, vous envoyez Clermont-Feira maintenant dans les messages privés de l'install Facebook Énergie Clermont pour gagner vos invites. Pendant que moi je vous joue Alex Oren et Aurel San, plus de 30 minutes de hit non-stop qui démarre maintenant.
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3: Ma sélection pour vous cette semaine s'appelle Le Virtuose. En anglais, le film se nomme Tuner. Oui, oui, c'est un thriller et une belle surprise. L'histoire d'un jeune accordeur de piano, mais alors il y a un problème. Il est allergique au moindre bruit.
4: Hyperacousie, je suis allergique au bruit fort.
3: Il est tellement bon dans ce qu'il fait qu'il va être recruté par la mafia pour braquer des coffres forts, mais c'est aussi un gentil. Alors il devient torturé par ses choix.
4: J'en avais pour longtemps, c'est bruyant.
5: Le temps qu'il faudra, à moins que tu nous ouvres le coffre.
3: Le héros du film Le Virtuose, c'est le nouveau Léo. Vous n'avez pas pu passer à côté de son visage ces derniers mois, Léo Woodall, c'est la star qui monte à Hollywood, révélée dans la saison 2 de The White Lotus, avant de nous faire sortir les mouchoirs dans la série One Day sur Netflix. Il change radicalement de registre. Pour la sortie de ce thriller, il a dû apprendre un métier ultra précis et physique, accordeur de piano.
6: Ouais, j'ai appris une bonne partie de ce qu'il faut savoir pour accorder un piano. C'est une compétence vraiment fascinante et c'est physiquement assez exigeant. Les cordes sont tellement tendues que tu es constamment sous pression parce qu'il faut continuer à tirer sur le marteau que tu places sous l'une des chevilles. En fait, tu attends la moindre indication que la note est maintenant juste et non plus ce son un peu vacillant genre wah wah wah wah. Ce que tu recherches, c'est un son pur, un wah bien net, si vous voyez ce que je veux dire. C'est comme ça que tu sais que la touche est bien accordée.
4: J'arrête, j'en ai marre.
5: Sorry, tu en es très proche, non? Et ta copine, elle a de très belles mains.
7: Qu'est-ce qui t'arrive, l'accordeur?
5: Ouvre ce coffre.
3: Léo Woodall, alias Nicky le Gentil, qui est rentré dans un engrenage infernal. Mais pourquoi il fait tout ça, hein? Pour avoir de l'argent pour soigner son mentor? Oui. Pour garder sa copine? Oui. Va-t-il risquer sa vie et ses oreilles? À vous de le voir en salle.
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19: 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En démarrant sans plus de 30 minutes de non-stop en direction Énergie Clermont, Orelsan arrive pour vous et Alex Aurène juste avant.

0: Bienvenue sur Énergie Clermont, je m'appelle Noah. Alors là, c'est une première historique, je suis à l'heure à la seconde près. Il est 13h tout pile, à la seconde près. Ceux qui sont là tous les jours savent que ça arrive jamais. Et bienvenue à tous les nouveaux d'ailleurs, enchantés. On est ensemble sur Énergie en direct à Clermont, avec plus de 30 minutes de hit non-stop. Si arrive pour vous, et Time Impala juste avant.
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0: Ah bah ici on fait du vrai direct, hein. C'est comme ça que

Énergie, ce soleil, forcément, ça donne envie de partir en vacances, peut-être de réserver les vacances pour cet été. C'est peut-être ce que vous êtes en train de faire. 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Pendant qu'on écoute Tyler Swift et Gims sur Énergie Clermont.

0: trop content d'être avec vous sur Energy. C'est Noah. On va écouter Thérapie Taxi et juste avant, on va parler ASM parce que là, faut pas rigoler.
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0: C'est le seul moyen de gagner vos invitations. La fonce et faire ça. Avant d'écouter Thérapie Taxi, on écoute ça là au soleil sur Clermont et le Puy de Dôme et Shakira. On se fait les hits numéro 1 en direct.
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31: 13h19, vous écoutez Énergie. On retrouve Stéphane Delaporte.
32: Une minute pour l'ASM sur Énergie.
31: Salut Stéphane.
32: Salut Noah, salut les supporters. L'ASM lance son nouveau magazine baptisé Yellow. Il propose des contenus inédits autour du club avec des portraits de jeunes joueurs, des féminines, de l'effectif professionnel. On programme aussi les bonnes adresses clermontoises de Barnabé Massa, la préparation de Marcos Kremer ou encore une interview exclusive d'Harry Plummer. Le magazine est dispo dans les kiosques Auvergnat et les boutiques officielles. L'ASM qui joue une finale avant l'heure dimanche soir au Michelin. Clermont reçoit le Racing à 21h avec un objectif clair, rester dans la course aux phases finales. Les jaunards ont leur destin entre les mains face à un concurrent direct. Le Racing qui mise sur la puissance de ses individualités. Mais les Franciliens ont montré certaines limites quand le jeu s'accélère. Un rugby rapide, beaucoup de mouvements et des ballons vite libérés. Des pistes que l'ASM pourrait bien suivre pour faire vaciller son adversaire. Bon après-midi.
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0: On démarre ensemble plus de 30 minutes de hit non-stop sur Énergie.
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0: Avec toujours le Golden Ticket Énergie qui peut tomber à n'importe quel moment de la journée. Vous partez voir les 5 plus gros concerts en Europe. La liste, elle est incroyable. Shakira, Madrid, Gims, BTS, Harry Styles à Londres et Bruno Mars. Tout ça à chaque fois avec le transport, les petits hôtels, les petits restos, tout ce qui va avec. Vous avez juste appelé Énergie 3937 dès que vous entendez Shakira et Bruno Mars à la suite. Ça tombe à tout moment, peut-être maintenant. On écoute Gims et Carly Rae Jepsen. 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

On est en train de se faire en ce moment plus de 30 minutes de hit non-stop en direct sur Énergie. Clairement, ça continue, on enchaîne. Je pense à vous si vous êtes au boulot, si vous reprenez le boulot là tout à l'heure à 14h. Bon courage pour l'après-midi. On reste ensemble, on se motive. Karol G arrive pour vous juste après K-pop de Manhunter sur Énergie.

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Allez, 14h01, bienvenue sur Energy. Attention, il fait chaud dehors. Alors, profitez bien, mais faites gaffe. Plus de 32 degrés cet après-midi sur Clermont. On profite de plus de 30 minutes de Hit Non-Stop sur Energy. S'il arrive,

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0: 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On écoute Justin Bieber, c'est calé pour vous, et Tumper City aussi. Tout ça en direct sur Energy cet après-midi.
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2: 14h19, retour de Stéphane Delaporte sur Énergie.
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2: Salut Stéphane.
4: Salut Noah, salut à tous. On ouvre grand les yeux et les oreilles aussi aujourd'hui dans le thriller le virtuose Leo Woodhull, vu notamment dans la série The White Lotus, incarne un jeune accordeur de piano très doué. Sa vie bascule quand la mafia découvre que son talent permet aussi d'ouvrir des coffres forts, des capacités auditives qui peuvent être très handicapantes au quotidien selon l'acteur.
5: C'est une pathologie qui s'appelle l'hyperacousie. J'ai pu rencontrer quelqu'un qui en souffre et il m'a vraiment aidé à comprendre la douleur et le traumatisme dont mon personnage fait l'expérience. C'est un état où le moindre bruit un peu fort devient insupportable, comme si vous étiez allergique. C'est extrêmement douloureux et angoissant. On est entouré de sons, je l'ai réalisé dans ma vie de tous les jours.
4: Le virtuose à voir dans les cinémas puis de moi. Bon
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0: vendredi soir à partir de 19h ici sur Énergie. 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Avant ça, Tayla, nouveau Hit Énergie, Alex Warren, plus de 30 minutes de Hit Non-Stop qui démarre à Clermont.
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11: On écoute Tyla, nouveauté d'énergie, Alex.

0: Allez, bienvenue sur Énergie Clermont. Alors attention, il fait très très chaud cet après-midi. Des pointes à 39 à Clermont là. Ah, il commence à faire chaud. Hein. Bienvenue sur Énergie 15h. On écoute Benson Boone et juste avant, c'est le hit de Naïka.
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0: Ah bah là, faut sortir les chapeaux, hein, carrément.

0: après-midi. C'est quoi le programme là cet après-midi? C'est Roland Garros ou c'est Boulot?
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0: Ouais, bah j'en connais quelques-uns qui passent l'après-midi devant Roland Garros. Hein. 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Le temps d'écouter Maroon 5 et Zao MC Solar sur Énergie Clermont. On se fait les hits numéro 1.
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0: Et numéro 1 sur Énergie, on va écouter Evanescence.
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0: 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Pendant que moi, je vous joue Evanescence et Jennifer Lopez et David Guetta en ce lit numéro 1 à Clermont.
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5: Allez, comme tous les jours, juste avant de le retrouver en direct sur Energy à partir de 16h, on se refait les meilleurs moments de l'émission de Camille Combal.
6: Il y a Estelle qui est avec nous. Ça va, Estelle?
7: Ça va, salut.
6: Attention, sur TF1, petite chaîne qui monte.
7: Oui.
6: Colanta, je vais vous poser des questions. Un peu cracra, vous me dites si ça vous dégoûte ou pas. Bah, parce que Koh-Lanta, ils font des trucs, c'est pas simple. Je vous fais simple. Pas se doucher pendant 40 jours.
8: Dégueulasse.
6: Dégueulasse, je pourrais pas. Pas se doucher pendant 40 jours. Anecdote véridique.
8: Oh, wow.
6: Je suis au 38e jour.
9: Écoutez-moi ça que je vais vous dire.
6: J'ai un ami qui est donc dans le son,
9: d'accord,
6: qui est perchiste, ou qui tient une perche, et qui bosse, et qui a bossé sur Koh-Lanta. Écoutez-moi, ils sentent tellement, les pauvres, c'est normal au bout de 40 jours,
9: bien sûr,
6: que les ingé-sons se mettre du Vix Vaporub sous le nez tellement
9: pour les arrêter.
8: Ah ouais.
9: Et ils se sentent plus entre eux de toute façon.
6: Ah, entre eux, ils se sentent plus.
9: Bien sûr.
6: Ça sent la viande faisandée, mais les gars, les techniciens sont obligés de se mettre
8: comme
6: du
8: Vix. Comme à la morgue.
9: C'est fou.
6: Ouais, exactement. Alors écoutez bien. Boire dans la gourde de quelqu'un. Non. Impossible.
8: Moi, je peux pas.
6: Je peux pas. Alors moi, attention, pour les gens qui me connaissent, je suis hypochondriaque. Moi, je suis au maximum. Donc moi, ça va être impossible pour tout globalement.
8: Ouais, moi aussi,
6: mais dans la gourde de quelqu'un, je peux pas boire. Mm-hmm. Je peux me dessécher au-delà, au soleil. Et tu vas boire, il y a la gourde. Non.
8: Non.
6: Non, ça va en fait. Ou comme dirait ma fille, bois en wifi. En gros, tu prends ta gourde et tu touches pas le goulot, quoi.
8: Ah oui, oui.
9: Dans la gourde de tes filles, c'est bon.
6: Ouais, mais tu sais, moi, je peux pas prendre la petite cuillère de mes filles, par exemple. Je peux pas manger avec une petite cuillère qui n'est pas la mienne.
9: Alors que moi, me laver les dents avec la brosse à dents de ma femme, ça me dérange pas du tout.
8: Ouais,
9: impossible. Ça te dégoûte, toi?
8: Non, je le fais.
9: Moi, pas du tout. C'est bizarre.
8: Pas non plus. Oui, c'est vrai, c'est vrai.
9: Alors que c'est bien plus intime qu'une gourde.
8: Bien sûr.
9: Attention, Estelle, tu réponds aussi, bien sûr.
7: Oui. Hein.
9: Mettre les AirPods de quelqu'un.
8: Ah non, c'est impossible.
7: Ah non.
8: La pire chose.
9: C'est la pire chose au monde.
8: Oh, c'est dégueulasse.
9: Je préfère rouler une pelle à mon pote que mettre ses AirPods dans mon oreille. C'est l'enfer.
6: Oh non, c'est quand même. C'est une bonne playlist.
9: Manger dans le lit.
6: Ah non.
8: Mais jamais de la vie.
7: Ah non.
6: Enfin.
7: On met des miettes partout.
9: Je mange des yaourts des fois. Des yaourts. Bon, ça va.
8: Oui, ailleurs, tu risques. Mais bon.
6: Et en même temps, on t'amène un petit déj au lit, tu peux pas le refuser? Ah mais attention, au lit, c'est pas l'hôtel.
8: Hein.
6: Non, je parle de ta femme qui veut te faire une surprise pour la fête des pères, par exemple.
9: C'est jamais arrivé, mais. Ce n'est jamais arrivé, mais dans l'imaginaire.
8: Non,
9: imagine, bien sûr.
6: Bah oui.
8: Ah non, moi je peux pas manger assise dans mon lit un croissant comme ça me dégue. Ah, non, je peux pas.
9: Manger quelque chose qui est tombé moins de 5 secondes par terre. Je parle pas de la moquette d'énergie, une seconde suffit.
6: Alors, être contaminé, avoir le typhus, mais sinon.
8: Ça pourrait être possible.
6: Ça dépend du lieu. Si elle tombe, si l'objet, enfin la nourriture est tombée Gare du Nord à Paris, je ne peux pas la manger.
8: Dans le métro.
6: Dans le métro, mais sinon ça va.
9: Mettre ses pieds sur la table.
6: Oh non.
9: Ah, ça dépend.
7: Cool, ah non.
9: Ah, tu peux pas? On peut pas chez toi, Estelle?
7: Ah non, on ne peut pas les pieds sur la table.
9: Ah, on peut pas mettre les pieds sur la table. Et toi, Ordine?
8: Sur la table basse, on parle.
9: Ah, on parle de table basse.
8: Oui.
9: Ah, bah, sinon, on n'est pas assez souple. Hein. C'est mignonne. On parle de table basse.
8: Non, mais attention, parce que.
6: Enfin,
8: voilà.
6: Qui met pas ses pieds sur la table basse? C'est la base de la vie, non?
8: Bah, toi, tu viens de dire non.
6: Ah si, moi je mets les pieds sur la table basse.
9: Est-ce qu'on enlève les grolles avant?
6: Ah oui, ça par contre.
8: Oui, voilà, moi oui, c'est ça.
6: T'enlèves tes chaussures. Maison, alors, ouais.
9: J'allais dire, rentrer à la maison avec les grolles.
8: Non.
6: Ah non, moi on peut.
8: Moi, tu les enlèves dans l'entrée.
6: Non, moi on peut.
8: Sachant que mon entrée, c'est aussi mon salon, ma salle à manger, ma salle de bain. Mais donc, vraiment, il vaut mieux que tu enlèves tes chaussures rapidement.
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On se fait les hits numéro 1 en direct sur Énergie. 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

0: retrouver tout le monde. Merci d'être là, il est 16h, on est en direct, on est sur Énergie comme chaque soir et ça va être comme ça jusqu'à 19h. Je vais vous présenter l'équipe un par un et on va voir ce qui reste des soldats. Puisque sachez qu'hier, après l'émission, on a passé un très bon moment. On avait Chloé Joanet qui était avec nous. Et après, on allait boire un verre.
1: Oui, ça arrive.
0: Ça s'est improvisé, un petit verre en face. Donc, à la radio, il n'y a à peu près rien dans ce quartier. Et en face, il y a un hôtel qui fait aussi bar. Un hôtel qu'on a gentiment nommé le Petit Adultère. Parce qu'il n'y a que des couples illégitimes dans cet hôtel. Tu sais, au roulage de pelle, tu sens que ces personnes ne sont pas ensemble du lundi au vendredi.
1: C'est clair.
0: T'as rien, ça se galoche, quoi, tu vois. C'est pas ça s'embrasse, ça se galoche. Tu vois, ça palpe, il y a de la salive, tu vois. Tu sens que c'est le petit adultère, quoi. C'est l'hôtel où on va boire des coups de temps en temps. Et hier soir, il y a eu un verre. Bienvenue Oriane, bienvenue Rémi.
2: Merci
3: Camille.
0: Oriane, t'étais pas avec nous hier soir, donc t'as pas été à cette collation. T'étais pas prévu, hein.
2: Il y a pas de souci.
0: Rémi me dit, est-ce que tu veux boire un coup? Je dis, bah pourquoi pas. En même temps, l'équipe passe, dit, bon, on va boire un coup. Je dis, vous allez au petit adultère, nous aussi. Bah, on va tous au petit adultère.
2: Génial.
0: On s'est tous retrouvés au petit adultère. Voilà.
2: Étiez pompette ou vous étiez correct?
0: Non, j'explique ce qui s'est passé à tous les gens qui nous écoutent. C'est pour ça qu'il va falloir être indulgent avec l'équipe, pour plein de raisons. Première raison, il y a toujours pas de clim dans le studio. Il fait 159 degrés. Et c'est parti pour faire ça pendant 10 jours. Donc, je vous cache pas qu'il y a Michel Denisot, notre invité ce soir. Quand il va arriver, on sera au bout du scotch.
2: Mais attends, 10 jours, c'est la durée de la canicule.
1: Ah oui, mais attends,
4: c'est ça.
1: Il y a la carte graphique en haut qui a pété pour tout le
0: débat de
1: 6h. On l'a commandé sur Amazon tout à l'heure, elle arrive dans 10 jours.
2: Sinon, on se prend des ventilos sur Amazon et on se
0: On a essayé hier, t'inquiète pas.
2: Ah, ça marche pas.
0: Un peu de bruit. On en reparle à 17h30. Ensuite, qu'est-ce qui se passe? On va boire un petit verre, donc.
1: Ouais.
0: Donc, il faudra être indulgent avec l'équipe parce que des infos que j'ai, ça n'a pas fini tôt. Moi, comment ça s'est passé? J'ai bu mon petit verre avec l'équipe. Je suis parti. J'ai payé ma tournée. On a pris une tournée tous ensemble. Je suis parti. 8h moins le quart. 20h à la maison. Coucou, je panier. Bref, tu connais ma vie.
1: Merci pour cette tournée, Camille.
0: Mais j'ai laissé Rémi à l'équipe. Rémi, qu'est-ce qui s'est passé pour toi?
5: Ah bah alors moi très sympa, j'ai bu un coup avec toi, machin.
0: Ensuite, t'as payé ta tournée?
5: Bien sûr. Ensuite pas du tout. Ensuite je vois j'ai pas eu de tournée derrière toi. Après toi j'ai arrêté. Mais attendez, j'explique. L'équipe relance le truc, je dis oh la belle descente que j'aimerais pas remonter à vélo. Et donc je me dis ça repart. C'est ce que disait mon père. Ça repart sur une tournée. Et je dis à l'équipe non je n'en veux pas parce que moi aussi il faut que je rentre à la maison et donc je laisse les trois quarts de ma pinte. Ah, Johan,
0: ça aurait été chic de payer la deuxième tournée.
5: Oui, ça aurait été chic, ouais, mais j'étais pressé, hein. C'est commencé, il fallait rentrer vite. Hein.
2: Quand on est pressé, on paye pas.
0: Ah, bah, bien sûr, bien sûr, tu connais. Hein. Problème de Rémi, c'est que c'est comme sa calvitie, la carte bleue. Elle est souvent cachée.
1: Bien sûr.
0: Comme un œuf, il la sort pas.
2: Il a demandé des olives, c'est gratuit. Remettez-nous des olives.
0: Il la sort pas. Et donc après, j'aimerais me tourner vers l'équipe. À quelle heure ça a fini? Puisque je recevais des WhatsApp à minuit et demi. En sachant que le resto ferme, le petit adultère ferme à 22h30. Que s'est-il passé, Anna?
6: Il s'est passé qu'on a continué l'apéro au point qu'à un moment donné, on est venu nous voir en nous disant il n'y a plus de bière.
2: On a fini les jus.
0: C'est à consommer avec modération, bien sûr. Mais ça veut dire déjà, ils ont fini la bière.
5: Si je peux me permettre, je vais rajouter un truc parce que au départ, ça s'appelait un fût. C'est un fût de bière. Ils tirent des bières. Ensuite, il n'y a déjà plus de bière. Au bout de la deuxième tournée, le gars arrive en disant il reste des bières bouteilles. Ça veut dire que l'équipe a fini les bières bouteilles.
6: Et ensuite, nous avons fini les bouteilles de rosé aussi.
0: Alors, ça a consommé bien sûr avec modération. Ce que j'aimerais savoir, c'est à quelle heure a terminé cette équipe et il restait quelle force vive?
6: J'ai une livraison de McDo de chez moi, je pense, à 2h du matin.
2: Oh là là, mais c'est sale, j'adore.
0: Anna, c'est un soldat. Anna, c'est le pire soldat.
2: Mais ils ont mélangé la farine, la chaleur, la farine de la bière et le rosé, j'adore.
0: Donc, ça a fini. Quel membre de l'équipe était là à la fin?
7: Il y avait Thibaut,
0: toujours là. Ouais, Thibaut, bien sûr, on s'en doutait, bien sûr. Anna, je demande même pas, il n'y a pas de problème.
7: Hugo, Victor,
0: Johan.
7: Eh oui, j'en étais.
0: Encadré par le producteur, c'est normal quand même, hein. C'est le chef d'équipe. Hein.
7: Bah, oui. Et Philippe. Fifax.
0: Et bien sûr, Fifax, évidemment. Je vous cache pas qu'on sent que ça va être. On va être un peu flou aujourd'hui. En tout cas, merci l'équipe d'être là. Et vraiment, vous tous qui nous écoutez à la radio, soyez indulgents. Prévenez les équipes de Michel Denisot. Soyez indulgents avec l'équipe ce soir. Un lendemain de soirée comme ça, dans un studio pendant 3 heures sans clim.
1: Ah ouais.
0: Bon, vous allez passer une belle journée. Ça va être une belle soirée. On va démarrer avec Sound of Legend, bien sûr, puisqu'on a le meilleur du Hit Music Only, comme chaque soir, bien sûr. Henriette, tu t'es couché à quelle heure, toi, hier soir?
2: 23h12.
0: Bah, dis-moi.
2: Ah ouais, j'ai fini mon bouquin, puis voilà.
0: 23h12.
2: Mélatonine, bisous chérie, et puis voilà.
0: Et aujourd'hui, qui est

0: Longtemps. Bah c'est toi, t'es bien.
1: Je suis bien.
0: Bah bien sûr. Vous vous rendez compte qu'on a Michel Denisot, vous vous rendez
2: c'est
0: compte
2: c'est fou.
0: Du bonheur que ça me crée en moi.
3: Ouais, je comprends.
0: Je suis trop content, il va être avec nous aux alentours des 18h. Avant ça, on va raconter plein d'infos, on va s'amuser avec vous. Un numéro pour me joindre, 0870 42 48. Il n'y a pas d'autre numéro, c'est gratuit. Et en plus, vous pouvez repartir avec des cadeaux, ouais. 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
3: Ce soir, une Switch 2, l'Apple Watch.
0: Oh la voix.
4: Ce soir, une Switch 2, l'Apple Watch.
3: Et je rajoute les AirPods 4.
0: Et la tournée de Rémi. Voilà, la tournée de Rémi, on la rajoute. 16h06, on est sur Énergie avec vous tous. On va prendre soin de vous, rassurez-vous. Je suis allé me coucher tôt, moi. Je tiens cette émission à bout de bras ce soir.

0: Ouais, je suis heureux d'être là ce soir. On est quel jour? On est mardi, on est jeudi.
1: Mercredi
0: aujourd'hui. J'espère que ça va pour tout le monde. Vous avez bossé dans cette canicule là, ouais. Mon Dieu.
2: Ah, mais je suis restée dans le noir devant mon ventilo. Je n'ai pas bougé avant de vous rejoindre. Je ne n'osais pas.
0: Mais t'avais pas la forme, quoi.
2: Non.
0: Tu peux pas.
2: J'ai emmené mes enfants à l'école, ça se fait. Et je suis rentrée, j'ai tout fermé et je me suis mis dans mon
0: moi. C'est pareil, c'est calfeutré chez moi. Tu peux développer des photos. J'ai tout fermé, c'est les stores, les rideaux et tout. Je te jure, tu peux vraiment développer des photos.
3: C'est là, un peu glauque, quoi, cette ambiance. Il fait beau, il fait chaud, on kiffe un peu.
0: Tu te plains tout le temps.
3: Mais l'intérieur de l'appart, c'est tout. On est tous dans le noir, quoi. Tu vois, moi, c'est pareil chez moi. J'ai fermé les volets. On est dans un truc un peu.
0: Mais surtout, c'est une température où même ceux qui ont une terrasse peuvent pas y aller.
2: Mais non.
3: Bah non, tu crames.
2: Je quitte pas ma douche. Je me suis douché 3 fois.
0: Non, en revanche, je te cache pas que les potes qui ont une piscine là.
2: Ah bah là. Comment tu vas?
0: Ouais.
2: Ça va, toi?
0: Pas un moment, hein?
4: Ah ouais,
0: ça fait longtemps, là.
3: Après, on se fait un truc, je passe avec un taboulet, hein. Tu passes avec un taboulet, bien sûr.
0: On va s'écouter Julien Lippe dans un instant. J'ai une info folle qui s'est passée à Roland-Garros.
3: Ah ouais?
0: Il y a Roland-Garros en plus en ce moment. On va en parler avec vous. Les infos les plus dingues de la journée, on les a retenues pour vous, bien sûr. On en discute. Vous avez juste à démarrer la voiture, récupérer tout le monde, toute la famille après cette journée de cours. Continuez de bosser tranquillement, on va s'occuper de tout pour vous. On a les infos pour Brio Dîner de ce soir ou aussi Rémi?
3: Absolument, le thème c'est marque de voiture. Et là je suis énorme. Je suis sur Citroën.
0: Ah, je te vois bien. T'as pris quoi, Oriane?
2: Volkswagen, mais sur un malentendu. Ça m'est tombé dessus, quoi.
0: Ah ouais,
2: ouais.
0: Lamborghini, moi.
3: Oh.
0: Ah ouais. Mais je vous jure.
3: Ah ouais.
0: Je sais pas si c'est pas une de mes meilleures infos de l'année.
2: Ouh.
0: Je la connaissais pas. J'ai une info sur Lamborghini, elle est folle.
5: Thibaut, moi j'ai trouvé la voiture la plus vendue de tous les temps et c'est archi surprenant.
0: Bah c'est la Clio.
5: Bah non, c'est surprenant. Sinon je viendrais pas comme ça dire la Clio c'est la voiture la plus vendue.
0: Twingo.
5: C'est pas la Twingo.
2: Renault Espace.
3: Ah monde.
5: Ah non mais de toute façon vous trouverez pas, je vais vous faire jouer mais vous trouverez pas.
0: Ok. Bon là, je suis impatient. Ça sera dans un instant, on va jouer aussi avec vous. Donc 0870-42-48. Julien Lippe donc arrive, bougez pas.
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21: Bienvenue tout le monde. Qu'est-ce que j'entends? Ça, Vlatis pas que c'est le père libre.
22: Ah bah là, c'est le père libre. Hein.
21: Ah bah le père libre qui est là sur Énergie tranquillement. Attends, il y a la mère Oriane, il y a le père Rémi. On va s'écouter tous ensemble. Restez avec nous. On est là en direct avec vous. On n'a pas de clim, mais on a notre cœur.
23: Ah oui, c'est sûr.
21: Ah, et le cœur, on l'aura jusqu'à 19h. Avec, je vais pas arrêter de le dire, je suis tellement content. Je fais des sauts carpés dans mon lit ce matin. Michel Denisot est notre invité. Vous savez même pas comment je suis ravi.
22: La légende.
21: Oh là là là là, je suis comme un fou. Reste avec nous, on est en direct sur Énergie, on va essayer de kiffer tous ensemble. On comptait sur nous, 0870 42 48.

0: J'ai une réponse, Julien, mais je peux pas la dire sur énergie. Dis-moi où. Je sais où. Je peux pas te le dire sur énergie. Julien Lib, à l'instant, on écoute Drake.
1: Ah, génial.

0: fait pour ça dans la voiture. Ouais. Vous allez monter le volume dans un instant. Oui, Rémi.
1: Il a fait un truc super. Là. En fait, un papa qui a une traîne qui cartonne aux États-Unis, il va chercher sa fille à l'école. Et quand elle rentre dans la voiture, ils chantent ensemble des titres de rap. Et pour lancer toute sa flopée d'albums, là, il est dans la voiture. La petite rentre dans la voiture et t'as Drake derrière dans le, sur la banquette arrière.
0: Et il débarque. Elle sait pas. Il chante Drake là-dessus.
1: Extraordinaire.
2: Je peux tellement pleurer. J'adore.
0: C'est fou. C'est mignon. C'est vraiment du marketing, mais bravo. Oui. C'est pareil. Ça marche sur moi à 100%.
2: Ah ouais, très star à domicile. On adore.
0: Bah voilà. Il y a Simon qui est avec nous. Salut Simon.
3: Salut Camille. Salut toute l'équipe.
0: Tu fais quoi dans la vie, Simon?
3: Je suis prof de PS.
0: Oh là là, mon sport de rêve. Mon métier de rêve, pardon.
3: Il a fait Staps. C'est pas mal, écoute.
0: Bien sûr qu'il a fait Staps. T'es content? Tu l'as fait quoi? Tu les prépares pour le cross?
3: Pardon?
0: Tu les prépares pour le cross du collège? Ça existe encore?
3: Le cross du collège, ouais, c'est en septembre, en octobre. Voilà, par là.
0: C'est quoi? Tu fais quoi? Moi, je faisais du lancer de poids quand même.
2: Ah ouais?
0: Ouais.
2: À votre âge?
0: Ouais. Et après, on avait fait baseball.
2: Trop cool.
0: Et ouais, sauf que il y en a un qui a lâché la batte trop loin et qui a pété le tibia de Mélanie Durand.
1: Mélanie Durand,
0: la batte de baseball, elle lui arrivait dans le tibia, elle fait pas. Allez, ciao. Tu tapes la balle et le gars était trop content, il a lâché la batte derrière, mais sans regarder, pas pour vouloir faire mal. Elle se l'est pris dans le tibia, on a arrêté le baseball.
2: On n'est pas prêts, les Français, je pense, pour
1: ce genre de. Tu sais que nous, on a fait du javelot et le javelot, pareil, hyper dangereux. Mais... en athlétisme, on faisait du javelot, sauf que quand le prof de PS va récupérer les javelots qu'il en reste un à lancer. Faut le prévenir.
0: Ah bah bien sûr.
1: Ah oui, on
2: mais
1: a eu deux, trois petits
2: frayeurs. C'est quoi tous ces sports de maboule?
0: Non, mais c'est de l'athlétisme, juste un pardon. Hein. C'est des sports d'athlétisme. C'est sûr qu'après, faut pas viser les quatrièmes techno, quoi.
1: Principe. Puis en javelot, mais trouve-toi un prêt, quoi.
2: Mais c'est vrai que je faisais des roulades sur le tapis. J'ai fait ça toute ma scolarité. J'ai jamais fait du javelot ou du baseball.
0: C'est mignon. Tu devais être dans un cursus un peu particulier. Qu'elle continue à faire ses roulades. Ouais,
4: ça fait quand même 4 ans qu'on fait des roulades. Hein.
0: Mais on fait jamais histoire géo. Non, on fait des roulades, t'inquiète.
2: Un hamster.
0: Eh ben, je vais te parler, ça tombe bien, parce que je vais te parler de sport, Simon. Je pouvais pas mieux tomber qu'avec toi.
3: Hein. Super, vas-y.
0: Vous connaissez le tennisman belge Alexander Blok?
2: Non.
0: 37e mondial, hein, c'est un super joueur. Il s'est qualifié pour le deuxième tour de Roland. Pas dire Roland Garros. Si ça fait genre tu t'y connais, tu dis Roland.
2: Ouais,
0: en tout cas, il est au deuxième tour de Roland.
2: Okay.
0: Pourtant, il jouera pas son match aujourd'hui. Il devait le disputer aujourd'hui son match, il y va pas. Il a dû déclarer forfait parce qu'il s'est blessé à l'entraînement d'une façon improbable. Comment?
1: Ah, blessé. Parce que je pensais que c'était encore un qui avait la castaf. Donc, comme on dit chez nous. Tu l'as la coulante. Tu sais qu'il y a eu plein de joueurs.
0: Enfin, il y a des joueurs qui l'ont eu, ouais, un seul. Voilà, ouais. C'est pas non plus un Costa Croisière. Hein. Calme-toi. Hein. C'est un joueur qui l'a eu.
1: Ça arrive à tout le monde. Hein.
2: Il s'est auto-frappé avec sa raquette?
0: Non.
2: Il s'est auto-fait quelque chose?
0: Quelque part, oui, tout seul. Il s'est fait mal tout seul, en tout cas, mais d'une façon improbable. Comment?
1: En la voulant la casser, elle a rebondi dans sa tête.
0: Non, ça n'a rien à voir avec la raquette. Arrêtez avec les raquettes. Okay. On avance.
2: Est-ce que c'est...
0: Simon, si t'as une idée, tu me proposes. Oui. Jouer dans la voiture, bien sûr.
3: Écoute, peut-être qu'il a raté une marche.
0: Non, mais ça a à voir avec les installations de Roland.
2: Ah.
3: D'accord.
1: En montant l'escalier pour arriver sur le terrain?
0: Non,
1: il a pris.
2: Il s'est.
0: Elle a des barres sur son idée avant de la donner.
2: Je ris. Il s'est pris le filet sans le voir et il a fait un roulé-boulé.
0: Non. Bah, ça a à voir avec les installations. Une installation qu'ils mettent quand il pleut.
1: Ah, bah la petite bâche, là.
0: La bâche.
1: Et pourquoi?
3: La bâche?
0: Parce que sur le terrain d'entraînement, la bâche était repliée en arrière. Lui, il l'a pas vue. Il s'est pris les pieds dedans. Parce qu'elle est de couleur terrain, il la plie le long, et sauf que lui, son pied est venu se glisser dedans, ça lui a cassé le genou, il peut plus participer à Roland, il est disqualifié, quoi, enfin, blessé.
1: Moi, j'ai une question, monsieur Combal, du coup. Là, c'est Roland qui va payer, c'est les assurances et tout le bazar, parce que.
0: Non, ça fait plaisir. Ça fait partie du truc. Pas ça fait plaisir, pardonnez-moi, je pense que ça fait plaisir. Ça n'a rien à voir, ça fait partie du risque, tu vois.
2: Mais
0: tu vois. Bah, j'ai ma langue à fourcher, laissez-moi passer.
1: Il
0: n'y
1: a
0: ça.
1: Pas de soucis, tu passes tout ou pas, il n'y a pas de problème. Attends, non mais, parce que là, vu la photo, c'est quand même replié sur le bout du terrain, ça devrait être enlevé en vrai, parce que c'est
0: dangereux. Ils vont le faire, mais en tout cas, il s'est pris les pieds dedans et vraiment, il s'est, je vais vous le dire, il s'est cassé la cheville.
2: Oh, je me serais tellement énervée. Déjà, dès que je trébuche ou que je tombe, je m'énerve toujours contre quelqu'un. Genre, ce tapis là, qui n'a pas à être là.
1: Ben ouais.
2: Donc lui, t'imagines, si ça joue sur sa carrière, je pèterais.
0: C'était à l'entraînement. Simon, c'est quoi le sport dans lequel t'excelles en tant que prof de PS?
3: Surtout le basket.
0: Bah en tout cas, je sais pas si ça paye autant, mais ça paye quand même très bien Roland Garros. Vous savez combien on prend si on perd au premier tour de Roland Garros?
2: Non.
0: 87 000 euros.
2: C'est bien.
3: Ah oui, pas mal.
0: Pas mal.
1: Énorme.
0: Au deuxième tour, 130 000 euros.
1: Bah attends, c'est fou, je vais faire Roland Garros. Bah,
0: et après, le vainqueur, il prend 2 800 000 euros.
1: Waouh.
0: Ah,
1: Pardon, pas mal. Petite question polémique. Est-ce que les femmes gagnent la même chose que les hommes?
0: Égalité femmes-hommes dorénavant. Ça a mis du temps, mais enfin, oui, il y a égalité femmes-hommes.
2: Et ils ont la coupette quand même. Ils ont les 2 millions. Et l'objet.
0: Ah bah oui, il y a l'objet.
2: Ça se revend, ces trucs.
0: Une miniature, oui, tu vas pas le foutre sur Vinted.
2: Non, mais tu as gagné Roland Garros. Mais pas celui qui lève. T'en fais une broche.
1: Pas le trophée qu'il lève à la fin de Roland Garros.
0: Non, c'est une miniature.
1: Duplicate.
2: Ah d'accord, faut le rendre ça.
0: Mais c'est dingue. Alors je vous dis quand même, il y a d'autres blessures un peu rigolotes qui sont arrivées dans l'histoire du tennis. Le français Julien Bento a dû déclarer forfait à l'Open d'Australie. Il s'est luxé le pouce en mangeant avec des baguettes au restaurant. Je te jure que c'est vrai. Et donc il a dû annuler le tournoi. Il pouvait plus, il s'est pété le pouce en mangeant pour la première fois avec des baguettes dans un resto asiatique.
1: Il était hyper tendu, non? Je pense qu'il était. J'arrive pas à les attraper, ses nouilles.
0: Je sais pas manger avec des baguettes.
2: Ah bon?
0: Ah non, moi je prends couteau fourchette.
2: On va t'apprendre.
0: Non, j'ai pas envie.
2: Projet avorté.
1: Pas de soucis, non mais. C'est intéressant de savoir manger avec des baguettes quand même.
0: Bah, je sais pas, moi il y a une fourchette, ça me va, tu vois.
2: Et les sushis, tu manges avec une fourchette?
0: Je sais pas manger avec des baguettes, donc la réponse sera toujours oui avec une fourchette, parce que je ne sais vraiment pas manger avec des baguettes.
2: Parce qu'il y en a qui prennent avec les doigts, par exemple, et qui trempent comme ça dans le soja.
0: Ah non, ouais, une fourchette, je crois quand même.
2: Tu pourrais planter une baguette.
0: Oui, bien sûr, je pourrais aussi manger à même la barquette avec ma tête et mettre mon gros museau dans la sauce sucrée. Oui, mais non, quand même, je prends une fourchette. Ouais. Merci en tout cas, tu as une belle vision de moi. Roger Federer a déclaré forfait à plusieurs tournois pendant presque un an parce qu'il s'était blessé au dos en donnant le bain à ses filles.
1: Ah, deux fois je me suis bloqué le dos en donnant le bain à mes filles. Faire attention à ça.
0: Ah, bien sûr. Et t'as annulé Melbourne aussi.
1: J'avais l'Open d'Australie. Et j'ai dit non, les gars, je peux pas venir. En plus, ça fait de la route et tout. Mais
0: c'est
1: surtout
0: vraiment Melbourne, l'Open d'Australie. Mais.
1: Ah oui.
0: T'as annulé Melbourne. Non, non, mais non, l'Open d'Australie. Bah, c'est vraiment celui-là.
1: Calé,
0: il est vraiment bon.
1: Il y a ça, le bain, et faites attention quand vous allez récupérer vos enfants aussi dans le lit à barreaux. Pareil, tu dois te brancher, tu peux te faire mal.
0: Et en 89, Yannick Noah a raté toute une partie de la saison parce qu'il s'était blessé en faisant un barbecue. Il l'avait allumé avec un bidon d'essence, il s'était brûlé tout l'avant-bras.
1: Non.
0: Ouais, et pendant 89, il avait perdu presque un an de carrière.
1: Camille, pardonne-moi, on allume pas le barbecue avec de l'essence, les mecs.
0: Oh.
1: C'est un allume-barbecue au mieux. Petit bois, gros bois charbon, les gars.
0: Ah bon, Yannick, je le sais maintenant, tu vois.
1: Bah voilà.
0: Simon, je te fais un gros bisou. Du Drake, One Dance. Voilà ce qu'on écoute tout de suite sur Énergie.

0: Salut tout le monde, on est sur Énergie, il est 16h30 tout pile et on est avec vous bien sûr comme chaque soir. Et vous êtes nombreux bien sûr les Oriane Zouz à attendre le retour d'Oriane, c'est pour aujourd'hui.
1: Mais n'hésitez pas à commenter sur mes réseaux.
0: Allez-y, on va mettre une petite vie et photo d'Oriane sur nos réseaux en citant CTLM quand même parce que... tu ne peux pas s'habiller comme CTLM pour faire du CTLM, mais là vraiment on est sur un petit verre...
1: pelouse. Ouais.
2: Vert pelouse.
0: Je dirais vert pistache perso.
1: Pistache pelouse.
0: C'est vrai aussi. Ouais. Il y a Rémi qui est là aussi. Oui. Je vous présente Benoît. Ça va, Benoît ?
3: Salut Camille. Salut l'équipe.
0: Salut. Benoît, est-ce que vous connaissez la petite amie, le nom de la petite amie de Kylian Mbappé ?
3: Oui, c'est. Ah, pardon, c'est à moi la question ?
0: Bien sûr, c'est pour toi, mon pote.
3: Ah, ok. Bah, Esther Esposito.
0: Oh là là, il est calé. Ça allait vite. Wow. Oh, il a dégainé vite. T'es fan de la série Elite ou t'es juste fan de Kylian ?
3: Alors, je suis marseillais, donc je suis pas fan de Kylian, mais je suis un peu le foot, quoi.
0: Est-ce que tu vas voir Jules ce week-end ?
3: Alors, je vais le voir longtemps parce que j'habite juste à côté du Vélodrome.
0: Ah donc, ouais, t'es boulevard Prado ?
3: Je suis du côté de la grosse boule là qui est en face du Vélodrome là, la boule argentée.
0: Bien sûr.
3: Ah ben voilà, j'habite là.
0: Ah génial, génial. Alors tu vas l'entendre, tu vas être en 4K parce qu'il fait vendredi et samedi soir au Vélodrome, Jules.
3: Okay. Ouais.
2: Il enchaîne des gros concerts en ce moment. Il est chaud, hein.
0: Ah bah Stade de France, et c'est son tous les ans, hein, ces petits Stade de France et Vélodrome, Jules. Hein. Bravo à lui, hein.
2: Ah, cela frappe.
0: Et Esther Esposito, donc la copine de Kylian Mbappé, a déclaré dans la presse qu'elle ne savait pas du tout qui était Kylian quand il l'a abordé.
1: D'accord.
0: Quand ils se sont abordés, j'en sais rien. Quand ils se sont rencontrés la première fois, il est venu se présenter, elle a dit « Je suis désolé, je sais pas du tout qui vous êtes ».
2: Mais attends, parce que quand tu rencontres Kylian, il y a forcément une ambiance autour. Je pense qu'il a des agents de sécu.
0: Je pense qu'ils vont dans des soirées où il y a que des gens de ce niveau-là. Quoi.
2: Oui.
1: Attends, elle vient d'où ?
0: Je pense pas qu'ils se sont croisés au Carrefour City. C'est ça sa question ? Non, je pense pas.
1: Elle vient d'où ?
0: Espagnol.
1: Ah, bon,
0: Esther Esposito.
1: Ceci dit, moi je croise un joueur de foot espagnol demain, je ne saurais pas le reconnaître.
0: Ouais,
1: je suis d'accord.
0: Donc elle savait pas du tout.
3: Tu aurais reconnu Kylian Mbappé quand même.
1: Lui, oui, parce que j'habite en France et que mon beau-fils le kiffe. Mais alors, à part Kylian Mbappé et Griezmann, je suis pas sûr de reconnaître grand monde, non.
0: Ben, je vais vous poser des questions très simples. Vous allez me dire si vous pourriez vous mettre en couple avec une personne comme ça.
2: Ah, très bien.
0: Est-ce que vous pourriez vous mettre en couple avec un voisin ou une voisine ? Imaginez-vous l'appart d'à côté, ce que ça engendre si ça se passe mal après. Hein. Moi, je dirais non.
3: Surtout pas, non.
1: Ouais. Non.
0: Qu'on me comprenne bien, je ne demande pas votre voisin actuel. Un voisin ou une voisine à l'avenir, non, moi, je ne le ferai pas.
2: Ah bon ? Pourquoi ?
0: Ben non, mais imagine ça se passe mal, t'es obligé de déménager.
1: Ah non, faut pas. Enfin... Je suis même frileuse des apéros entre voisins.
0: Je suis d'accord. Bien sûr. C'est l'amitié entre voisins, faut faire attention.
2: Tu cloisonnes. Ah non, moi, c'est tout va bien. Moi,
1: non,
2: chez
1: mais
2: moi.
1: Toi, tu cloisonnes pas dans tes relations humaines globalement.
2: Je cloisonne même pas mon appart pour dire tout est ouvert. Donc,
0: c'est un open space. Ça.
2: Ah, moi, c'est.
0: Le cœur de Rémi, c'est un open space.
1: Moi,
0: ah, bah non, mais c'est sûr, il y a que des box pour téléphoner, sinon tout le monde peut se parler. Hein.
1: C'est ça.
0: Ouvert. Bah, je suis d'accord.
3: Tu n'es jamais à l'abri. Ouais, non, t'es jamais à l'abri d'un voisin qui devient un peu trop intrusif, même après la relation et tout. Non, j'ai connu ça, vaut mieux éviter.
0: Est-ce qu'aujourd'hui, t'as quel âge, Benoît ?
3: 36 ans.
0: Avec votre expérience à tous, vous pourriez vous mettre en couple avec quelqu'un qui habite loin, les fameuses relations longue distance ?
1: Non.
0: Moi, oui, je sais même pas, c'est pas le secret.
2: Mais bien sûr que c'est le secret.
0: Ah ouais, se voir une fois par an, je sais pas si c'est pas secret.
2: Alors attends, ça c'est très éloigné quand même.
0: Je vous jure, moi je pourrais.
1: Mais j'ai peur d'oublier la personne quand je ne vois pas les gens.
0: Ça, c'est Alzheimer, c'est vraiment. C'est autre chose, si vraiment.
1: Ah non, mais je pense que j'ai besoin de la voir visuellement pour qu'elle fasse partie de mon quotidien. J'ai besoin de voir, de toucher.
0: Rémi non plus, pas
2: non, je suis comme toi. Ah si, je suis comme toi, longue distance. Mais parce que nous, enfin voilà, quand tu sais ce que c'est que le couple, tu dis, oh, un peu de distance dans tout ça, c'est pas si mal, hein, quand même.
1: Et les restos, c'est bien.
0: Tu te vois de temps en temps, tu te vois pas jamais, tu te vois de temps en temps.
1: Okay.
3: Après, c'est quoi que tu appelles distance ? C'est Marseille-Paris ou c'est genre.
0: Non, je te parle de l'Australie, là, mon pote.
2: Ah oui.
0: Je te parle, on y va. Je te parle, il y a un changement de fuseau. Il n'est pas le même jour chez elle et chez toi, quoi. Toi, c'est mardi, elle est en train de fêter le réveillon, c'est mercredi, tu vois.
3: Bah, c'est compliqué, du coup.
0: Ah, je
3: du
0: dis
3: coup,
0: pas que c'est pas compliqué, je dis pas.
3: C'est toute une orga, c'est un budget, ça tient pas.
0: C'est difficile. Et ensuite, est-ce que vous pourriez vous mettre en couple avec quelqu'un qui en tournait tout le temps ? Genre un musicien. Musicienne.
1: Ah. Ça, pourquoi pas ? Parce qu'il revient toujours dans le port à chaque fois. Donc, si les règles sont bien établies.
2: S'il a une femme dans chaque port.
1: Voilà, bah, c'est ça. Voilà. Si il va se coucher après ses petits
0: bien
1: concerts,
0: sûr.
1: Ça va bien se passer.
0: Et enfin, ma préférée, est-ce que vous pourriez être en couple avec quelqu'un de connu ?
2: Ah oui.
0: Tu vas trop vite. répond trop vite. Attention ce que ça engendre.
2: Ah moi tu me là je sais pas par exemple hein, c'est un exemple hein. Il y a Jennifer qui vient qui me dit bon bah il y a une ambiance.
0: C'est souvent Jennifer par exemple. C'est marrant. Hein.
2: C'est fou hein.
0: Par exemple hein. Mais... ça vient comme ça.
2: Ah mais c'est oui ça s'envisage oui. Enfin je veux dire
0: moi je suis bien placé pour en parler, c'est un peu ce qui a fait splitter avec Dua Lipa. Hein.
1: Ouais. Mais
0: la vie de tournée ça rejoint un peu tout, c'est musicienne, longue distance, c'est connu ça mélange et voisine parce qu'à la base on habitait tous les deux à Argenteuil. Donc à la fin ça cumule tout ça, on allait droit dans le mur, ouais, on est allé. Hein.
1: Tu te retrouvais dans Voici qui est ce bel inconnu avec qui est Dua dans cette plage. Voilà. Ah non mais t'imagines, tu te retrouves sur des photos, t'as pas envie, t'es en maillot.
3: Plus d'intimité en plus.
0: Oriane, je suis curieux de savoir, en connu, c'est qui la ton entre guillemets fantasme, c'est un peu nul, mais la personne qui t'attire le plus de connu.
1: Ah j'en ai deux.
0: Ah ça allait vite, ouais, ok. Je pensais vraiment que ça allait prendre deux secondes, mais ça allait hyper vite.
1: Et j'hésite entre Joshua Jackson.
0: Alors c'était Pacey dans Dawson.
1: Ouais, et Thierry Henry. Philippe Etchebest aussi fait partie du lot pour son charisme.
0: J'ai Philippe Etchebest et Giant Coucou de Premier Baiser. Ça va de l'un à l'autre, ça pourrait être n'importe qui. Alex Warren qui arrive, merci Benoît. Passe un bon week-end avec Jules. On voit ça du coup. Hein. On est en direct sur Énergie.
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0: Bienvenue à tous, vous nous écoutez peut-être sur la route, on est en direct sur Énergie. On va aller dans le Calvados deux secondes.
2: Ah, oh, sympa.
0: Les habitants sont un petit peu en galère.
2: Qu'est-ce qui se passe?
0: Il y a une section de la route départementale 16 qui relie Valsemey à Drubeck qui est fermée à la circulation depuis quelques jours. Vous le savez, si vous passez dans ce coin-là, c'est une galère. À cause des températures de ces derniers jours, le goudron de la route a fondu.
2: Oh, oh j'adore ça.
0: On en est là, c'est la fin du monde.
2: C'est des petites bulles sur la route là et tu mets tes... faut pas le faire je pense, mais tu mets tes petits doigts, tu fais craquer les bulles non, sur le goudron.
0: Moi je jouais sur...
2: Tu sais comment c'est ça, c'est la DDE. T'en as un qui bosse, six qui regarde. Pardon, c'est des clichés. Non mais c'est vrai, je pense qu'ils ont, ils sont trompés dans le dosage.
0: Mais tu vois, ils sont obligés de reprendre la route que quand les températures vont baisser. Et après il va falloir trouver une solution pour réparer le goudron.
2: Ah bah ouais,
0: le notre goudron. Non mais attendez, l'équipe, vous êtes serein dans votre studio. Notre goudron est en train de fondre.
1: Non mais attends.
0: Oh, c'est Roger Rabbit, on est en train de fondre.
1: Comment t'expliques que ce goudron fond et que le goudron d'une autre route ne fond pas? Ils ont oublié de le vernir ou quelque chose?
0: Ouais, il y a eu un problème.
2: Le vernir.
0: Peut-être la route est vieille, tu vois, bâtiment. Bien sûr.
1: Ah c'est ça.
0: Bah, oui, ça veut dire qu'il fait vraiment très très chaud.
1: Ah ouais, mais
0: donc courage à vous. Dans la voiture, vous soyez en France, soyez bien prudent et Alex Warren pour vous accompagner tout de suite. Les infos pour Brio dîner de ce soir. Chacun a une marque de voiture. Une info sur une marque de voiture. On a Citroën, on a Lamborghini.
1: Volkswagen.
2: Moi je vous ai trouvé la voiture la plus vendue au monde.
0: Ah il veut pas dire.
2: Ah, non, pas dire. Ça, dans un instant.
0: Tu commences. Bougez pas, Alex Warren.

0: Et là, vous êtes en train de vous dire, tiens, j'écoute Énergie, ouais, c'est une pâle copie d'Énergie, j'ai pas entendu Gims depuis au moins 10 minutes.
1: Ouais, c'est vrai.
0: Eh ben, ça tombe bien, il y a Gims qui arrive dans un instant avec Théodora. Théodora qui a débarqué sur la scène, hein, avec Jules.
1: Ah, ils ont fait un duo.
0: Je parle que de Jules ce soir. Et il est ce week-end à Marseille, Jules, vendredi, samedi. Bah, ils ont fait un duo ensemble, bien
2: ils
0: sûr.
2: Ont fait un featuring.
0: Ils ont fité ensemble, bien sûr. Elle a débarqué au Stade de France. Ça, c'était le week-end dernier. Et ce week-end, c'est au Vélodrome.

0: merci, vous tous. Ça va aussi?
1: Bah, ça ouais. va super, Sandra. Tu viens d'où?
0: Alors, je suis à Saint-Flour.
1: Saint-Flour, ça me parle pas du tout, je m'excuse, je connais pas du tout.
0: Eh ben, c'est dans le Cantal, c'est à 1 heure d'Aurillac et à 1 heure de Clermont.
1: T'es bien là-bas, non?
0: Ah, je suis super bien. Attendez, on est au frais.
1: Bah, au frais, combien il fait?
0: Ah bah là, je sais pas, il fait, 25, 30.
2: Ah bon?
1: Quoi?
0: Ouais, on est en altitude, alors on, forcément on est
1: ah
0: plus
1: ouais,
0: en frais.
1: Rapport à l'altitude, j'allais dire, bah ouais, j'allais dire,
0: ouais.
1: C'est un smeg chez vous,
3: c'est pas possible. Mais c'est comme toi, aux Ors, t'as appelé ta mère, il fait combien? Il doit faire bon, hein?
1: Ouais, mais ma mère, ouais, non, je pense qu'il fait chaud quand même, hein. Mais c'est de l'appeler, elle décroche jamais. Non, j'ai pas le temps, on va pas décrocher, on va encore perdre une heure. Vous connaissez ma mère, et là, il y a les infos pour brûler ce soir. Mais, ah bah non, mais je l'ai dans la météo rapide. Bah voilà. Bien sûr, j'ai les Ors dans ma météo.
3: Ah oui, mais chez toi, là-haut, il doit faire 22.
1: Chez toi, là-haut, déjà, il faut se calmer vraiment. 21.
3: Ah bah tiens, regarde, je suis.
0: Pas loin.
1: Il fait 21, là.
2: Ah, je oui, donnerais là-bas. Tout pour un petit 21, là.
0: Eh bah, regarde à Saint-Flour.
2: Je vais aller à côté du Cantal.
1: Bah, Saint-Flour ou les Ors, hein. Vas-y, ouais. C'est super, il y a du tir à l'arc.
2: Oui, bah c'est un très bon argument.
1: Faut aimer le tir à l'arc, hein, oui. Mais c'est un argument.
2: Bien sûr.
1: Bon, les copains, info pour Bruno Dîner de ce soir. Je sais que vous le poncez aussi en podcast, cette séquence. Un grand merci. C'est le moment où on a 4 fun facts sur un thème. Le thème, c'est celui-là.
4: Qui aura la meilleure info sur les marques de voitures?
1: Allez. Elle l'a fait en rentrant du barrière sort, ça. On a dit qu'ils avaient fait la fête jusqu'à 1h du matin, l'équipe, ça, à mon avis, c'était avant de recevoir le McDo, ça. On va commencer avec Thibaut, Oriane, Rémi et moi, on passe juste après, bien sûr. Chacun a une info sur une marque de voiture, la mienne est géniale. Thibaut, c'est à toi.
5: C'est très simple, c'est l'info qu'il faut retenir et qu'on va pouvoir tous ressortir au dîner pour briller ce soir. La voiture la plus vendue de tous les temps, qu'est-ce que c'est selon vous?
1: Je l'ai.
5: Tu l'as?
1: La deux chevaux?
5: C'est pas la deux chevaux.
1: C'est français?
5: C'est pas français.
1: Oh, arrête-toi.
5: Ouais, c'est pas français. Parce que tout à l'heure, on parlait de la Clio. La Clio, elle est dans le top 10. Et elle est 10e du top des voitures les plus vendues dans le monde. Les Clio, il y en a combien? Il y en a genre 30 millions. Hein,
1: est-ce que c'est une voiture qui existe encore aujourd'hui?
5: C'est une voiture qui existe encore aujourd'hui, absolument. Mais qui a été créée il y a longtemps déjà.
2: Mini Cooper.
0: La Coccinelle.
5: C'est pas la Coccinelle, c'est pas la Mini Cooper.
3: Ah bah alors attends.
1: C'est une petite voiture.
5: C'est une petite voiture.
2: La Smart.
0: La Fiat 500.
5: C'est pas Fiat.
3: Non, c'est une Ford.
5: C'est pas Ford. C'est pas les États-Unis. C'est pas l'Italie.
3: C'est l'Europe.
5: C'est pas l'Europe.
2: Non, la Corée. L'Asie.
5: C'est l'Asie.
2: Toyota.
5: C'est Toyota.
2: Yaris.
5: Pas Yaris.
3: Ah non. C'est
0: CHR. Corolla.
5: Bravo Sandra, t'as été trop forte.
1: Non mais attends, la Toyota Corolla, c'est la plus vendue dans le monde.
5: La Toyota Corolla, c'est la plus vendue dans le monde. En fait, le premier modèle a été fait en 1966. Depuis, il y a eu 12 versions et il y a eu 51 millions de ventes de voitures. Derrière le deuxième, ils sont genre à 31 millions. Tu vois, la Volkswagen Golf à 36 millions, la Volkswagen Passat 31 millions. Ils ont explosé le marché de la voiture.
1: Tu vois, regarde, physiquement, tu la vois pas la Corolla.
5: C'est vrai.
1: Alors que tu sens que t'es bien à l'intérieur, c'est bien, tu seras heureux avec une Corolla.
5: Exactement.
1: Mais c'est vrai qu'elle est pas ce qu'on dit, et pas tape à l'œil. Ouais. Au salon de l'auto, elle pique pas la vedette. Et tu vas aller te regarder une Yaris. Alors que la Yaris, elle est toxique.
5: Elle est toxique.
1: La Yaris, elle va te briser ton cœur. Alors que la Corolla, elle dit moi, je suis là, je suis dans la rondeur, je suis bien. Tu fais pas gaffe. Et en fait, c'est dans une Corolla que t'es heureux. Je suis bien d'accord. Très bon choix.
2: Elles se font dans le décor, c'est vrai.
5: Ouais. Ça m'a surpris l'info qui m'a surpris aujourd'hui.
1: Bonne info. Rémi.
3: Bah, tu parlais de la 2 chevaux, je vais vous parler de la 2 chevaux. Moi, je suis un enfant Citroën. Mes parents avaient une BX, les suspensions, tout ça. C'était
1: mon père avait la 2 chevaux, hein. Quand je suis né, il m'a ramené de la maternité dans une 2 chevaux Charleston.
3: Eh bien, écoute bien cette info incroyable. Avant qu'elle sorte et qu'elle s'appelle la 2 chevaux, il y a eu un brief à l'usine Radia à Citroën. Voici le brief. Pour là, ce qu'ils appelaient la TPV, la toute petite voiture. Voici le brief. Il faut qu'elle puisse transporter 4 paysans en sabots et 50 kilos de pommes de terre tout en traversant un champ labouré sans casser un panier d'œufs à l'intérieur. C'était le brief. Ils ont construit la 2 chevaux.
1: C'est rural, hein, comme brief.
3: Ah ben, non, mais c'est parce que c'est la voiture de la ruralité, des agriculteurs, des paysans. Et donc, quand elle a été construite, cette voiture, ils ont fait un test. Et ils l'ont fait, ce test-là. Donc, elle a traversé des champs avec des œufs, machin. Et à la fin, ils ont regardé dans le coffre. OK, les œufs sont bons. Allez, ça marche. Les suspensions sont bonnes. Ça part sur le marché.
1: C'est la voiture qui m'a ramené de la maternité. Ouais. Regarde,
3: t'es bien.
1: T'es entier. Mon père conduisait plutôt vite. Hein.
3: Bah, tu vois, t'es pas cassé.
1: Eh bien sûr.
3: Comme les œufs.
1: C'est la voiture, vous savez, il y a toujours des bonnes sœurs dans les films de Louis de Funès.
3: Ouais. Chaque fois, il y a que ça.
5: Avec les virages.
1: Exactement. On est en train de montrer dans le studio la 2 chevaux Charleston. C'était la voiture de mon père.
3: Et petite info, pardon, pour juste une petite croquette. Elle est relancée. Elle sortira en 2020
1: en électrique.
3: La 2 chevaux en électrique.
1: Elle est trop belle.
0: Elle n'était pas rouge et noire?
1: Si, c'est ça. La Charleston, ouais, mais on avait plein de modèles. Mais celle qu'avait mon père, c'est celle-là.
3: Pas mal.
1: Rouge et noir, Sandra. C'est bien ça. T'es sur les couleurs, toi, je le sens, ma sœur.
0: Ah ouais, non, mais je connais mes classiques. Hein.
1: Je vais terminer ce soir parce que j'ai la meilleure. Donc okay. je me mets en dernier, je suis désolé. Oriane.
2: Volkswagen. Sachez que les bébés qui sont nés dans les coccinelles recevaient des bons d'épargne Volkswagen à l'époque.
3: Ah bon ?
2: Comme certains enfants qui naissent sur le quai du RER ou dans le métro, ils reçoivent des passes Navigo.
1: C'est
2: jusqu'à...
1: fini, ça.
2: Ah, mais y a, récemment, il y en a eu un qui a un passe Navigo.
1: Ah, pardon, je parlais des avions, excuse-moi. Dans les avions, c'est fini, on
2: avion,
1: a plus
2: c'est
1: de
2: fini.
1: Avis
2: gratuit. Non, bon, c'est vrai. Il y a passe métro, passe train, ça existe encore. Bah, à l'époque, Volkswagen avait fait pareil pour les coccinelles. Si tu pouvais prouver en tant que parent que ton bébé était né dans une Volkswagen coccinelle, l'entreprise offrait $300 en bon d'épargne dans Volkswagen. C'est pas
1: mal. Ouais, c'est vraiment la moins bonne info ce soir, mais.
2: Non, tu, on dirait que tu penses tout haut.
1: Ah, j'ai dit à mon boss.
3: Pardon, t'as entendu pour moi.
2: Cette croûte là, c'est ni fait ni à faire.
1: Moi, je vous raconte mon info, elle est trop bien.
2: Je te sens impatient.
1: Écoutez bien dans la voiture. On connaît tous cette marque qui nous fait rêver, Lamborghini.
3: Ah ouais.
1: Je pense qu'il y a peu de gens qui m'écoutent là, qu'en ont une, j'en ai pas, on en rêverait tous d'une Lamborghini. Eh bien, Lamborghini existe parce que Ferruccio Lamborghini, à la base, c'est un fabricant de tracteurs. Ok? Il fait des tracteurs, Lamborghini. Et il a tellement réussi dans la vie qu'il a pu s'offrir à l'époque une Ferrari.
3: Wow.
1: C'est pas rien. Un grand mec de tracteur a pu s'offrir sa Ferrari. Il allait à son usine en Ferrari. Sauf que, il trouvait que la voiture, elle allait pas, elle déconnait, un problème de carburateur selon lui, il y avait un problème. Et comme c'est un grand monsieur, un grand industriel, il connaissait Enzo Ferrari, le grand créateur de Ferrari. C'est un peu moins connu qu'aujourd'hui quand même. Hein. Et il va le voir, il lui dit, ta voiture elle a un problème, tu devrais améliorer ça. Et il lui a dit, les yeux dans les yeux, il lui a dit, toi continue espèce de bouseux avec tes tracteurs, tu comprends rien aux voitures. Il est parti, il a dit, ah tu veux la jouer comme ça ? Je crée ma marque de voiture.
3: Oh,
1: et donc il est parti et il a créé les Lamborghini pour faire chier Enzo Ferrari. C'est pour dire que tu seras plus le seul Italien à faire des belles voitures. Tu me parles pas comme un bouseux, je crée ma vengeance.
3: Pas mal.
1: On est sur de la vengeance.
3: Ah oui, c'est dingue.
1: Parfois, la vengeance, c'est un plat qui se mange tiède.
2: Oui. Attends, moi, j'y connais rien. En voiture, toi, si, c'est quoi le mieux entre Lamborghini, ça, et Ferrari?
1: Ah ben, je pense que c'est quand même mieux Ferrari. Ils ont sorti une voiture électrique hier. Ils ont annoncé une voiture électrique faite par les mecs qui font les iPhones.
2: Ah d'accord.
1: Elle est folle, la voiture. C'est une voiture, c'est un iPhone Ferrari.
3: Ouais. Tu peux mettre ton alarme le matin, enfin, tu peux la brancher sur le secteur, enfin, c'est cool quoi, tu vois.
1: C'est ça une Ferrari, ton de pas.
3: Ouais, enfin, bon, c'est bon. Bien foutu.
1: Bon, elle est folle cette info. Merci, j'ai gagné. Sandra dit qui a gagné ce soir.
3: Non.
0: Moi je dis la deux chevaux.
2: Attends, c'était quoi déjà?
1: Ah bah c'est le brief.
2: Ah la patate. Ouais, c'est pas mal la patate.
1: Rémi, tu me remontes à -3. Oh, à qui est-ce que t'enlèves un point, Rémi?
3: Eh bon. Mon Thibaut.
5: Oh non, j'étais à zéro, c'est ça, je crois.
1: Thibaut repasse à moi. Ils vont finir par se retrouver les deux.
5: On va se retrouver. J'ai trop la haine.
1: C'est comme si on jouait plus, nous. C'est vraiment le match, c'est Rémi Thibaut maintenant. Sandra, merci d'avoir participé. Ça nous a fait plaisir de t'entendre, de faire ta connaissance. Gims Théodora, ce qu'on écoute tout de suite.

0: Gérard, j'ai Oriane et Rémi, je suis obligé de faire un kiki triche le plus vite.
1: Ah, génial.
0: Là, je joue quand il y a Oriane à ça. Hein. Le kiki triche le plus vite, ça va arriver dans un instant. 0800 70 42 48, c'est le numéro pour nous joindre toute la soirée. C'est complètement gratuit, vous passez sur l'antenne, on parle ensemble, on joue ensemble. Apple Watch, qu'est-ce qu'on a d'autre?
2: Switch 2. Switch 2, ouais, et les AirPods 4. Ah bah non, mais là, ça rigole plus. Hein.
0: Ah bah écoute, mon pote, c'est ta triplette, hein. C'est ça complète. Hein. Et les plans de chat?
2: Tu veux une plancha? Je te mets une plancha.
0: Bah, les planchas, on avait des planchas. Bah, au pire, vous la prenez pas, mais on peut dire qu'on les a, qu'ils sont à la cave.
2: On la fout, ouais.
3: Est-ce que ce serait pas le petit plus commerçant, le petit plus produit? Tu vois, tu rajoutes un truc.
0: Non, mais je vais pas les offrir. Si vous voulez une plancha à la place d'une Apple Watch, je vois pas dans quelle galaxie ça arrive, mais bon, on sait pas. Et vous me dites plancha, il y a une plancha, ça
1: va. Si t'as déjà une montre qui te donne l'heure et que t'as envie d'une entrecôte, t'as forcément envie de la plancha.
0: Ah ouais, elle fait pas encore ça, l'Apple Watch. Hein. Ah, moi, toute petite entrecôte comme ça, elle donne Saint-Jacques, quoi. Elle fait pas ça, encore plancha. Je rajoute la plancha si vous voulez.
2: Allez, bah oui, c'est l'été.
0: Il y a Julie qui est avec nous, ça va Julie?
4: Salut, ça va très bien et toi?
0: Ça va super. T'as choisi ton lieu de vacances pour cet été ou pas, Ju?
4: Ouais, ce sera Mimizan.
0: D'accord, très bien. Il y a des gens, vous savez, je vais vous parler d'une nouvelle tendance. Parce qu'il y a plein de gens qui vont, bah, ceux qui peuvent, en Corse, au bord de la mer, en Bretagne, peu importe. Et il y a des personnes maintenant qui aiment partir dans des destinations spéciales, lesquelles? Qui choisissent leur destination en fonction de ça.
3: Oh! Alors, peut-être une destination où il n'y a pas de trafic de voitures, de rien, et on est
0: pas
3: vraiment
0: du tout, Rémi, mais c'est une bonne recherche.
3: Merci à vous.
0: À bientôt.
1: Pour des raisons alimentaires, ils font des tournées de restos.
0: Non, c'est des lieux. Ils veulent visiter certains lieux. Un lieu de visite.
1: Ont été tournés des grands films.
0: Ah, bonne idée,
3: ah
0: c'est
3: ouais,
0: pas ça.
3: Ouais, super. Super. Franchement, c'est super ce que t'as dit, Oriane.
0: Mais non, mais par
1: t'es
0: exemple, peut-être qu'il y a des gens qui redécouvrent Etretat parce qu'il y a la série Lupin qui s'est tournée bien à Etretat sur Netflix. Donc, je pense qu'il y avait déjà beaucoup de gens qui allaient, mais il y a peut-être des gens en plus, notamment des jeunes, qui ont envie de voir Etretat.
1: Est-ce que c'est quelque chose où il n'y a pas quelque chose?
0: Ah non, c'est quelque chose où il y a quelque chose. Je comprends même pas ta question. Mais c'est vraiment quelque chose où il y a quelque chose.
1: Je n'ai pas compris ma propre question.
0: C'est quelque chose où il n'y a pas quelque chose.
1: Ce que je veux dire, est-ce que c'est un lieu comme Jérémy où il n'y a pas dans. Voilà.
0: Reste dans ton univers, nous on le respecte, mais là on l'a pas.
3: C'est religieux?
0: Non.
3: Je l'ai. Ça m'est venu comme un éclair. Là où il s'est passé des faits divers.
0: C'est ça.
3: Ah, je viens de l'avoir là.
0: Bravo Rémi. Ça s'appelle le tourisme noir.
3: Voilà.
0: Et en fait, c'est de choisir son lieu de vacances en fonction d'un endroit où il y a eu un drame ou en tout cas un fait divers. C'est un truc que tu pourrais faire, Ju?
4: Non, je trouve ça glauque.
0: Moi aussi. Mais sache qu'il y a même des agences. Moi, je juge personne. S'il y en a qui aiment faire ça, chacun fait ce qu'il veut. Et il y a des agences de tourisme qui sont de voyage, qui sont dorénavant spécialisées là-dedans. En gros, elles te disent, bah, si tu voulais aller sur la côte atlantique, vous commencez par Dupont de Ligonnès, vous remontez, vous avez le meurtre des Trois Decks. Là, en une semaine, vous faites la tournée des Grands Ducs.
3: Hein. Oh là là.
0: Donc, ça existe en tout cas. C'est des endroits où il y a eu des grandes catastrophes, des faits divers. Les touristes sont en quête de chair de poule. Ils veulent avoir les poils, quoi.
3: Bah ouais, ouais.
1: Bah, la Vologne. Il y a plein de gens, je suis sûr, qui sont sur le bord de la Vologne et qui regardent, quoi, pour le petit Grégory.
0: Bah, il y a une affaire comme ça, mais surtout, en fait, quand ils y vont, ils revoient la maison des parents, des Villemains, ils regardent la maison de tout le monde. En fait, ils revivent le fait divers en voyant vraiment ce qui sont passés. Bon.
1: Et puis surtout, celui-ci n'est pas vraiment, vraiment élucidé. Donc, t'as l'impression que tu peux aider, que tu peux encore trouver des trucs que personne n'a trouvé.
0: C'est des drames, mais sincèrement. Pardon, moi, je dis, hein, Julie, tu vois que t'es pas dans ce délire, mais demain, je vais pas aller à Nantes pour ça. Je suis pas fou. Mais si je suis à Nantes et qu'on me dit, bah, la maison du Xavier, elle est à 200 mètres, je dis, bon, on fait un crochet.
3: Bah, tu veux voir.
0: Ouais, honnêtement, je suis honnête, je lui dis, on fait un crochet.
1: Ouais, tu
0: non,
1: passes.
3: Tu veux regarder comment c'est bâti, quoi. Mais j'entends.
0: Bah, ouais.
3: Bon, moi, j'aurais du mal.
4: Ils font genre des escape games et des trucs comme ça, quoi.
1: Non, quand même.
3: J'espère pas.
4: Ah, ouais, si, je suis sûr, hein.
3: Ah, ouais.
1: Ah, ça c'est dur. Non, je ferai comme tout le monde, je passerai lentement en voiture, comme tu dis, et puis l'air de rien, j'accélérerai après. Un escape game,
0: c'est comme. Mais c'est comme quand il y a un accident sur l'autoroute, c'est toujours les CQR, le con qui regarde.
1: Hein. Ah, bah, c'est ça.
2: C'est comme ça qu'on dit.
0: Avec les bouchons CQR, c'est les bouchons des cons qui regardent. Ouais, ouais. Il y a un accident, tout le monde s'arrête ou ralentit et ça crée des bouchons.
1: Moi, bon, je fais l'inverse. Partir. Je ferme les yeux, je dis dites-moi quand c'est fini.
0: Ah, ouais. Si tu conduis, c'est pas génial.
2: Alors, 130, vous me dites.
3: Pas possible.
0: Alors, quels sont les lieux très demandés dans ces agences de voyage? Les centrales de Tchernobyl.
2: Ah ouais.
0: Ah oui.
2: Visiter les. Ouais. J'ai envie de voir aussi.
3: Enfin, t'as envie de voir, tu repars pas avec.
0: Mais non.

0: surtout, il se logeait bien. Ouais. Ça doit être joli quand même.
1: Mais ouais, c'est une grande ville. Hein.
2: Oh, attendez, attendez. Johan, notre producteur, t'as fait la villa d'Escobar ou là où il est mort dans le petit studio?
3: Le toit où il est mort.
2: Oh là là. Et alors, c'est comment?
3: C'est à Medellin. C'est une maison habitée, lambda. Et il y a des voisins autour qui gueulent et qui disent partez de là, qui en ont marre. C'est une agence spécialisée.
2: Et toi, t'arrives avec ton petit short moutarde et tu prends la photo.
3: Exactement. Dans un petit van.
2: Voilà.
0: Monsieur, dame. J'étais pas là.
3: Ma femme voulait pas le faire. J'ai fait un tour, l'Escobar tour à Medellin tout seul.
0: Enfin, mais avec ça te fascine à ce point.
3: Ah, moi, je venais de regarder Narcos. Alors,
2: moi, je rejoins Johan. Pardon, je répète ce que j'ai dit. Je n'irai pas en Colombie pour voir la maison d'Escobar. Faut que je suis à Medellin, les gars, on me dit à un quart d'heure, il y a un bus tour qui part. J'y vais, tous les jours, j'y vais. Hein.
4: Bien sûr. Ouais, ouais.
2: Tous les jours, j'y vais. Ouais, je comprends, Johan.
3: La prison, ouais. La prison qu'il a fait construire et tout ça, sur les hauteurs de Medellin, ils font visiter.
5: T'es allé?
3: Ouais.
5: Oh, c'est génial,
2: là, c'est fort.
5: Ah, en vrai, je peux aller en Colombie.
2: Il y a des souvenirs à acheter? On peut acheter, je sais pas.
5: Tu t'achètes un gramme de coke. Ah.
2: C'est pour faire vivre la famille, hein.
5: Ah, bah ouais, c'est bien.
1: C'est collector.
5: Ouais, c'est ça, c'est collector.
2: Est-ce qu'il y a un endroit que vous aimeriez, un endroit comme ça que vous aimeriez visiter dans le genre? Est-ce qu'il y a un endroit que vous rêveriez de visiter que vous n'avez jamais visité, Oriane?
0: Dans le genre meurtre, tout ça?
2: Non, peu importe. Un endroit que vous n'avez pas encore visité.
0: Ah, les Philippines.
2: Non, mais un lieu, un truc touristique. Mais c'est pas vrai.
1: Moi, je viens en Philippines.
2: Mais non, mais. Non, j'ai pas des plages, je veux dire un temple maya, j'en sais rien.
0: Oh, mais.
2: Ouais, la culture, ça te saoule. Hein,
0: je suis bien chez moi.
2: Le Monoï, le petit Virginie Grimaldi sur le Transat, et puis ça part.
6: Bah oui, de toute façon, ils savent pas faire le pain à l'étranger, donc ça sert à rien d'y aller, je vous le dis. Non, moi, j'aurais fait la maison de Dracula. Si tant est qu'il ait existé. Mais il paraît qu'il y a sa maison, tu vois, pour voir un peu en Autriche, je sais pas.
2: En Roumanie, je crois.
6: En Roumanie.
0: Ceci dit, une fois, j'avais été à Los Angeles et j'ai été manger des sushis là où Kim Kardashian va manger des sushis.
2: Bon, allez, c'est bon. Allez, on joue
5: Huguel et Solto. Oui. Non, mais c'est pas possible. Elle nous juge sur la maison, elle va juste dans les restos où il y a Kim K qui est allée manger des sushis.
0: Ouais, mais elle était pas là.
5: Ah, ouais, bah oui, du
0: coup, je suis restée quelques heures. Resto, quoi. Voilà.
5: Ouais. Elle est restée quelques heures dans le resto, la tristesse du séjour. Huguel et Solto, tout de suite.

0: Bienvenue tout le monde, j'espère que ça va, on est tous ensemble, on est sur énergie, je sais qu'il fait chaud, je sais que vous êtes dans la voiture, vous êtes en train de bosser, en train de terminer une journée de taf pour les plus vénards. Merci en tout cas de nous choisir pour passer quelques minutes sur le chemin retour avec Rémi oui. et avec la mère Orion.
1: Oui. Camille, tu devrais rappeler aux gens à quelle température doit-on mettre la clim. C'est toi qui as l'info.
0: Et là, j'ai pas l'info, moi c'est 21.
1: Ben voilà.
0: Voilà, c'est 21. La clim en voiture, pour moi, c'est 21. Dans le studio, aujourd'hui, on est à 39.
1: Oui.
0: Mais logiquement, là où t'es bien, c'est 21. Je vous jure, il faudrait que vous voyiez les vidéos. On dirait qu'on est en train de faire Roland Garros. On est chaud, en transpirant, on s'affaisse sur le truc tellement on est chaud. Bon, j'ai un article pour vous du HuffPost, l'équipe, qui va rassurer pas mal de parents. Peut-être vous, Rémi, Oriane, je sais que vous êtes papa et maman comme moi.

0: Eh ben, je veux dire, ça m'a fait du bien. Cet article dit qu'il est normal si vos enfants en ont un quoi?
1: Ah, parent préféré?
0: Oui.
1: Oui.
2: Ah. Hein?
1: Ça me rassure. Je cherchais un truc qui pouvait me rassurer, c'était ça. Elle préfère son père.
0: Ta fille préfère son père, ouais. Vraiment? Non, mais moi, il préfère vraiment sa mère.
2: Mais c'est regardez, après, pardon d'être dans le cliché, mais la petite fille qui préfère son papa, le garçon qui préfère sa maman. Moi, mes filles, si tu leur demandes, elles vont dire, bah, papa, il est peut-être un peu plus rigolo. Maman, elle était peut-être un peu plus carrée. Mais je sais pas si elles ont un préféré. C'est dur à dire, en vrai.
0: Est-ce que tu leur as demandé déjà? Il paraît qu'il faut pas, bien sûr.
2: Ah non, je demande pas. Mais je pense qu'elle pourrait pas répondre, en vrai.
0: Mais moi, il peut répondre hyper vite. Moi, tu te poses pas la question. Je demande pas parce qu'il paraît qu'il faut pas trop le faire. Mais en vrai, tu demandes, dans la seconde, il dit ma mère.
2: Ben ouais.
1: Mais moi, je ne lui demande pas et elle me donne l'info. Je préfère papa. Vraiment comme l'IA.
2: C'est pas vrai.
1: Je te jure. Wow. Mais peut-être qu'elle me provoque et elle cherche une réaction.
2: Ouais, ou peut-être qu'elle t'aime pas.
0: Tout ça, il y a un des deux.
1: En tout cas, elle l'exprime sans la moindre pudeur.
0: Ah bon.
2: Et oui, il veut tout le temps sa mère. Oui, mais ouais. Bon, ça j'entends, tu vois, en plus il est petit, dans les jupons de sa mère, quoi.
1: Mais arrête, ce genre de discours, c'est typique des parents préférés, tout philosophe, là, comme ça.
2: Ben oui.
1: C'est extrêmement frustrant.
0: Après,
1: surtout...
0: attendez, si on appelait ses filles, ça se trouve, c'est pas du tout lui le préféré.
2: Non, peut-être pas, mais je veux pas le savoir, ça me ferait trop mal.
0: Déjà, quand on veut pas le savoir, en général, c'est pas bon signe non plus, quoi. Bon, en tout cas, d'après les spécialistes, c'est normal, vous nous écoutez, vous êtes pas le préféré de vos enfants, c'est normal. Les enfants ont souvent des parents préférés influencés par les interactions sociales. Et surtout, cette phase est temporaire. Ça n'a rien à voir avec l'amour que l'enfant vous porte. Ça dure entre 2 et 6 ans. Mais enfin, quand vous n'êtes pas le préféré comme moi, 4 ans, c'est long.
1: Hein. C'est
0: chaque
1: long.
0: Jour, ton cœur saigne. Hein. Thibaut.
3: Est-ce que du coup, en tant que parent, Rémi, qui a plusieurs enfants, il a un enfant préféré?
2: Non. Mais on m'a souvent posé la question, mais c'est vrai. En fait, c'est comme ça. C'est les connexions que tu peux avoir. Peut-être un enfant plus drôle que l'autre.
0: Ah, ouais.
2: C'est compliqué, en vrai. Hein. Mais ça existe aussi, je pense.
1: Bien
2: l'enfant,
1: sûr.
2: L'enfant un peu préf.
0: Bah ouais. Et puis avec les âges, il y a des âges qui sont un peu plus, tu prends un peu plus de distance,
2: oui.
0: Puis ça revient. Si t'as une ado et que t'as une plus petite fille, bah forcément t'as le lien à ce moment-là avec la petite et ainsi de suite.
2: C'est pile ma situation.
3: Donc en ce moment, l'ado, elle a 14
2: ans. Bah non, mais elle est plus trop connectée qu'à 14 ans, elle s'en fout, tu vois. Elle veut même plus que je l'amène au collège. Elle veut même plus. Et pourtant c'est cool, je l'amène en voiture. Non, c'est bon. Allez, c'est bon. Tu restes chez toi. Voilà. Alors que la petite, elle est encore avec moi.
0: Bien sûr, elle a encore 6 mois là.
2: C'est 6 mois.
0: Mais je te le confirme, c'est 6 mois max. Donc là, je suis à fond.
1: Moi aussi, elle m'a demandé de plus l'emmener. Mais elle a 5 ans, donc je n'ai pas. Mais j'y vais quand même, parce que pour des raisons sécuritaires.
0: Tous les matins, je l'emmène. Et tous les matins, c'est je préfère sa maman. C'est moi qui l'amène tous les. Il y a pas un matin où je l'emmène pas. Et tous les matins, il faudrait que ce soit sa mère.
1: Je comprends pas, on est super.
2: Oui. Moi, ma petite, elle ne veut plus que je lui tienne la main. Quand je l'amène à l'école.
0: Mais t'es sûr que c'est ta fille? Parce que là, ça fait beaucoup d'enfants. Plus que je l'amène à l'école, plus que je lui tienne la main.
2: Peut-être que je check, peut-être qu'en effet, c'est peut-être pas ma fille. J'ai ramené quelqu'un d'autre. Mais en vrai, non, elle veut pas. Elle veut pas, elle me la lâche comme ça. Ça y est, c'est bon, je suis une grande. Dur.
0: Mais en même temps, pardon, arrêtez de foutre la rchouma à vos enfants. Rappelez-vous quand nos parents nous foutaient la honte.
2: Oh là là.
0: Ne reproduisez pas les mêmes trucs. Moi, je me rappelle quand mon père me foutait la honte à 12, 13 ans, quand je laisserai mon fils au collège. Évidemment que je lui foutrais pas la honte comme mon père me foutait la honte. Je sais que c'est la honte de. C'est comme ça. Donc, lui foutez pas la honte.
2: Ouais,
0: quoi.
2: Mais bon, moi,
0: attendez pas qu'il vous le dise. Vous le savez, vous êtes en train de lui.
2: Moi, c'est un peu ma passion. Hein. Je dois l'avouer. Moi, j'aime bien. Quand je l'amène à l'équitation, je vous lave tête, je fais bisous mon bébé. Je parle de celle qui a 14 ans. Hein. Bisous papa, il t'aime, hein, papa. Et tu sais qu'elle se retourne pas. Elle se retourne pas. Elle est là. Hein.
0: Ouais, c'est sûr qu'elle préfère ta femme.
2: Ouais, je pense.
0: Temper City arrive dans un instant. Ça, c'est une train de TikTok, ça.
2: Ah ouais.
0: Ça vous parle?
2: Ah non, faut que j'aille checker sur les.
0: Ah bah ouais, mon pote, lâche un peu copain d'avant, hein. Va voir TikTok. C'est partout. Temper City, Self-Aware, c'est ce qu'on va écouter dans un instant sur l'énergie. Et le numéro, c'est le 0870 42 48 pour vous inscrire. On joue au qui triche le plus vite dans un instant.
4: Manu, tous les matins sur Énergie. Le pape Léon XIV, il a fait un nouveau discours et dedans il n'a pas cité la Bible, mais il a cité le personnage de Gandalf du Seigneur des Anneaux.
5: Non mais pardon, mais ce pape est incroyable.
4: Il est incroyable. Il a dit, il ne nous appartient pas de maîtriser toutes les marées du monde, mais de faire ce qui est en notre pouvoir pour les années qui nous sont données.
5: Waouh.
4: C'est du Gandalf dans le texte.
5: Bah en vrai c'est stylé.
4: Mais le pape, il met des Nike.
5: Ouais.
4: Il a fait un 6-7.
5: Oui, j'ai vu.
4: Ouais. C'est fou. Là il cite Gandalf. 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
13: Qu'en fait, Camille Combal, calmez-vous. Camille Combal, vous foutez une pression, je sais même pas ce que je vais dire. Temper Cities, est-ce qu'il arrive dans un instant? Avant ça, vous l'investir dans la pierre? S'il vous plaît,
14: oui.
13: Bah, Pierre Ninet. C'est la meilleure. Pardon, hein, c'est le meilleur. Aujourd'hui dans la pierre, il n'y a pas mieux. Hein.
14: C'est clair.
13: Non, j'ai ce qu'il vous faut. L'ancienne prison de Caen est à vendre.
15: Dans son intégralité ou juste quelques cellules?
13: Non, l'intégralité. L'État cherche un repreneur pour la prison qui a été vidée de ses détenus en 2023. Bah bien sûr, quand même.
14: Attends, c'était hier, tu rigoles?
13: Bah ouais, mais la prison couleur crème fait 8800 mètres carrés.
14: Couleur crème.
13: Proche du centre-ville. Plusieurs millions d'euros à débattre.
15: Bah, si c'est bien desservi après et que tu repeins un coup, bon.
14: Non, mais attends, c'est surtout Caen, donc c'est pas très loin de Paris, de plein de grandes villes. Et surtout, tu peux faire un petit hôtel qui est pas mal.
13: Ah bah plus qu'un, ouais, un petit voyage pour faire les sanitaires.
14: Oui,
13: ça dépend. Si tu pars sur un 4 étoiles, douche collective, ça passera pas.
14: Pareil, et puis les toilettes turques, c'est vrai que tu peux faire un truc un peu plus sympa.
15: Et puis même pour l'éclairage, enlever les petits barreaux là.
13: Oui, enlever les barreaux des fenêtres, c'est le minimum.
15: Si t'es exposé plein sud, c'est dommage de te passer de la lumière, quoi.
14: Oui.
13: Puis bon, peut-être qu'on puisse aussi ouvrir de l'intérieur, ça peut être pratique si t'as envie de sortir et faire un coup de piscine. C'est vrai que si t'es obligé d'appeler chaque fois quelqu'un du service pour t'ouvrir la porte, c'est pas pratique.
14: Après, ça dépend ce que t'aimes, quoi. Si t'aimes bien être enfermé,
13: si t'aimes bien te faire cartonner la gueule. Peut-être y a un hôtel pour ceux qui aiment bien se faire cartonner la gueule à coups de Santiago. Bref, c'est à vendre. J'ai pas le prix, donc vous l'avez compris, c'est à débattre.
14: Ah bah très bien, on va débattre.
13: Temper City tout de suite sur Énergie, belle après-midi.

0: On est ensemble et on est où? On est sur Énergie, bien sûr. Madame Combal qui arrive dans un instant. Dua Lipa, Houdini.
1: Comment elle va?
0: Elle va bien.
1: Elle est toujours allergique au gluten ou pas?
0: Bah, elle est intolérante au lactose.
2: Ah ouais, bah il lui prenait toujours ses filets d'avoine.
0: Bah bien sûr, bah le premier Nesquik que j'ai servi le matin, je peux te dire. Hein.
1: Ouais,
0: elle a pas aimé, elle a pas aimé. Hein. Bon bref, ça va arriver dans un instant. Et puis surtout, on va jouer ensemble maintenant. Je vous présente Céline et je vous présente Daniel. Salut tous les deux.
3: Salut.
0: Comment vous allez?
3: Ça va et toi?
4: Plutôt bien.
0: Céline, je peux t'offrir. Maintenant, on va jouer ensemble à qui triche le plus vite. Je peux t'offrir. Écoute bien, accroche-toi. Soit une Apple Watch, soit une Nintendo Switch, soit une plancha. Qu'est-ce que tu veux?
4: Une Apple Watch.
0: Attends, on va les garder sur le monde, c'est pas grave. Daniel, qu'est-ce que tu veux, toi?
5: Ouais, pareil.
0: Switch 2
5: Apple Watch.
0: Ou Apple Watch? Non, Apple Watch. Ok, très bien. Ouais. Tous les deux, il y en a qu'un qui va gagner, puisque tout de suite, on va jouer à qui triche le plus vite. Céline, ouais. Tu veux jouer avec Rémi ou avec Oriane?
4: Avec Oriane.
0: Bien sûr.
4: Avec ton fille.
0: Et Daniel, avec Oriane aussi.
5: C'était déjà mon choix.
0: Eh bah, très bien. Ah, ça va jouer avec Rémi. Le principe est simple. Je vais vous poser des questions. Sans vous faire offense, normalement, la réponse, c'est impossible que vous l'ayez. C'est une réponse très compliquée. Le seul moyen, aller chercher le plus vite possible sur Internet. Je veux les téléphones éteints. Je veux les téléphones face contre terre.
2: C'est bon.
0: Vous ne prenez votre téléphone, c'est le jeu du. Vous avez le droit de tricher sur le téléphone. Le premier qui me trouve la réponse a gagné.
2: Mmh.
0: Important. Si vous prenez votre téléphone avant que je dise stop téléphone, bah, je vous dirai, vous l'avez pris avant.
2: Je n'ai pas envie de vivre ce moment.
0: Non, si vous le refaites, et ben je le dirai de façon encore plus agressive. Oh, je dirai, arrêtez de prendre le téléphone avant, donc le faites pas, quoi.
2: Ok.
0: Ok. Hein, vous allez voir que je suis tout rouge.
2: Voilà. Mais parce que moi, j'ai du mal avec ma Face ID. Il me reconnaît pas toujours.
0: Déjà ça, Face ID ou code, c'est déjà un premier truc pour gagner du temps. Celui des deux. Et le premier à deux points fait gagner son auditeur. D'accord.
2: Okay. Ok. Deux points. Ok.
0: Daniel, ouvre à ton chien. On va y aller.
5: C'est ça. Là, il est dehors. C'est parce que j'ai la fenêtre ouverte.
0: Est-ce que vous êtes prêts?
2: Oui.
0: Ce soir, je meurs d'envie en sortant l'émission d'aller me faire le nouveau film Star Wars, The Mandalorian.
6: Ok.
0: Je vais aller certainement comme je vais tout le temps dans la séance au Rex.
6: Ouais.
0: À Nogent-le-Rotrou.
6: Hein?
0: Je vais toujours à Nogent-le-Rotrou voir mes films.
2: Bah, c'est Camille.
6: Il y a un Rex à Nogent-le-Rotrou.
0: Bah, le Rex à Nogent-le-Rotrou.
6: Ok.
0: Je vais aller voir la séance de. Bah, ce soir, vous me trouvez la première séance avec le bruit. Mais
6: c'est fou.
0: Combien va me coûter la séance? À quelle heure il faut que je me pointe?
6: Attends. Tu veux quoi exactement? La première à laquelle il faut que tu te pointes ce soir là?
0: Bah, on termine l'émission à 19h.
2: Ah, donc si c'est avant 19h, c'est mort.
0: Bah oui. Ah, bah oui.
2: Oui.
0: Quelle est la séance que je vais pouvoir voir ce soir au Rex à Nogent-le-Rotrou et combien ça va me coûter, top chrono?
2: T'as une carte d'invalidité, quelque chose?
0: Non.
2: Rex, Nogent-le-Rotrou.
0: Je peux arriver en boitant, mais bon. Sachant qu'il y a 1h50 de route pour rejoindre Nogent-le-Rotrou. Elle me chuche.
2: Attends. Je suis
0: sur.
2: Acceptez les cookies.
0: Je l'ai.
2: Non.
0: Je l'ai.
2: Acceptez les. Mais Paul Mirabel.
6: Tu vas pointer à 21h05.
0: Ouais.
6: Ouais.
0: Bah ouais.
6: Bah voilà. Je paye combien?
0: Ah, tu vas payer. Tu vas payer.
2: Tu vas payer.
0: Bah non, bah n'importe quoi.
2: 5,40€.
0: Non. Tu vas payer complètement. Tu vas payer 5,40€.
6: Non, non.
2: Je te jure.
0: Avec les frais, tu vas payer 5,60€.
6: Non.
2: Attends.
0: Bah si.
6: Bah enfin.
2: Attends, arrête de parler, s'il te plaît.
6: Bah je peux pas te dire mieux.
2: Mais je continue. 5,60€.
6: Bah oui, avec les frais.
2: Moi aussi, j'ai 5,60€.
0: Ah mince, j'ai 8,10€ moi.
6: Ah non.
2: Star Wars, The Mandalorian and
5: Grogu. C'est bon, Amy.
0: Bah alors ça compte pour personne.
6: Oh non, non, non.
0: Mais c'était la séquence de 21h05.
6: Ça va une heure.
2: Eh mais dis donc.
0: Bah, avec l'équipe, on avait noté 8,10€.
6: Ah non.
0: On s'est fait arnaquer.
2: Non, mais ils ont dû baisser le prix aujourd'hui pour la canicule.
0: Posez les téléphones.
2: Je viens d'avoir.
0: Ah oui, c'est pour 0 points. Bah non, bah j'ai pas le bon prix, je peux pas vous donner raison. Attention. Ah, il y a un tarif le mercredi, on s'est fait avoir.
6: Ah ouais,
0: il y a un tarif le mercredi. On s'est fait avoir.
6: Pas de soucis.
0: J'ai une galère. J'ai pas encore de cadeau pour la fête des mères.
6: Ouais.
0: C'est demain. Hein.
6: C'est dimanche.
0: Heureusement. Dimanche. Oui, mais
6: parce que c'est demain.
2: Quel relou.
0: Oh là là. Heureusement. Sur le ciel.
2: Tout le monde le sait.
0: À Nogent-le-Rotrou, c'est à côté. Ah non, à côté, c'est Thibault le Rêve. Je veux dire, c'est une ville à côté, quoi.
6: Oui, voilà.
0: Mais pardon, hein.
6: Au premier degré. C'est possible, ce combat.
0: J'ai une galère, j'ai pas de cadeau pour la fête des mères. Heureusement, Bic France offre une offre pour 4 stylos Bic collection Bic 4 couleurs, le coffret Love. Bah combien il est ce coffret Love? Prenez vos téléphones, j'ai pas dit prenez vos téléphones.
6: Je me souviens même plus du. Je vais le répéter.
2: Lui redis pas.
0: Allez, c'est parti. Prenez vos téléphones.
2: pouvoir faire mon code manuellement.
0: Coflexion Bic 4 couleurs, coffret love que je compte offrir à ma femme coffret pour la fête des mères.
2: Coffret love bive.
0: Et à ma mère également.
2: Non.
0: Ils le disent pas.
2: 15,99€.
0: Non.
6: Si, si.
2: Je n'arrive pas à taper, c'est la chaleur, j'ai grossi des doigts. 15,99€.
6: Bah oui.
2: 25,19€. Non. 25,19€.
6: Oui.
4: Bravo Oriane.
2: Merci.
0: Oriane, un point déjà au qui triche le plus vite.
2: Même avec les doigts pleins de sueur.
6: Un point.
0: Qu'est-ce que t'as tapé Oriane?
2: Au début, j'ai tapé Bic Live, enfin n'importe quoi, et ça m'a donné coffret Love Bic. Et je suis allée sur bic.com, et je pense que toi, tu as regardé.
6: Ah!
2: Autre chose, mon chat.
6: Ah bah attendez, c'est marrant, ok, je vois 25,19€ et moi j'ai 15,99€.
0: Ah ouais, mais t'as fait un coup de fusil, mais du coup, c'est pas la bonne réponse, pour moi c'était sans promo.
2: Ok, d'accord. Tu peux acheter pour ta mère, ouais.
6: Bien sûr.
0: Vous n'êtes pas sans savoir, attention, allez. Tout peut se jouer là, hein, Daniel.
6: Non.
0: On joue pour une Apple Watch si vous nous écoutez. Vous n'êtes pas sans savoir qu'hier à 19h avait lieu le prix Jupiter à Vincennes.
6: Bien sûr.
2: Les chevaux?
6: Oui,
0: les chevaux. Grand gagnant, Max de Pomereau, devant l'As de cœur. Qui est arrivé sixième à vos téléphones?
2: Alors, prix Jupiter, Vincennes.
6: J'ai tout.
2: Prix Jupiter, Vincennes.
0: Sixième.
6: Sixième, je l'ai.
2: Non, mais non.
6: Si, Mazel l'aventure,
0: bien joué. Allez,
2: tu m'énerves.
6: Ah, là, ça, c'est en train de repartir là.
2: Mazel l'aventure.
5: Balle de match.
0: Balle de match, allez.
4: Allez Oriane.
2: Ouais, t'inquiète.
0: Balle de match, tout va se jouer là. Celui qui me trouve la réponse le plus vite aura gagné. Bonne chance. Voici ma question. Vous avez tous vu le film Les Visiteurs 2?
6: Bien sûr.
0: Vous savez qu'il y a des critiques sur le site Allociné. Combien de spectateurs ont mis une critique 5 étoiles aux Visiteurs 2, top chrono?
2: Est-ce qu'il vaut mieux aller sur l'appli ou sur Google? Les Visiteurs 2. Non, mais je sais pas.
0: Combien de critiques 5 étoiles pour Les Visiteurs 2? C'est le jeu du qui triche le plus vite.
2: Et
6: c'est très simple, je vais te le dire tout de suite.
2: Non, arrête de gagner du
6: 72.
2: Temps.
6: 72.
2: Comment t'as fait? Où t'as été?
6: Oh là là, j'ai tapé Les Visiteurs 2 Allociné, boum, paf, j'arrive, 5 étoiles, je dis ok, combien vous êtes? On est 72 mon pote. Vous êtes 72, je gagne.
0: Daniel, tu gagnes. Bien joué Daniel. C'est toi qui gagnes l'Apple Watch.
5: Ouais, excellent.
0: Ça nous fait très plaisir mon pote. Félicitations, désolé Céline.
2: Pardon Céline.
4: C'est pas grave. C'est pas grave.
2: C'est la canicule. Ça fait grossir mes doigts.
4: C'est pas grave.
2: Oui, ça glisse sur l'iPhone, pardon.
0: C'est bien, d'accord. Bon. Céline, bon. Bah voilà. Tu veux que je réponde à ça? Bon, bah désolé, t'as les doigts obèses, Rien, on peut pas réagir, Oriane.
2: Ils sont luisants, c'est comme ça, bon.
0: Houdini, vous savez que c'est un magicien?
6: Houdini.
2: Dès qu'il gagne,
6: j'ai quitté la terre.
2: Le pan, t'es un pan.
6: Je suis un pan, exactement.
0: Bel après-midi, tout le monde, on est sur Énergie, 17h30. Michel Denisot sera avec nous d'ici une demi-heure dans le studio.

0: Mon Dieu, les Marseillais qui m'écoutent, ils doivent m'en vouloir.
1: Qu'est-ce qui se passe?
0: On est le 27 mai. Et hier, c'était quoi?
1: Bah, le
0: 26
1: mai.
0: Le 26 mai 93, qu'est-ce qu'il y a eu?
2: Oh. Ah, j'ai vu sur Instagram.
0: L'Olympique de Marseille a remporté la Coupe d'Europe des clubs champions, la Champions League, quoi, voilà. Oh. Première fois pour un club français à l'époque. À jamais premier, m'amène. Pour fêter ça, je vous fais des questions première fois.
2: Ok.
1: Ah, d'accord.
0: Ok, m'amène. Vous êtes prêts?
1: Oui, complètement.
0: Première fois, vous vous rendez compte, on souhaite bonne chance au PSG, ils auront peut-être la deuxième, c'est samedi, vous faites pas avoir à 18h, les gars.
2: Oui.
0: Oh, c'est tôt?
1: Oui.
0: Bah ouais, mon pote.
3: Oh,
0: bah ouais,
3: mais
0: au moins, en fait, tu fais le concert, parce qu'il y a Yann Nakamura en concert, il y a Damso en concert, il y a Jul en concert au Vélodrome.
1: Imagine la soirée.
4: Oh. Est-ce qu'on se chaufferait pas à tout faire? On fait tout, on fait un marathon. On fait le match, après on va
0: acheter. Je te rappelle, ouais, mais je vais te ramener un peu à la réalité. Ah. C'est, on n'a pas de place pour Aya, on n'a pas de place pour Damso et on n'a pas de place pour Jul.
1: Exact.
0: Après, si tu veux, j'ai un écran 4K à la maison, tu passes, on peut regarder le match.
1: Non,
0: mais
1: le match.
0: Suite au match, ça sera à fin de soirée.
1: On n'ira pas plus loin.
0: Ah non, je te rassure, on a des places pour aucun des concerts.
1: Allez.
0: Alors, écoutez bien. Première fois que tous les trois, vous me dites, enfin avec moi, quoi. La première fois que vous êtes fait larguer, Oriane.
2: En quatrième.
0: C'est dur, hein.
2: C'était très désagréable, effectivement. J'ai beaucoup pleuré. Puis ouais. Après, bon, c'est comme le sport, hein. Quand tu prends l'habitude, c'est un peu moins douloureux.
1: Ah oui.
2: Avec le temps.
1: Moi, c'était aussi c'était en troisième, je crois. Elle s'appelait Morgane. Morgane, donc, qui me quitte. Et j'ai dormi pendant une semaine avec son. Elle avait une sorte d'écharpe.
0: Oh, wow.
1: Avec un petit parfum fruit rouge. J'ai dormi pendant une semaine avec.
2: Bah, bien sûr.
0: Comment, super.
1: Désespéré.
0: Impeccable.
1: Et toi?
0: Pas de soucis, Michel Fournier. Il n'y a pas de problème. Ben moi, je me suis fait larguer deux fois au collège et deux fois, elles sont parties avec Nicolas Porcero.
1: Oh, qu'est-ce qu'il a?
0: Les deux sont parties. Ben, beau gosse. Ah, les deux sont partis avec lui. Alors, je peux te dire, c'était.
2: C'était vraiment l'échauffement, quoi.
0: Ah ouais, moi, c'était horrible.
2: Oh,
1: oh là là. La mise en jambe.
0: Attention, la première fois que vous vous rappelez que vous êtes allé voir un film au ciné, c'était quoi? Moi, je peux vous dire tout de suite, Indiana Jones, c'est l'Arche perdue.
1: Ah ouais?
0: C'est la première fois de ma vie que je suis allé au ciné.
2: Ah, c'était un film de grand. Moi, c'était Denis la Malice. J'ai pleuré d'émotion, mais je sais plus pourquoi. Il s'est passé un truc émouvant, mais j'étais déjà très empathique. Hein.
1: Ah oui,
0: bien sûr.
2: Ouais, ouais.
1: Moi, c'est E.T. de Spielberg. Premier ciné.
2: T'as pleuré?
1: Bah, j'ai pleuré, bien sûr que j'ai pleuré. Je vais pas spoiler E.T., mais pour ceux qui savent, bien sûr.
0: Attention. Vous êtes prêts? Question suivante?
2: Oui.
0: La première fois que vous avez touché un salaire.
2: Oh. Ah si, je me souviens.
1: Ah ouais.
2: C'était sur un tournage, je devais suivre David Guetta et Cathy Guetta qui se faisaient les ongles et j'assistais le caméraman. Donc je lui apportais ses boissons et tout et j'avais touché de l'argent pour ça. C'était hallucinant.
1: Rémi, job d'été, je lavais les poubelles du quartier au Karcher parce que c'était dégueu, qu'il fallait cleaner tout le truc l'été et c'était mon premier salaire. C'est le gardien qui m'a payé en cash.
2: Ouais,
1: c'est bien, gamin.
2: Bah, tu déclares pas, c'est pas mal. Bah ouais.
0: Moi, j'aidais tout le temps mes parents l'été, vous savez, fils de commerçant, fils de restaurateur. Donc à partir de 13 ans, t'es vraiment exploité. Mais j'avais pas de paye en soi. Mais la première fiche de paye que j'ai eue, Intermarché, les
2: mousquetaires de la distribution.
0: Ah, oui. Les poulets, les mecs, t'es déclaré. Donc tu sais comment c'est, t'avais un petit avantage si tu faisais un bon mois de poulet. Mais en revanche, t'avais quand même ta feuille de paye. Ma première feuille de paye, j'ai la droit à Intermarché, les mecs.
2: C'est fou, la retraite, quand tu vas tout recevoir, tu vas voir les poulets apparaître sur une fiche.
0: Bah, exactement.
1: Mais bien sûr.
2: C'est émouvant.
1: Tu faisais tes petits coups de fusil, là, poulet pomme de terre, hein. Les petits, c'est là que tu commences à faire le plus produit, hein, toujours. Hein. Les pommes de terre, tu les glisses, tac, tu t'as fait un bon coup.
0: Mais non, je vous ai dit, il y avait poulet et poulet fermier. Et en gros, c'était le même poulet, il disait, tu fous des herbes de Provence, ça devient un poulet fermier. Je te jure que c'est vrai.
2: Ils
0: là où j'étais,
2: c'est ça.
0: Ah ben non, pas du tout.
1: Ah non.
0: C'est l'Intermarché, c'était le gars en bas de. C'est celui qui avait cet Intermarché-là. Pas du tout.
1: Ah oui. Individuel, après tu fais ton propre business.
0: Ah bah tu fais ton business, bien sûr. Bon, après, je les embrasse, les mousquetaires de la distribution. Je fais un peu partie de la famille. Hein.
1: Ah bah oui.
0: Guim Soleil, voilà ce qui arrive dans un instant sur Énergie. 0870 42 48, c'est le numéro pour discuter avec nous ou pour jouer. On va refaire des jeux avant l'arrivée de Michel Denisot. Bougez pas.
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5: Ah là, ça, je m'y engage. Hein. Ah ça, oui, vous pouvez compter sur moi. Hein. Je vous emmène, tiens, maintenant à Val-de-Riez, c'est dans le Tarn. Christophe, le gérant du resto-bar L'Estanquet, vient d'annoncer qu'il a arrêté les soirées festives.
6: Pourquoi?
5: Ah pourquoi? Bah la question que tu te poses, bien
6: bah
5: sûr.
6: Oui.
5: Il y a une voisine qui arrête pas de se plaindre des soirées, qui appelle les gendarmes. Ce qui la dérange, le bruit et l'odeur des saucisses.
6: Oh écoute, si on peut...
5: Non, non, l'odeur des saucisses, c'est la vie, pardon.
7: Alors moi, autant j'adore l'odeur de la barbac, mais le bruit, tu peux comprendre, elle veut dormir.
6: Oh, écoute, une soirée saucisse, bon, je veux dire, qu'est-ce qu'il nous reste à la fin, si on arrête tout, là, les soirées, les saucisses, qu'est-ce qu'il nous reste? Qu'est-ce qu'il nous reste? Bah, rien, voilà, on est là, on s'ennuie.
5: Plus de soirée, plus de saucisses, c'est vrai que ça met un vrai coup de pelle à la région de Val-d'Ariès.
7: Bien
5: et
7: sûr.
5: Donc, il arrête.
6: Ah, donc, mais parce que là, ça a été procéduré et tout, j'imagine.
5: Procéduré et tout, bah, bien sûr.
7: Ah, c'est dommage, parce que s'il avait arrêté juste les grillades, et juste avait fait des têtes qu'elle aurait fait.
5: Peut-être que la musique et continuer les grillades. Mais le grand père, la grande perdante dans toute cette histoire, c'est qui? C'est la saucisse.
6: Mais oui!
5: Ah
6: oui.
5: Et puis, pardon, c'est la fête, la grande perdante. C'est la vie, aussi. Pardon. C'est la bamboche qui morfle à la fin, bah, bien sûr. Gim Soleil, c'est ce qu'on écoute maintenant sur Énergie. Où que vous soyez en France, belle soirée tout le monde. Vous êtes peut-être chaud dans la voiture, on va vous changer les idées jusqu'à 19h. Des choses qui arrivent, du 0870 42 48 pour nous joindre et du Michel Denisot dans le studio. Oh là là.

0: Rémi, tu connais Oriane, oui. Tu connais la France, tu connais Énergie, bien sûr, on est là tous ensemble et jusqu'à 19h, Michel Denisot va arriver dans le studio, je m'en remets pas les gars.
1: La classe hein.
0: Mais mec, ouais, c'est Lady Gaga là qui arrive.
1: Ah bah ouais.
0: Oh là là là là.
1: Le boss.
0: Il va chanter en live. Non, pas du tout, c'est pas le but. Je sais pas s'il est pas capable.
2: Ah, il serait peut-être capable.
0: Ah ouais.
2: On va voir, on va voir. On va l'avoir dans un instant avec nous dans le studio. Je suis comme un dingue, je suis très content. Faut le prévenir qu'il n'y a pas de clim du tout.
0: Aïe, ouais. Aïe,
2: qui va vraiment ramener, il va vraiment rentrer dans un gymnase, hein, puisqu'on est là depuis 16h. Là, ça commence à sentir la chaussette.
0: Ça va lui faire bizarre. Là, c'est pas Canal+. Là.
3: Mais moi, j'ai pas l'impression qu'on sent. Vous croyez qu'on sent?
1: Il faut sortir un peu du studio et revenir
2: oui,
1: pour
2: voilà.
1: s'en rendre compte.
2: Ouais, ouais.
1: Et on s'en rend bien compte. Hein,
2: on s'en rend bien compte. Ouais, ouais.
3: C'est fou.
2: Ça sent la demi-finale.
1: Ouais, ouais, on va gagner.
2: Tu sens qu'on a fait un beau parcours.
0: C'est comme quand tu fais un barbecue. Tu sais pas que tu sens le barbecue.
2: Ce qu'on dit, tu sens la merguez.
1: Ah ouais, ça, y a rien de pire.
2: Bah oui.
1: L'odeur de graillon, t'as fait un resto, tu sors en boîte derrière et tu sens la pirade, les gars.
3: Tout est dans le cheveu quand un mec respire tes cheveux et que tu sens la saucisse, c'est terrible.
0: Alors moi, je vais vous raconter la belle histoire du jour. Céline, est-ce que tu veux la belle histoire du jour?
4: Oui.
0: Merci de me suivre dans mon entrain. C'est ça que j'attendais de toi. T'es folle, toi, ma Céline. Dis-le que t'es folle. T'es folle. Allez, dis-le. Dis-le, je suis folle.
2: La chaleur.
0: Folle, ma Céline. C'est la belle histoire du jour, c'est parti.
5: La belle histoire du jour.
0: Ça se passe dans le Massachusetts.
2: Oh.
0: Aux États-Unis d'Amérique. Un professeur âgé de 75 ans, est atteint d'une grave maladie, il a besoin d'une greffe. Une personne vient de lui sauver la vie en lui offrant son rein.
2: Qui? Ce que tu n'aurais pas pu faire, puisque tu n'en as qu'un. Tu ne pourras jamais sauver de vie grâce à ton rein, Camille, malheureusement.
0: Bah, grâce à mon rein, mais je peux en sauver d'autres.
2: Grâce à ton cœur.
0: Exactement.
3: Sur ce, la devinette.
0: J'ai quand même qu'un cœur au pire.
2: Ouais, je viens d'y penser.
0: Est-ce qu'il y a des gens qui ont eu deux cœurs? Genre un problème de naissance, pas deux cœurs.
2: Imagine les mecs dans la rue, tu les vois passer, hein. Ils vont hyper vite, ils sont.
3: Non mais en vrai, il y a plein de gens qui ont trois testicules, trois tétons, tu peux bien avoir deux cœurs.
0: Et ben on va vérifier tout de suite, là c'est le fact-checking est sur le truc, elle doit être dans du dark web là, je t'explique même pas. Elle doit être des trucs. J'aimerais pas voir l'historique de la cellule fact-checking. Hein.
6: Ah, il est dégueulasse.
0: Ah bah ouais, c'est sûr.
6: Je vais pas mentir. Oui, ça existe. Il y a déjà eu une fillette qui a eu deux cœurs et un patient allemand qui a été transplanté et depuis il vit avec deux cœurs.
3: Vous croyez qu'il l'aime plus?
2: Oh, c'est beau ce que tu dis.
1: Oui, il y a plus d'amour.
0: Peut-être, il y a encore plus d'amour.
3: Oh. Peut-être.
0: C'est beau, hein.
2: Ah oui, c'est beau. Bon,
0: en tout cas, on est en train de s'égarer. Tu es folle, Céline. Calme-toi. Dis-le que t'es folle. Oui. Alors, qui c'est qui lui a sauvé la vie à ce monsieur? Qui lui a donné un rein?
2: Est-ce que ce serait quelqu'un de sa famille?
0: Non.
3: Son banquier.
0: Non, pourquoi son banquier?
3: Je ne sais pas.
2: Parce qu'il lui a pris un rein déjà. En agio, en bazar, tu vois, donc à la fin, c'est bien qu'il lui rend.
3: Quelqu'un qu'il connaît personnellement?
0: Quelqu'un qu'il connaît personnellement? Oui, ils se sont rencontrés.
3: Son médecin.
0: Ah, c'est génial comme histoire, c'est pas ça, mais bonne idée. Mais c'est dommage, tu vois, le truc de, je suis compatible, vas-y, je te donne un.
2: Est-ce que c'est le c'est il a perdu un rein lors d'un accident? Pourquoi il se fait greffer, on le sait?
0: Je sais pas, mais ils s'en foutent, ça. Il est droitier, il est gaucher. Il tond sa pelouse, il a mis un robot tondeuse.
2: J'en sais.
4: Est-ce que c'est un membre de sa famille?
0: Non, c'est pas un membre de sa famille. Ce monsieur, c'est un professeur à la retraite, 75 ans.
2: Ah ben, professeur, un élève. Ou une élève.
0: Ah non, je voulais le dire comme ça pour vous remettre un peu sur la voie, mais vous n'écoutez pas. Et oui, bravo Rémi, tu es fou. Dis-le.
2: Je suis complètement fou.
0: C'est ça, c'est une ancienne élève à lui.
2: Bah regarde, suffit que tu me dises.
0: Montana Miller est une ancienne élève de Mitchell. C'est magnifique. Il y a peut-être des enseignants qui nous écoutent. Voyez que vous marquez nos vies, les enseignants. Il y a 30 ans, en plus, il se détestait à l'époque. Il faisait que lui mettre des mauvaises notes. C'était un prof très dur avec elle. Et un jour, sur Facebook, elle suit le fils ou enfin, quelqu'un de la famille du professeur qui dit, mon grand-père, mon oncle est tombé malade. Malheureusement, si vous entendez parler, on a besoin d'un rein. Et elle s'est rappelée, même s'il était dur avec elle, que c'était un prof à elle. Elle a fait le test pour voir si elle était compatible. Elle est compatible à lui donner le rein.
3: C'est magnifique.
0: Il a le rein d'une ancienne élève. Je vous ai dit que c'est la folie du jour.
2: C'est beau.
0: C'est beau, je vois, ça acquiesce dans le studio. Hein. Ouais. Vous trouvez ça beau ou pas? Mais dites-le! C'est beau! Pardon, j'ai chaud, je pète en plomb, je sais pas ce qui m'arrive. Et je vois les têtes, là. Je voyais que vous avez des têtes de et c'est beau ce qui raconte.
2: Oui, c'est beau, mais tu l'aurais fait, toi, avec un prof avec lequel tu t'entendais pas?
0: Ah non, alors moi, pardon, je sais pas, j'espère qu'il a encore envie, il était déjà un peu âgé à l'époque. Moi, Monsieur Baguez, déjà au nom, vous sentez. Hein.
2: Ouais, ouais, ouais.
0: Monsieur Baguez, il m'a mis lourd. Non, j'aurais, bah, déjà, j'ai qu'un rein, donc je vais pas y donner.
2: Ben voilà.
0: Tu vois, mais j'aurais pas donné mon rein.
2: Ben moi, Madame Moira.
0: Attention, je précise parce qu'il y a plein de gens du corps professoral. Il y a tellement de profs qu'on a adoré, tellement de profs qui ont marqué nos vies, qui ont même changé nos vies.
2: Bien sûr.
0: Mais c'est vrai qu'il y en a toujours un qui est particulièrement dur. Moi, c'était Monsieur Baguez, ouais, quoi.
2: Moi, c'était Madame Moira, pareil, pas ouf, quoi. Très, très sur mes côtes, quoi. Prof d'anglais là qui m'a bien secoué.
3: Ouais, moi aussi anglais, Madame Goldenstein.
2: Oula.
3: Elle était tellement méchante, elle m'appelait.
0: C'est vrai que c'est pas un nom de ouais, funky, quoi.
3: Elle m'appelait la Souillon, c'est du harcèlement. Mais je n'étais pas Souillon, je n'étais pas. Non, j'avais des taches, mais comme tout enfant en sixième, oh elle non. m'appelait la souillon, elle me remontait les manches. Et j'avais même mon pull mauve.
0: Je viens là, la souillon, mais viens rire, Madame Goldenstein. Touchez ma bosse. Touchez ma bosse, Madame Goldenstein. Attention que je souille pas votre jolie feutrine.
3: Si vous m'écoutez, Madame Goldenstein, franchement, ça m'a traumatisée à vie. Mais...
2: Voilà. Elle doit être dans sa voiture en train de dire j'en ai rien à foutre la souillonne.
3: Je pardonnerai jamais. Vous n'aurez jamais mon rein, Madame Goldenstein. Jamais.
0: T'es dégueu, t'es dégueu, puis c'est tout.
3: J'en veux pas ton
2: j'en
3: rein.
2: J'en veux rien de ton rein pourri. Quel le garde ton rein la souillonne. Ton rein dégueulasse, tu
3: je
2: te gardes.
3: T'es pas souillon, je le jure.
2: Elle garde son rein, cette dégueu.
3: Mais j'avais vraiment l'impression d'être effectivement Jacques la fripouille qui mangeait les patates sur la moquette. Ce n'était pas ça.
2: Oh non.
1: Oh là là. Miley Cyrus, Dream As One. Voilà ce qu'on écoute tout de suite. On est sur Énergie. On est en direct avec vous jusqu'à 19h.

0: Merci tout le monde de votre fidélité. Merci d'être là avec nous sur Énergie. Rendez-vous compte, Michel Denisot, il va être là dans ce studio, les gars. Mais moi, ça va même Denzel Washington. Hein.
1: Ouais, je comprends.
0: Bien sûr. Je suis comme un fou. Je suis trop content. Il est arrivé, il est beau. Il a un costard aubergine.
2: Ouais. Magnifique. Il est trop frais. Magnifique le costard.
0: Oh, impeccable. Il va rentrer dans un studio à 67 degrés.
1: Ouais.
0: Pas de clim.
1: Allez. C'est vraiment deux salles, deux ambiances, quoi. Costume et nous, ça commence à se sentir un peu.
0: Ah, bah là, tu rentres dans le studio, vraiment, c'est la mi-temps de Bègle Toulon, là. Ça sent la transpire, quoi.
1: Ah, oui.
0: Nous, on est trop contents d'être avec vous. Je sais que c'est pas simple, surtout pour vous. La journée, vous n'avez pas forcément de climat au travail non plus. Vous travaillez toute la journée sur la route. Merci de votre fidélité. On va vous changer les idées jusqu'à 19h.
1: Ah oui, monsieur,
0: c'est pour le plus grand plaisir. Avec ou sans clim, je peux dire, on est trop heureux d'être avec vous chaque soir. Je vais faire le 60 secondes cadeau. Vous voulez?
1: Bah oui,
2: bien sûr. Oui, oui.
0: Petit 60 secondes cadeau. Et juste après, on aura Sound of Legend.
1: Après.
0: Et juste après, on aura Michel Denis.
1: Qui est vraiment une légende. Comme Sound of Legend.
3: Oh,
1: moi, les gars, je fais des petits. Je fais des petites collections. Hein.
3: Super, ça.
0: Je sais même pas si c'est pour la transpic que je suis pressé qu'on remette la clim. C'est juste que je crois qu'on est en train de perdre Rémi depuis 2-3 jours.
2: Et ça fait 8 fois qu'il nous fait des collections.
3: Je supporte pas la chaleur.
0: Dès qu'il y a le retour de la clim, clim à 17. Hein. Faut qu'on récupère Rémi parce que là, il est en train de perdre pied.
1: Vriller complet.
0: Moi, je vais vous parler de Gaëtan. Tiens, déjà, il y a Virginie qui est avec nous. Bonjour, Virginie.
4: Oh, salut, l'équipe. Comment ça va, Camille?
0: Ça va trop bien. Virginie, écoute bien. J'ai une bonne surprise pour toi. Si vous trouvez la réponse à ma question en moins de 60 secondes, tu gagnes des AirPods 4.
3: C'est ça,
4: hein? AirPods 4, ouais. Sérieux? Et est-ce que je peux exagérer? Il y a mes enfants qui sont en train de m'écouter dans la voiture. Est-ce que c'est possible de jouer pour une Switch 2?
0: Non,
4: moi c'est pas grave, non, c'est chouette. Je suis quand même très très ravie de passer avec
0: vous. En revanche, ce que je peux faire, Virginie, si tu veux, c'est que je te reprends, là on joue pour du beurre, et je te reprends demain pour la Switch 2.
4: Eh ben vas-y, à part si je me rendrai disponible.
0: Bah, génial. Là on joue pour du beurre. Parce que en fait, si je t'offre un cadeau maintenant, je pourrais plutôt offrir un cadeau demain. Il y a des règles en radio,
4: c'est
0: on peut
4: normal,
0: pas offrir.
4: Il faut
0: qu'il y en ait pour tout le monde, quoi. Et donc si je t'offre rien maintenant, on joue pour le plaisir et pour du beurre.
1: Ah, trop bien.
0: Et demain, promis, je te fais faire le jeu de la Switch, d'accord?
4: Ah, c'est trop bien. Merci beaucoup, Camille.
0: Bah, ça me fait plaisir. Bah, on va parler de Gaëtan. Gaëtan, il habite dans le Tarn-et-Garonne. On part pas dans le Massachusetts, hein.
1: Ah oui, là c'est
0: Tarn-et-Garonne, c'est à côté. Il est donc un Tarn-et-Garonnais.
1: Ah, on dit ça comme ça?
0: Eh oui, on dit ça comme ça.
1: Ah ouais, d'accord.
0: Je trouve que c'est important aussi d'apprendre des choses. Moi, j'aime bien qu'on se divertisse, mais en même temps, si on peut, à part un petit. Tu vois, t'as une petite info, tu dis, bah tiens, le père combat, il m'a appris ça.
2: Et un mec ludique. J'ai toujours dit, t'es ludique?
4: T'es culturé, Camille.
0: Merci. Attends, il a commandé un colis Amazon. Dedans, il y avait un truc dingue dans son colis. Quoi? C'est parti, top chrono.
2: Un animal.
0: Oui.
2: Oh. Un serpent.
4: Non.
0: Oui.
4: Un animal.
0: Voilà, bah écoute, merci.
2: C'est génial, je ne gagne jamais ce genre de truc.
0: Gaëtan a commandé des écouteurs sans fil achetés sur Amazon, des AirPods de contrefaçon, oui, tout simplement. Il a eu la surprise de découvrir une couleuvre dans le colis. Mais écoutez bien, il ouvre le colis, il sent que ça bouge, il a eu le temps de retirer les mains une seconde, et la couleuvre est sortie du paquet. Pas un gros carton, tu sais, les petites enveloppes Amazon.
1: Ouais,
0: là,
1: bien sûr.
0: Gaëtan a donc couru après la couleuvre, il l'a attrapée à la main. Il a fait ce que n'importe quel homme normal aurait fait. Il l'a bouillave. Non. Il l'a mis dans une boîte. Il l'a gardé pour la montrer à sa femme, faire des photos et demander d'être remboursé par Amazon.
2: Mais attends. Il l'a gardé après. Il l'a gardé combien de temps? Il est toujours avec.
0: Une fois qu'elle est dans la boîte, ça risque rien. Il a fait des trous. Elle est pas morte, mais pour se faire rembourser par Amazon.
1: Mais non, mais surtout, là, c'est vraiment.
0: Ils vont rembourser Amazon.
1: Oui, puis la personne qui a fait le colis, il a fait exprès. Enfin, je veux dire, tu fous pas une couleuvre dans une enveloppe sans le savoir. Je veux dire, bon, ça tombe pas sous le coup d'une couleuvre.
0: Crois.
1: Sûr.
2: Mais c'est quoi cette vieille prank?
0: Et surtout, il va renvoyer les écouteurs, il va être remboursé. Amazon, ils ont été carrés, ils vont tout faire. Après, maintenant, il va falloir trouver un colis retour pour la couleuvre.
1: Parce que
0: l'autre, elle arrive de Buenos Aires, faut qu'elle retourne voir sa famille. Comment elle repart?
1: Pour moi, c'est une belle histoire. Elle devait être là, et du coup, il doit la garder, la foutre dans un vivarium et passer sa vie avec elle. Parce que ça y est, il y a une connexion. Hein.
2: Ah non, vous allez me trouver psychopathe, mais moi, si je reçois une couleuvre, je me dis qu'elle est enceinte potentiellement et qu'elle peut se reproduire un peu
4: exactement
2: partout.
4: Exactement ça à quoi je pensais, mais tu as raison.
2: Mais voilà, nous, on est reproduction à mort, donc je ne saurais pas quoi faire de la couleuvre enceinte. Ça me ferait très peur.
1: Non, moi non plus. Mais enfin, elle l'est peut-être pas enceinte, je veux dire, bon.
0: Oui, mais elle l'est peut-être.
1: Oui,
2: elle l'est peut-être.
0: Ou alors tu lui fais.

0: vraiment des animaux très gentils.
1: Ah bon?
0: Ah
1: bon?
0: Ah ouais.
2: Oui,
0: ah,
2: oui, oui c'est pas mal. Moi aussi, je les ai étudiés.
0: Bah alors, voilà.
2: Moi, ce qui me fait peur, ce sont les scolopendres.
0: Les quoi?
2: On en parle, les scolopendres. Alors, on les trouve souvent aux Antilles. On peut en trouver maintenant dans le sud. Regardez. Cherchez sur Internet.
3: 5000 par jour, oui.
2: Ah. Exactement. Ah, je me suis fait piquer par un scolopendre. Bah. Ouais, ouais, c'est une horreur.
0: Ah, c'est l'enfer, c'est l'enfer, c'est l'enfer.
3: C'est rouge en plus.
4: Ah ouais, c'est pas beau.
0: Et toi, Ariane, qu'est-ce qui te fait le plus peur en animal?
1: Bah, les punaises de lit.
0: Ah oui,
1: c'est bah, moi, toujours. C'est tout ce qui est reproduction, je peux pas. Quand ils sont plusieurs, quand ils sont pleins. Et la punaise, en fait, elle est perverse, elle a un protocole et elle a une feuille de route. Et c'est ça qui me fait très peur.
4: Et la punaise, je crois qu'elle peut vraiment enfanter de nombreuses punaises
0: dans la nuit. Tu sais même pas. Ouais.
1: Et elle, tu la crois morte, elle est plus morte, elle se reproduit, elle se cache, elle va dans des zones, tu sais même pas, je me suis renseignée sur la punaise de lit, elle est perverse. Il n'y a pas plus pervers qu'une punaise.
0: Ok. On demandera la même question à Michel Denisot dans un.
4: Bien sûr.
0: Qui, je suis sûr, n'a peur de rien parce que c'est Michel Denisot.
1: Bien sûr.
0: Sound of Legend. Virginie, je te parle demain. On va te faire gagner la Switch 2, c'est promis. C'est ce qu'on écoute tout de suite sur Énergie, 18h02. Belle soirée, tout le monde. Yes.

0: le bon choix. C'est San Francisco qu'on vient d'écouter à l'instant. Et c'est Jérémy Frérot, notre invité demain soir. Là, on l'écoute maintenant. Et demain soir, il chantera avec nous en live. Mais ce soir, notre invité, c'est Michel Denisso. Il va rentrer dans ce studio dans un instant. Juste le temps pour nous de faire une petite pause, d'écouter Jérémy Frérot. Rassurez-vous, on vous lâche pas. C'est jusqu'à 19h qu'on est avec vous dans la voiture.
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8: Eh oui, on est là tous ensemble et on a Michel Denisot qui est avec nous. Il va nous parler d'un documentaire qui va être diffusé demain soir sur TMC. On aura le temps de parler de tout ça avec lui. On est trop content de l'avoir dans le studio. On écoute avant ça notre invité de demain soir. Confondez pas.
9: Oui, oui.
8: Ce soir, Michel Denisot. Demain soir, Jérémy Frérot. Et là, pour l'instant, on écoute Jérémy Frérot. Mais là, c'est pas en live. C'est demain soir qu'il sera avec nous dans le studio.
9: Ouais, faut suivre, hein.
8: Bien sûr, faut suivre. Il est 18h12. Belle après-midi, tout le monde.

0: Bienvenue tout le monde, on est en direct sur Énergie. Alors là, je peux vous dire, hein, je suis dans des chaussons. Hein. On reçoit Michel Denisot ce soir. Oh là là. Merci d'être là, Michel.
1: Merci, Camille, merci beaucoup.
0: Ça me fait trop plaisir. Michel Denisot, évidemment, immense personnage de télévision, présentateur du grand journal de Canal+, de 2004 à 2013, entre autres, avec plein d'autres choses. Président du PSG de 91 à 98. Plus de, on me dit, plus de 15 000 interviews dans sa carrière et sur le point, peut-être, de faire la plus mauvaise.
2: Et c'est ça qui est fou.
0: Plus de 15 000 interviews.
1: Minimum, ouais, je crois que c'est entre 15 et 20. Enfin bon, je les ai pas comptés, c'est une estimation. Vous savez, quand on fait du quotidien pendant X années avec 3-4 invités ou 5 invités par jour, ça va vite. Hein.
0: Et en plus, il y en a eu d'autres, puisque vous revenez tout juste du Festival de Cannes.
1: Oui, où j'ai fait des interviews pour la plateforme de gala, voilà.
0: Un truc génial, notamment, on va essayer de le faire ce soir, et ce sera inédit en radio. C'est complètement votre idée à vos équipes, puisqu'il y a eu là... du silence.
1: Oui, mais en radio, c'est difficile.
0: Mais on va essayer de le faire.
1: En télé, ça va, parce qu'il y a l'image, et donc on perçoit parfois comme un malaise, quoi, d'être en face de quelqu'un qu'on connaît un peu, mais pas plus que ça, et de ne pas se parler, mais on sait qu'on est vu. À la radio, on ne sera pas vu. Et je crois que le silence à la radio, c'est pas recommandé, quoi.
0: On va l'essayer quand même, parce qu'il y a sinon une bande de secours qui démarre, parce que s'il y a un blanc trop long sur l'antenne, et ben il y a une bande de secours qui démarre. En général, a été réactualisé il y a 25 ans. On n'est pas à l'abri d'avoir du Alain Souchon, ouais, voilà, ou des choses comme ça. Et donc, mais c'est un moment suspendu. C'est tellement une bonne idée d'avoir fait ça dans la société d'immédiateté, de se dire, venez, on se pose. Je vois avec Eric Cantona et plein de tous les autres, et de se dire, on se parle pas. Ouais. Et ça a duré combien de temps?
1: Ça a duré pas plus d'une minute, mais c'est déjà très long, très très long. Très,
0: ouais.
1: Très long,
0: très, il y a Vincent long. Cassel, moi j'ai vu, qui était très gêné.
3: Oui, il a coupé.
1: Oui, il a dit, je le cite, on s'emmerde. En fait, après, il m'a dit, j'ai dit ça pour me débarrasser de la situation qui m'était, compliquée. C'est compliqué. Ben ouais. Mais c'est vrai que le silence, quand on a l'image et qu'on voit les regards des gens, c'est parfois plus parlant que les paroles, et c'est un révélateur. Très intéressant. Mon objectif, c'est de faire des interviews l'année prochaine que de silence et d'être payé double, parce que c'est quand même...
3: Très bonne affaire, ouais.
1: C'est parce que c'est du travail, c'est du travail.
0: Oh là là là là. Michel, est-ce que vous m'autorisez à vous tutoyer?
1: Oui, bien sûr.
0: Ah ben, génial. Il y a un documentaire sur lequel tu as bossé, qui était nommé au Festival de Cannes, enfin, présenté.
1: Ouais. Sélectionné, ouais.
0: Sélectionné au Festival de Cannes, qui s'appelle « Mon Coluche à moi » par Michel Denisot, donc diffusé jeudi soir.
1: Ouais.
0: Sur TMC, 21h25, produit par les équipes de
1: Langoumi,
0: de Quotidien,
1: Laurent Bon, et voilà. Des gens que j'ai connus.
0: Et co-réalisé par Julie Lazare et Camille Bruer. Est-ce que tu peux nous le pitcher?
1: Oui, en trois plans, si je puis me permettre. La première fois, c'est Romain Colucci, le fils, un des deux fils de Coluche, qui il y a quelques mois m'a demandé d'écrire une introduction d'un bouquin de citations de Coluche qui va sortir ces jours-ci. J'ai écrit ça, après j'ai vu ce que j'avais raconté, je dis tiens, mais tout ça, il y a des images qu'on connaît pas, je pourrais peut-être faire quelque chose, mais ça me paraissait pas suffisant, donc je dis, mais le vrai sujet, c'est qui Coluche aujourd'hui. Après, donc j'ai interrogé Rémi Ferrari, Michael Youn, Jérôme Commandeur, beaucoup d'humoristes aujourd'hui pour qui Coluche compte beaucoup et leur a apporté beaucoup, et parfois à l'origine de leur vocation. Et troisième point, j'ai voulu faire le montage qu'avec des personnes qui ne connaissaient pas Coluche, pour avoir le regard d'aujourd'hui sur Coluche. Et je ne travaillais qu'avec des femmes pour traiter la misogynie qui existait à l'époque et qui existait avec Coluche, comme c'était très fréquent. Voilà les trois étapes qui m'ont conduit à faire ce documentaire, qui est un documentaire aussi assez personnel, parce que moi j'ai connu Coluche seulement sur la fin de sa vie.
0: Mais vous étiez devenu proche.
1: On était devenu proche, oui, comme ça, ça s'est fait, même si c'est pas évident vu de loin. Mais on était devenu proche par des petites conversations personnelles qui n'avaient rien à voir avec le Schmilblick, si je puis dire, avec Coluche. Et donc, on était devenus proches. Il y avait une relation de confiance, de compréhension, et qui fait qu'on a fait pas mal de choses ensemble jusqu'à la fin.
0: Parce que dans les années, parce qu'après, il est venu sur Canal+.
1: Oui, alors, en fait, Canal+, en 85, ne marchait pas. Donc, a failli s'arrêter. Et la direction, Pierre Lescure et Alain De Greff, Coluche était à l'époque en plein boom, était à Europe 1 tous les après-midi, un happening formidable. Et donc on a dit, ce serait bien qu'ils viennent pour éclairer la boutique. Et au début, ils ne voulaient pas. Et donc, Paul Lederman, qui était son agent, nous a expliqué qu'il était affectif, si on lui montrait qu'on l'aimait, il pouvait changer d'avis. J'étais mandaté pour faire ça. Il faisait du stock car tous les week-ends dans le nord de la France. Je suis parti au stockard le dimanche. Il avait vu pourquoi je venais. Hein. Un dimanche, deux dimanches, trois dimanches. J'ai retransmis le stockard. Et à la fin, donc ça s'est bien passé. Il est arrivé à Canal et voilà. Donc il a fait beaucoup de bien à la chaîne à l'époque. Donc je pense que même les propriétaires d'aujourd'hui devraient aller faire une statue.
0: De Coluche à l'entrée de Canal+, ouais. Pourquoi pas. Antoine, il faut bien se rendre compte du phénomène qui était Coluche à l'époque, que même moi, j'ai pas tellement connu, mais bien mon sûr. Père ah oui. était, mais connaissait les sketchs par cœur de Coluche. Est-ce qu'aujourd'hui, il y a un humoriste, parce qu'il y en a tellement d'humoristes, est-ce qu'il y a un humoriste qui, à ce point marquant, comme quand Coluche prenait la parole, toute la France écoutait, d'accord ou pas, mais toute la France écoutait Coluche.
1: Ouais, il était libre, indépendant, il ne dépendait de personne, il faisait partie d'aucun parti, et il parlait à tout le monde. Et comme c'est dit dans le documentaire, à l'époque, il avait autant de poids dans l'opinion que le président de la République. Donc ça, c'est incomparable, ça n'arrive pas régulièrement. Et il y a jamais de nouveau ceci, de nouveau cela. Il y a jamais de nouveau Coluche, il y a jamais de nouveau Zidane, il y a jamais de nouveau Delon. Il y a des gens différents qui peuvent s'inspirer un peu. Mais vous êtes un modèle unique, tout le monde est unique. Et peut-être certains plus que d'autres et plus intéressants que d'autres. Mais il a apporté beaucoup et on voit dans le documentaire qu'il influence encore les humoristes d'aujourd'hui.
0: Et il est mort il y a pile 40 ans, c'est ça ?
1: Oui, le 19 juin, ça ferait 40 ans.
0: Et en plus, tu étais à l'antenne le jour de sa disparition,
1: ouais,
0: malheureusement.
1: J'étais avec lui deux jours avant. Bon, c'est un accident, donc évidemment imprévisible. Et j'étais à l'antenne ce soir-là, je faisais une émission à 19h. Et on apprend la nouvelle dans l'après-midi. Effectivement, c'est le seul jour où je n'ai pas pu contenir mon émotion.
0: Mais c'est difficile. Et il y a une image, évidemment, qui marque. Il n'y a pas une fois où on parle de Coluche sans revoir l'interview dans la piscine, oui, avec le scaphandre. On va réexpliquer peut-être pour les plus jeunes qui ne l'ont pas vu, mais franchement, ça fait le tour du monde, la télé. Vous avez plongé tous les deux avec un scaphandre dans une piscine, c'est au Martinez, je crois, à Cannes. Ouais. Et vous avez mené une interview. Comment ça s'est monté? Qui a eu l'idée? Comment vous êtes retrouvés dans cette piscine?
1: Ça s'est monté tous les deux. Là, je faisais une émission quotidienne là-bas. C'était les débuts de la télé à Cannes. C'était avant les nulle part ailleurs, le grand journal. Donc, j'avais trois caméras au bord de la piscine. Trois sièges, et donc je commençais, il était avec moi tous les jours. Et puis un après-midi, je dis, tiens, j'ai jamais fait d'interview au fond d'une piscine, et puis c'est parti comme ça. Et le lendemain, on a plongé avec un scaphandre sans avoir fait d'essai, rien, et au moment de plonger, je me suis dit, on va peut-être mourir étouffé.
0: Ça a quand même fonctionné. On le disait tout à l'heure, près de 15 000 interviews, c'est simple, je donne une liste de stars, et tu me dis si tu les as eues ou pas.
1: Oui.
0: D'accord. Est-ce que tu as eu la chance d'interviewer Beyoncé?
1: Oui.
0: Oui, ah 2011.
4: Oui. Ben voilà.
0: Oui. Est-ce que tu as eu la chance d'interviewer Taylor Swift?
1: Oui.
0: Oui. Est-ce que tu as eu la chance d'interviewer Zidane?
1: Oui. Allez. Plusieurs fois. Ben.
0: Plusieurs fois. Obama?
1: Non.
0: Barack Obama?
1: Non. Non, j'étais à New York le jour où il a été élu. Ça, je m'en souviens très bien. C'était un moment très fort, mais j'ai pas interviewé Obama.
0: DiCaprio?
1: Oui. Ouais, plusieurs fois, mais il fait pas de beau. C'est étonnant parfois, vous savez, dans les émissions, on a des gros stars, on dit on va faire un carton d'audience. Ben non.
0: C'est pas vecteur d'audience forcément.
1: Non. Pas... Dès que c'est une interview en simultané, la capacité d'écoute est assez courte. Voilà.
0: Mais c'est génial en affichage. C'est génial, de l'avoir, bien sûr. Bono de YouTube.
1: Oui. Bah, avec live.
3: Classique Bono.
1: Avec grand live de YouTube, ce qui est assez rare.
0: Oh là là. Ah, ouais. Bruce Willis.
1: Et dîner avec YouTube après.
0: T'as dîné? Pardon?
1: Bah oui.
0: Elle est dîner avec Bono?
1: Oui.
0: Qu'est-ce qu'il mange?
1: Mais oui.
0: Non, il met le magret, il a une tête à aimer le magret, celui-là.
1: Et non, t'es dans un restaurant italien.
2: Oh là là là là.
3: Ils ont mis un petit gentil. Il est très vongolais.
0: Bah, nous, on dîne ensemble après, Michel. c'est la règle. Hein. Tom Cruise?
1: Oui.
0: Rihanna?
1: Oui.
0: Oui. Elle s'est assise sur les genoux de Michel pendant l'interview.
1: Oui, elle a fait un live. Il y a la répétition l'après-midi, et puis après arrive le direct. Et elle démarre son live, c'était ça, ouais. Et puis elle venait vers moi, puis elle s'est assise sur mes genoux, et elle m'a parlé très près, quoi.
0: Non, mais c'est vrai. Bah, oui. Céline Dion.
1: Au tout début. Oui, t'étais là, Nico, non? T'es pas là? Non? Bon, d'accord.
0: Il y a Nico qui est dans l'équipe avec nous, qui était là, qui était là apparemment. Il se rappelle même plus. Céline Dion, je sais plus, faudrait voir.
1: Céline Dion, il se rappelle, ça y est, ça lui revient, voilà.
0: Non, il dit Céline Dion, c'était à TF1? Ouais, bah ça reste, ça fait partie de la carrière. Hein.
1: Elle est fait à Canal aussi.
0: Le Dalai Lama?
1: Oui.
0: Allez.
1: Le Dalai Lama, je suis allé à Dharamsala, où le gouvernement tibétain en exil réside. C'est à 2500 mètres d'altitude. Et après 10 heures de car, parti de New Delhi, conduit par un Sikh qui a fait 10 heures tout seul. Et donc voilà, je pense que bien.
0: Ah oui, c'est pas le Martinez.
2: Ah oui, c'est clair.
0: C'est un autre délire. On va s'écouter un petit peu de Econ et dans un instant, je vais essayer de te demander quelle star était la plus sympa, quelle star tout ça. On en parlait tous ensemble. Bien sûr, n'oubliez pas que ce documentaire, c'est demain soir, mon Coluche à moi, et c'est sur TMC. Bel après-midi tout le monde, 18h24, on est sur Énergie.

0: Rachel Denisot a interviewé Econ, il s'en rappelle même pas, mais c'est sûr que oui, que Econ est passé au grand journal à la grande époque. Michel Denisot est notre invité, il vient nous parler de Mon Coluche à moi. On va apprendre plein de choses et revivre plein de choses avec notamment leur amitié, mais pas que avec Coluche. C'est demain soir et c'est sur TMC après quotidien, donc 21h25, 21h30.
1: Si vous le dites.
0: Après quotidien et bien sûr sur TF1+, bien sûr, si ouais. vous n'êtes pas dispo demain soir, vous pouvez le poncer à n'importe quel moment sur la plateforme. Important quand même, on a aussi dit président du PSG pendant plus de 7 ans, je crois.
1: Ouais, 91-98.
0: Est-ce que t'as la chance d'avoir des tickets pour aller à Budapest? Est-ce que tu vas pouvoir assister à la finale de la Champions
1: League? Alors, j'ai un ticket et je suis en train d'en dealer d'autres pour des amis là. j'en trouve encore. Et non, mais moi j'y vais pas, non, j'y vais pas.
0: Ah ouais?
1: J'y vais pas parce que la finale d'avant, j'ai pas pu y aller, ils ont gagné. Donc je suis superstitieux, donc j'y vais pas. Et en plus, je garde mon petit-fils.
0: Oh, est-ce que quand on a été président du PSG, on a quand même une place dans la corbeille au Parc des Princes
1: ouais,
0: à vie?
1: Oui, à vie, je sais pas. Enfin, en tout cas, ouais, toujours, oui, bien sûr. Il y a pas de.
0: Et le pronostic pour. Donc c'est samedi soir, j'allais dire. Samedi après, vous faites pas
1: samedi
0: avoir.
1: Samedi à 18h, ouais. Je suis nul en pronostic. En fait, dans le foot, quand on est à l'extérieur, on sait tout. Quand on est dedans, c'est beaucoup moins. Je m'en suis rendu compte quand j'ai devenu président en 91. J'étais journaliste de foot. Je me disais que je sais. Et au bout de deux jours, quand je me suis retrouvé dedans, je me suis dit je sais pas. Et donc, j'ai commencé à appeler Platini, etc., pour avoir les bonnes personnes autour de moi. Et c'est vrai que il n'y a pas un livre qui explique comment gagner la Coupe d'Europe. Personne ne sait l'écrire parce que la recette de cette année n'est pas la même l'année prochaine, etc. Ça change tout le temps. Donc, c'est un travail de pragmatisme et qui demande beaucoup d'attention. Donc, le PSG est favori, c'est bon, tenant du titre, évidemment. Mais on ne sait jamais.
0: Donc, pas de pronom, on ne donne pas de pronom.
1: Je dis 3-1 pour Paris, voilà, ça va être simulé. 3-1 pour Paris.
0: Moi, je dis il y a déjà 2-0, 3-0 à la mi-temps, je pense.
2: Ouais. À la mi-temps?
0: Ouais, je pense vraiment qu'ils vont leur rouler dessus.
2: Ah bon?
0: Je pense que Paris va gagner haut la main. On verra ça, en tout cas. D'ailleurs, en parler des débuts, Michel, je ne veux pas dire de bêtises. Je crois que tu as commencé la télé en tant que journaliste spécialisé agriculture.
1: À la radio, ça. À la radio Limoges en 68.
0: Ça donnait le cours du blé.
1: Pardon?
0: Ça donnait le cours
1: du blé. Je donnais le cours du blé, du blé et de l'avoine.
0: J'ai une vraie question. Quel est le cours du blé aujourd'hui?
1: Je ne sais
0: pas. On va voir si on n'est pas dans sa tour d'ivoire. Il a combien le blé aujourd'hui? Je vais te dire, tonne de blé, elle est à 200 euros. Hein.
1: La tonne
0: de blé, ouais. J'ai rien à faire de plus de cette info, moi ça me parle pas, mais
2: je trouve pas ça en général, énorme.
1: En général, quand t'as une tonne de blé, c'est plus que ça, non?
0: Ah ouais? Ah oui, c'est vrai. Michel, qu'est-ce que tu regardes maintenant à la télévision? Est-ce que t'as encore le temps? Est-ce que ça t'intéresse encore?
1: Oui, je regarde, je suis pas scotché devant la télé, parce que j'y ai passé beaucoup de temps de ma vie, et ça a rythmé aussi le rythme de ma vie familiale. Donc, non, je regarde la télé, oui, je regarde les infos, je regarde les événements sportifs... Voilà, c'est variable, mais je suis pas collé dedans. De toute façon, la télé est beaucoup moins puissante aujourd'hui qu'elle ne l'était. Avant, dans le passé, il y avait un écran. Maintenant, il y en a beaucoup, et donc les jeunes écoutent la radio, sûrement, et regardent pas beaucoup la télé.
0: Ouais, bien sûr. Et tu consommes aussi, comme tout le monde, sur les plateformes, en regardant plein de contenus différents, quoi.
1: Ouais, tout à fait.
0: Ouais. Donc, bien sûr. Alors, je voudrais parler justement une seconde de télé, même si plus personne la regarde, on va en parler.
1: Non, j'ai pas dit ça.
0: Je rigole. Est-ce que vous connaissez Alan Funt?
2: Ah non, mais on a envie de le connaître.
0: C'est un présentateur américain. En 1969, il est dans un avion avec sa femme et il y a une prise d'otage dans l'avion. C'est terrible. Des terroristes essaient de prendre l'avion et de détourner l'avion. Prise d'otage que les passagers n'ont jamais prise au sérieux. Est-ce que vous savez pourquoi? C'est lui qui l'a raconté. Comme c'est un personnage très médiatique, il a raconté cette anecdote. Et la prise d'otage a foiré, puisqu'à aucun moment, ni les pilotes, ni le personnel navigant n'a cru que c'était. Enfin, n'a voulu croire à ça. Pourquoi? Il a pris au sérieux, et donc ça a complètement foiré pour les terroristes.
2: Ils se sont rendus compte que les armes étaient factices, et du coup, ça.
0: Ils avaient des vrais couteaux, ils étaient partis pour détourner l'avion, personne ne les a pris au sérieux.
3: Est-ce qu'ils avaient une façon de parler qui était tellement drôle qu'ils n'arrivaient pas à un zozotement, quelque chose?
0: Non!
1: Vous avez des masques de clown?
0: Non, ce n'est pas ça. Non. Ça a à voir avec la télé, rebondissez. Je vous parle de télé
1: c'était
0: avant.
1: C'était un tournage?
0: Et non, ce n'était pas un tournage. Eux, ils voulaient vraiment détourner l'avion. Sauf que tellement personne n'y a cru, ils ont abandonné, ça n'a pas fonctionné.
3: Ils ont cru à une caméra cachée?
0: Ils ont cru à une caméra cachée. Parce que le Alan Funt dont je vous parle était le Georges Belair, l'animateur des caméras cachées à la télévision. Donc tout le monde le connaissait pour des caméras cachées.
2: Énorme.
0: Tout le monde l'a vu embarquer avec maman au début de l'aéroport. Et donc les gars étaient. Et quand il y a eu aussi une prise d'otage, tout le monde a dit c'est mon Funt qui est en train de faire une connerie. Il y a des caméras, c'est pas vrai. Et donc, ça a complètement foiré. Les 93 passagers n'y ont pas cru. Tout le monde croit à une caméra cachée. Et après 11 heures de vol, en atterrissant à Cuba, les passagers ont compris qu'un détournement était réel. Et donc, personne ne l'a pris au sérieux. Ils n'ont pas réussi à détourner l'avion.
3: C'est après, génial. Ouais.
2: Les mecs n'ont pas été, heureusement, au bout quoi, de leur truc.
0: Et pas un docu là-dessus, hein, Michel. Sinon, je prends 10%. Hein, c'est
1: ça,
0: la base.
1: Ça doit être déjà fait, non?
0: Ouais, peut-être, peut-être. Ouais. Franchement, faudrait vérifier. On va écouter du Jennifer Lopez. T'as interviewé?
1: Oui.
0: Incroyable. On écoutera du Gillo. On garde Michel Denisot avec nous. On va savoir un petit peu quelles stars étaient les plus sympas parmi les immenses stars que t'as eu la chance de rencontrer. On va continuer de parler de ce documentaire, bien sûr. Et on va faire un jeu. Deux anecdotes, deux vérités, un mytho. Trois anecdotes, pardon, il y a deux vérités, un mytho. Vous essaierez de deviner quel est le mytho de Michel Denisot pour gagner, on n'a qu'à dire, une Switch 2. Switch 2 dans un instant, bougez pas.
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42: Merci de nous choisir pour terminer vos journées. Michel Denisot est notre invité ce soir. Il est là parce que demain soir passe son documentaire co-réalisé avec Julie Lazare et Camille Bruère. C'est demain soir sur TMC, ça s'appelle Mon Coluche à moi, Michel, ouais. Ouais, à moi. Michel Colucci.
43: À moi, les à vapeur.
42: Oh, Michel.
43: Allons-y.
42: On découvre plein de choses. On voit notamment dans le documentaire que Coluche ne savait pas qui était Michael Jordan.
43: Oui, mais c'était au début de la carrière de Michael Jordan. C'était au tout début de Canal, ça. Et à l'époque, Coluche venait déjà dans les émissions, évidemment. Et je reçois que Michael Jordan, c'était pas prévu non plus. C'est arrivé incidemment, comme parfois on a un invité qui arrive par la petite porte, pour, même s'il est très grand. Et donc, Coluche était là, il savait pas qui c'était, non.
44: C'est dingue, ouais, énorme.
43: Il savait pas, ben non.
42: Et ça a pris combien de temps de travail, ce documentaire, avant de là qu'on le découvre demain soir?
43: 4 mois. Je travaille, ce qui est assez court pour un documentaire, je travaille assez vite, je sais ce que je veux, je fais pas 150 heures d'interview pour en prendre deux. J'interview vraiment sur les sujets, les questions qui m'intéressent pour mettre dedans. Et puis j'étais bien entouré aussi pour travailler. Voilà.
42: Et avec toutes ces années à couvrir Cannes, quand même se retrouver avec son documentaire en sélection.
43: Oui.
42: À Cannes, ça doit faire quelque chose d'extraordinaire.
43: Oui, bah c'est comme quand on passe de l'autre côté, quoi. Donc j'ai couvert 36 festivals exactement et j'ai fait deux documentaires dans ma vie. Un il y a 3 ans sur la famille Rassam Berry en sélection et un deuxième là sur Coluche en sélection. Donc ça va.
42: C'est quand même génial, ah oui,
44: c'est pas mal.
42: Quand ça monte les marches.
43: Ah, c'est un grand plaisir. Oui, puis on ne sait pas comment ça va se passer. On sait quand on arrive au générique de fin. Et là, ça s'est très très bien passé 2 fois. Donc c'est un vrai moment de bonheur, de plaisir professionnel pour tous ceux qui ont travaillé. Et très émouvant, c'est très émouvant.
42: Et pour toutes les équipes, et là, ce qui est génial, ça, c'était à Cannes. Et là, vous êtes chez vous, à Niort, tranquille, demain soir, dans le canapé. Vous pouvez regarder le documentaire qui passera donc juste après Quotidien.
43: Et dans les environs aussi. Hein.
42: Ah, bien sûr, ouais. C'est pas qu'à Niort, oui, c'est possible. Un petit peu partout, quoi. Je vais essayer de savoir un petit peu les stars qui ont marqué parmi les plus de 15 000 interviews que tu as eu la chance de réaliser dans ta longue carrière. La star que tu as le plus reçue selon toi, et même avec plaisir, hein, mais que tu as eu souvent sur tes plateaux.
43: Ça doit être j'ai reçu beaucoup. Beaucoup. Je sais pas, en fait, c'est sûrement des acteurs français, peut-être Jean Dujardin, peut-être, je sais pas, mais j'ai pas compté.
42: La personne qui t'a fait perdre tes moyens, la star qui t'a peut-être fait perdre tes moyens.
43: Prince.
42: Ah ouais,
43: ouais. C'est la seule personne devant qui j'étais très impressionné. Dans notre métier, on doit pas montrer nos émotions, on doit interroger tout le monde pareil, qu'on aime ou qu'on aime pas, quand on reçoit autant d'invités que vous avez, comme vous avez dit. Et Prince, pour moi, c'est ce que je trouvais de plus beau dans la musique. Et donc, il est venu 3 fois au Grand Journal. La première fois, on lui a pas dit bonjour. La deuxième fois, il est revenu parce que ça lui avait plu au niveau de la prod.
42: Ouais.
43: Et il m'a dit bonjour. Et la troisième fois, j'ai fait une interview. Et j'avais préparé une interview comme je prépare une interview. Et au moment d'être devant lui, j'ai complètement perdu mon interview. Et j'ai sorti une phrase qui arrivait comme ça. J'ai dit, c'est la première fois que j'interview Dieu. Voilà.
42: Ah oui.
43: Et donc, et ça a marché.
42: Mais la première fois, il a même pas dit bonjour.
43: Non, au début, ouais, bah, vous connaissez ce genre de phénomène. Il y a beaucoup de monde autour, etc. Bon, et après, il est venu 4 fois.
42: Ah oui, quand même. C'est bien passé.
43: Après, il y a eu 2 interviews. Mais ce qui était formidable, c'est que il arrivait à 14h pour répéter tout l'après-midi. Alors que la plupart des artistes arrivent à 17h, vous connaissez ça, ils font les balances.
42: Les balances, tout ça, bien sûr.
43: Mais lui, il arrivait à 14h et répétait tout l'après-midi.
42: Pour un titre, si vous
43: êtes. Pour un titre, mais il jouait pas un titre, parce qu'il jouait après le générique et il jouait 40 minutes, donc ça, c'est rare aussi.
42: Si vous avez l'occasion, parce qu'on parle souvent aujourd'hui du Super Bowl, c'est Bad Bunny qui a fait dernièrement, essayez de revoir, c'est sur Internet, le Super Bowl de Prince.
43: Ouais.
42: Il chante sous la pluie les guitares, il peut s'électrocuter à tout moment, tout le monde lui dit surtout va pas là, vous pouvez être sûr qu'il met les 2 pieds dans la flotte. Il se met à jouer son Super Bowl, il est extraordinaire. C'est dingue. La star que t'as pas eu et c'est un regret. Ah, ça va être dur.
43: Ça va me revenir, mais là.
44: Politique peut-être, Obama, c'est...
43: Bah Obama, oui, Obama, oui.
44: Ça aurait été bien, Obama. Ah bah ouais.
43: Jean-Paul II, enfin, il y a eu plusieurs papes pendant que j'ai.
42: Jamais un pape.
43: Non, les papes, ils donnent pas d'interview, les papes. Je sais pas si vous avez remarqué.
42: Les entretiens, quoi. Il faut aller là-bas et ça.
43: Non, même pas trop. Je parle, ils parlent parfois à plusieurs personnes, mais ils font pas d'interview. Non, les grands chefs religieux sont assez rares.
42: Ils font des messes, quoi. Après, sinon, c'est le jour du Seigneur.
43: Ouais, voilà.
42: Ça existe déjà, le programme existe. On peut pas y aller dessus, quoi. La star qui a le plus de caprices. Une des stars, je sais que c'est normal. Et souvent, je le dis avant même que tu le dises, c'est le management hein, qui demande, et la star est pas forcément aussi compliquée que quand tu vois la setlist qu'on te demande.
44: Ben oui.
42: Mais en tout cas, celle où vraiment quand ça fallait 2 jours de prépa, quoi.
43: Non, je vois pas. Je suis désolé, mais je vois pas qui est le plus de caprice.
42: Non. On parle souvent de Mariah Carey ou de gens comme ça. Peut-être pas d'ailleurs.
43: Hein. Non.
44: Madonna aussi, je crois qu'elle est un peu.
43: Non, mais moi, faudrait demander aux gens qui travaillaient aussi sur l'émission parce que. Moi, j'étais à la fin du circuit.
42: Oui, toi, t'étais en train de manger ta petite biscotte au miel.
43: Voilà, à 17h. Et donc, oui, j'étais arrivé, c'était... Quand j'arrivais, tout était réglé, quoi. Donc, je connaissais pas les problèmes qu'il y avait eu en amont la plupart du temps.
42: Et une star avec qui t'as gardé un lien particulier, franchement, affectif de dingue, toutes ces années?
43: Il y avait Coluche, évidemment. Et d'autres avec qui j'ai un lien. J'ai jamais mélangé ma vie personnelle et mon travail. J'ai toujours fait donc j'ai jamais invité de vedettes chez moi. Je suis jamais allé chez les vedettes dîner. Enfin donc il y avait une vraie frontière. Donc ça crée, ce qui fait que dans notre métier, les relations sont professionnelles. On s'apprécie parce qu'on se donne les uns les autres quelque chose de bien.
42: Bien sûr, ils viennent.
43: Donc tu viens, je suis content que tu viennes et voilà. Le seul avec qui je me suis fâché, c'est Jean-Luc Mélenchon, une fois, c'est tout. Mais après on a déjeuné, tout allait bien.
42: Tout s'est arrangé, mais sur le moment, il n'a pas aimé l'interview.
43: Il m'avait un peu pris de haut, et un peu trop. Et j'avais réagi, ce qui m'arrive rarement, mais j'avais réagi assez sèchement. Donc il y avait eu une rupture de contact. Et puis les politiques, ils ont besoin de venir, et nous on a besoin qu'ils viennent, donc quel qu'ils soient, quand on fait des quotidiennes. Donc après, au bout de 6 mois... On a repris contact. Il a dit ouais, mais il faut qu'on déjeune. On a déjeuné.
0: Quand ils ont besoin, ils reviennent. Hein.
43: Eh oui. Ben voilà.
0: Ben, bien sûr.
43: Voilà,
0: et est-ce que c'est vrai ou faux? Est-ce que c'est vrai qu'on t'a proposé un ministère? Est-ce qu'on t'a déjà dit bah tu pourrais être ministre?
43: Oui.
0: Ah ouais?
43: Ben oui.
0: Et donc t'as refusé parce que tu n'as jamais été ministre.
43: Non, j'ai jamais été ministre. Non.
0: T'as refusé de devenir ministre.
43: Oui.
44: Mais ministre de...
0: Bah, de l'agriculture, il vient de l'agriculture.
1: Enfin, tu vois bien.
43: Là, j'aurais peut-être accepté.
0: C'était quoi?
43: Il faut enlever la grille, alors.
0: C'est des sports?
43: Des cultures, non, les cultures.
0: Oh,
43: mais je ne suis pas cultivé, donc qu'est-ce que j'allais faire?
0: Oh, ouais. T'as refusé le ministère de la Culture?
43: Ouais.
0: Aïe, aïe.
43: Bon.
0: Pas envie?
43: Non, ça, je j'ai beaucoup de respect pour tous les gens qui font ça et qui s'engagent. C'est pas facile et je préfère la vie que j'ai parce que ça change beaucoup la vie. Hein, donc voilà, à ce moment de ma, c'était il y a pas très longtemps. Donc à ce moment de ma vie, je préfère faire des documentaires.
0: Eh ben le documentaire, il est demain soir sur TMC. Attention, Michel Denis est encore avec nous dans un instant. Il va vous permettre de gagner un cadeau. Il va nous donner trois anecdotes avec la vie de dingue qu'il a et on va devoir deviner laquelle est fausse. Avant ça, on va pouvoir faire écouter pardon Jennifer Lopez qu'il l'a reçu aussi bien sûr. Attention, Michel, je vais te faire caler l'intro si t'es d'accord. C'est toi qui vas le lancer et tu dois caler l'intro. Et tu dois finir pile au moment où Jennifer Lopez commence.
43: Mais je connais pas l'intro.
0: Bah c'est pas grave, c'est 6-7 secondes. Donc ouais. On te l'a fait écouter une fois, écoute.
43: Ah ouais.
0: Bonne chance.
43: D'accord.
0: Tu dis tout ce que tu veux, tu fais comme ce que tu veux, tu peux annoncer la minute blonde, tu fais tout ce que tu veux. C'est parti.
43: Voilà, je suis content de vous faire écouter maintenant Jennifer Lopez que j'ai reçue en 1912 et pour ce titre exceptionnel.

0: Jennifer Lopez, vous savez ce qu'elle fait?
1: Belle des annonces.
0: Ah, belle des annonces. J'allais dire, vous savez ce qu'elle fait demain soir?
2: Non, non.
1: Elle regarde TMC.
0: Exactement.
3: Bien sûr.
0: Elle a chopé NordVPN, elle fout un VPN pour pouvoir en direct regarder sur TMC le documentaire de Michel Denisot, Mon Coluche.
1: Ça s'appelle en anglais My Coluche.
0: My Coluche.
1: À Cannes, c'était en version anglaise. Faut être obligé de sous-titrer parce qu'il y a du il y a beaucoup d'étrangers qui sont à Cannes au festival.
0: Mais non, mais qui a fait la voix en anglais?
1: Non, mais c'était
0: sous-titré. Ouais, voilà, sous-titré en anglais.
1: Et le titre, c'était My Coluche.
0: C'est vrai?
1: Oui.
0: C'est fou. Ça passe en My Coluche, donc pour, je sais, Jennifer Lopez, Lady Gaga, elles sont nombreuses à se demander.
1: Bien sûr.
0: C'est demain soir.
1: Absolument.
0: Sur TMC, at 9:30. Je suis sûr qu'elle est en train de nous écouter en Alabama, là. 9:30, bien sûr. On va essayer de vous faire gagner un cadeau ce soir, un cadeau à Cédric. Un très beau cadeau, une Nintendo Switch 2.
1: Ah oui?
0: Ah ouais, vous pouvez mettre FIFA, vous avez peut-être une chance que l'OM gagne la Champions League. Cédric, comment tu vas?
1: En quelle année?
4: Salut Camille, salut l'équipe.
0: Salut à tous. On est content de t'entendre, Cédric. Je te présente Michel Denisot, pardonne-moi.
4: Hein. Et là, c'est magnifique. Bonsoir Michel.
1: Bonsoir
4: Cédric.
1: Je suis
4: content de vous avoir.
1: Merci.
4: Et je suis un peu du camp de Michel, hein. Je suis désolé pour l'OM, Camille, mais voilà, moi j'irai au match si Michel il y va pas.
0: Hein. Ah ben, je t'en prie, non, mais t'inquiète pas. Il n'y a plus vraiment match entre l'OM et Paris, là. Non, il n'y a plus match, t'inquiète pas. On va pouvoir y aller, le jeu il est très simple. Michel a eu l'amitié de nous préparer trois anecdotes de sa vie.
4: Alors je crois pas que ça sera simple, hein, justement.
0: Et nous on va essayer de t'aider parce qu'on n'a aucune idée des trois, on ne sait pas laquelle est fausse, on sait encore moins laquelle est fausse d'ailleurs. Et à la fin, on va essayer de retrouver quel est le mytho. C'est parti, Michel, quelle est la première anecdote?
1: Première anecdote, j'ai fait des anecdotes cannoises, comme on revient du Festival de Cannes.
2: Il y a un thème.
1: C'est tout axé à Cannes.
0: Fais un petit thème.
1: La première fois que j'ai rencontré Robert De Niro à Cannes, je suis arrivé un peu comme ça au flanc. Je lui ai dit « My name is De Niro ». Il m'a répondu texto « My name is De Niro
0: ». Pas mal. C'est incroyable de dire la première fois que j'ai rencontré De Niro. Si vous voulez dire, il y a eu d'autres fois.
1: Oui.
0: My name is Deniso, my name is De Niro, ça peut être pas mal.
4: Ça peut être pas mal.
1: Deuxième anecdote, c'est ça?
0: Deuxième anecdote, bien sûr.
1: Au lendemain d'une fête du Grand Journal à Cannes, donc on s'était couché tard, je recevais Sylvester Stallone. J'étais. Donc il fallait être concentré pendant 2 heures, mais très peu dormi. Et à un moment donné, pendant l'interview, je me souvenais plus de son nom. Je le fixais, je disais pourvu qu'il s'arrête pas tout de suite, je ne me souvenais plus de son nom.
0: Tellement la soirée avait été longue.
1: Tellement j'étais fatigué. Voilà.
2: Et le nom est revenu ou pas?
1: Le nom est revenu, ouais. Mais c'est remonté à la surface à un moment donné.
0: Donc là, il n'y a pas quelle est la question suivante. La seule concentration, c'est retrouver le nom,
1: retrouver le nom.
0: Il n'y a pas la Rocky, ni Rambo, ni.
2: Mon Stallone, quoi.
0: Ouais, mais tu sais même plus.
1: Et après, la troisième, j'ai produit les cérémonies du festival pendant une vingtaine d'années. Et donc, pour qu'il y ait du monde dans la salle, que la salle soit la plus belle possible, j'ai fait croire à une actrice très connue qu'elle avait un prix. Et c'était faux.
0: Ouf.
1: Mais elle était dans la salle.
0: Attention, parce que la cérémonie de clôture, en général, justement, par exemple, on a vu Virginie Efira, bravo elle, c'est immense qu'elle a eu le Grand Prix d'interprétation de Cannes. Mmh. Et donc, on la rappelle parce qu'elle a quitté Cannes, elle a présenté son film il y a 6 jours, et vous doutez bien qu'elle est rentrée à Noisy-le-Grand.
1: Quand on te fait revenir, c'est que tu as quelque chose.
0: C'est bon,
1: pas ce que tu as, mais
0: c'est pas ce que tu as, mais tu vas être récompensé. Ouais. Voilà. Et donc là, pour avoir cette personne-là,
1: il a fait croire qu'elle avait
0: fait croire. Ce qui serait monstrueux, mais.
4: Mais elle a réagi comment?
0: Quand elle a su qu'elle avait rien.
4: Oui.
0: Là, il n'y a plus personne, hein. T'es déjà sur le retour. Hein.
1: J'étais parti, moi.
0: Bien sûr.
2: J'étais avec mon jus de tomate.
3: Laisse tomber, t'es à l'aéroport de Nice.
1: Bon, voilà. Donc, quel est le vrai, quel est le faux?
0: Alors, quel est le vrai, quel est le faux? De Niro, j'aimerais que ça soit vrai. J'ai pas envie que ça soit faux. Ouais, je me le sens vrai, De Niro.
2: Ça fait une vraie blague de Robert de faire ça.
4: Puis ça fait un t-shirt, Camille. Ça peut faire un t-shirt.
0: Ouais. Je dirais Stallone est faux. Comme ça, je sais pas pourquoi, je l'ai en moi. Stallone est faux.
3: Moi aussi,
4: je pense. Trop professionnel, Michel. Trop professionnel pour oublier le prénom, le nom de la personne.
2: Mais je l'imagine quand même se coucher extrêmement tard.
1: Pas exagéré, mais tard.
2: Je dirais que la troisième est fausse.
0: Oui.
2: L'actrice, c'est cruel quand même. Ah si.
0: Je ne dirais pas quelle actrice.
1: Non.
0: Tu veux pas dire, c'est peut-être la fausse.
4: Ouais.
0: C'est peut-être
4: la vraie. Jusqu'au bout du mensonge, Michel. Jusqu'au bout.
0: Cédric, laquelle est vraie, laquelle est fausse, selon toi? On n'est pas d'accord dans l'équipe.
4: Pas simple. C'est vrai que moi, à la maison, on me dit la 3, donc. Les filles me portent chance à la maison, je vais faire comme a dit Oriane, je vais dire la troisième.
0: La troisième est fausse. Je vais commencer tout simplement, Michel, par poser une question simple. Est-ce que c'est vrai qu'à la première rencontre avec Robert De Niro, vous êtes fait cette blague? Enfin, il
1: oui,
0: t'a fait cette blague.
1: Oui, oui, oui.
0: Ça, c'est vrai?
1: Ah, oui.
0: Ah. Il est sympa, Robert De Niro?
1: Oui, oui, oui, oui. Après, il y a... après dans Cannes, tout le monde l'appelait Deniso, mais c'est. mais, ouais, ouais. Puis, je l'ai revu plusieurs fois, mais c'était la première fois. Ça m'a... C'est au dernier moment, c'est comme parfois, tu dis, bah, j'arrive, tiens, pourquoi pas. Et puis, ça a marché, il a répondu tout de suite.
0: Voilà. C'est génial.
1: C'est bien.
0: C'est la vraie. Maintenant, est-ce que oui ou non, Michel, tu as fait... Donc, c'est ce que pense Cédric. Est-ce que oui ou non, tu as oublié le nom de Sylvester Stallone pendant une interview de Sylvester Stallone?
4: Moi, t'étais là trois, Camille. Hein.
0: Oui, oui, mais toi, tu penses que celle-ci est vraie.
4: Est-ce oui, que... c'est vrai, tout à fait.
1: Oui.
2: Ah
0: c'est vrai. Donc, c'est vrai.
1: C'est vrai.
0: Donc, la fausse, c'est l'actrice.
1: Oui.
0: Donc, ça veut dire que Cédric, tu as gagné. Bien joué. Attends, Michel, mais ça faisait des fêtes jusqu'à quelle heure à Cannes?
1: Non, mais c'était pas énorme. Enfin, quand tu fais tous les jours.
0: J'ai oublié le prénom de Sylvester Stallone déjà. Tu vois, t'avais pas dû en verser à côté. Hein.
1: Ça peut arriver, mais c'est revenu.
0: Oui,
1: c'est revenu.
0: Non, mais il y a eu des belles fêtes toutes ces années-là.
1: Oui, oui, bien sûr.
0: Ça enfin, fait partie du festival. Oui,
1: mais quand on travaille, il faut d'abord travailler et après, voilà. Donc il faut, ce que je disais à toutes les équipes, la première semaine, on travaille comme si on n'était pas à Cannes. Et peut-être que les derniers jours, on peut sortir un peu.
0: Enfin, on peut faire la fête une fois que c'est derrière nous, une fois qu'il n'y a plus que Stallone. Hein.
3: Ah bah attends, on s'est fait permettre.
0: Cédric, félicitations, embrasse tout le monde à la maison, ça t'a donné raison, ça veut dire que la Switch 2 est pour toi. Et je voudrais remercier Michel d'être venu nous voir. Merci Michel Deniso qui était
1: merci
0: avec nous
1: vous.
0: Ce soir. Mon coluche à moi, Michel Colucci par Michel Deniso, co-réalisé avec Julie Lazare et Camille Bruère. Ce sera demain soir sur TMC et ensuite sur TF1+.
1: Merci beaucoup.
0: Merci beaucoup, ça m'a fait trop plaisir. De t'avoir ici dans ce studio. Il y a notre Charlie qui est venu. Ça va Charlie?
5: Oui, oui. Bah, je vous aime beaucoup l'équipe. Je suis venu voir Michel. Hein,
0: Vous savez ce qu'on va faire, Michel? Il nous reste 30 secondes d'antenne. Charlie, on va te laisser l'antenne. On va se retrouver demain. Ouais. Jérémy Frérot sera notre invité et on va pas parler. On est obligé de laisser un peu de musique en radio derrière, comme on entend là, parce que sinon on va avoir un problème. Je veux dire, ça va bloquer la radio. On va se quitter, on va laisser 30 secondes de silence, ok?
5: Oh, c'est fou, personne ne fait ça.
0: Bah, Michel l'a fait pendant Cannes pour Gala. Et c'était génial. Il l'a fait avec Vincent Cassel, il l'a fait avec Eric Cantona et tout. C'est moments suspendus. On se le fait, on parle pas.
2: Ok, tu dis top.
0: Bah,
2: tu vois, tu n'arrives pas.
5: Non, il n'y arrivera pas, c'est sûr.

0: Merci Michel.
1: Merci. Merci Camille.
0: On n'a plus l'habitude.
2: Ah ouais, c'est bizarre.
0: Bonne soirée. Merci tout le monde sur Énergie. Ciao, à demain.
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4: Oh, ça va.

Il y a que sur Énergie qu'on termine les journées comme ça. C'est mercredi soir, vous sortez du sport, vous sortez du boulot, et ben vous allez rentrer à la maison de bonne humeur avec la banane, parce que vous avez mis Daytlist Énergie. C'est Charlie et c'est les 40 plus gros hits à connaître en ce moment, le classement de référence. Et juste avant de vos classements, le top 5 d'hier avec Gims.

0: Bienvenue sur Énergie, c'est Charlie comme d'hab. Rentre à la maison, vous avez bien bossé. Bah maintenant c'est votre moment de détente. Si vous êtes au frais dans la voiture, vous rentrez entre collègues, petit covoit ce soir. Eh bien écoutez, profitez bien. Si vous avez chaud, ben, je vais essayer de vous changer les idées. Jusqu'à 22h, on va profiter des 40 plus gros hits à connaître, puisqu'il y a les vacances d'été qui se rapprochent. Il y a le week-end aussi qui commence à se rapprocher tranquillement. Du coup, ben, faut remplir toutes vos playlists pour profiter. Peut-être que vous avez des barbecues de prévu, des trucs comme ça entre potes. Maintenant, vous saurez quoi écouter grâce à la hitlist Energy. Nouveau classement des 40 plus gros hits du moment qui démarre juste après Sound of Legend. Encore une fois, numéro 1 hier, écoutez.
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0: Là, ça y est, c'est le meilleur moment de la journée. C'est parti, c'est Charlie Nouvelle, Hitlist Energy qui démarre maintenant.
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0: Ah, c'est bon, vous n'avez plus rien à faire, je m'occupe de tout. Jusqu'à 22h, on va découvrir les 40 plus gros hits du moment. Tous vos nouveaux hits préférés sont sur Energy. On démarre très bien avec Gims et Théodora, 40e.

0: Mercredi soir, c'est Charlie, c'est Light, c'est l'énergie. Je sais qu'il fait chaud, mais au moins j'ai une bonne nouvelle pour vous. Avec toute cette chaleur, les superstars se réfugient en studio et font des énormes collaborations internationales. Et ça, c'est une très bonne nouvelle, puisque ce soir, vous allez découvrir un très très gros nouveau hit dans la hitlist Energy. C'est fait pour ça, hein, tous les soirs, 19h-22h. C'est le classement des 40 plus gros hits à connaître. Et c'est le retour de Martin Garrix, un des plus grands DJ du monde, de retour avec Ed Sheeran. C'est un hit qu'ils avaient enregistré il y a quelques années. Ils ont enfin décidé de le sortir. Et vous allez le découvrir sur Energy 37e, juste après Aurélia.
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mercredi soir, bon courage tous ceux qui ont chaud. Et surtout, vous avez bien fait de mettre énergie ce soir, hein, pour rentrer tranquillement à la maison, oublier toutes ces fortes chaleurs. Et puis surtout, si vous êtes dans la voiture, vous allez pouvoir vous ambiancer. Les 40 plus gros hits du moment sur énergie avec Tay Tay.

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C'est les 40 plus gros hits à connaître, il y a de quoi chanter. Même si on a chaud, il y a de quoi s'ambiancer. On peut danser un petit peu, on se fait plaisir avec Jack et Carla qui arrivent sur Energy, vous connaissez par cœur. Vous pouvez chanter avec eux, ils sont 29e, juste après K-pop Demon Hunters, 30e.

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0: S'il y a des fans de Louane qui écoutent Énergie ce soir, sachez qu'elle sera là un vendredi 19h. Louane prend le contrôle d'Énergie à faire son propre show, sa propre émission. Et ça va être trop cool, vendredi 19h pour tous les fans de Louane. Soyez là, soyez sur Énergie. Elle va choisir la musique pendant une heure. C'est elle qui va choisir tous les titres qu'elle veut. Elle va se faire plaisir. Je sais qu'elle est en train de bosser déjà sur la prog. Elle va se régaler et surtout vous allez pouvoir discuter avec elle. Il y a qu'Énergie pour vous faire vivre ça. C'est l'expérience unique si vous êtes fan. Vendredi 19h, Louane fera son show. Et en attendant, elle se met déjà dans l'ambiance. On va commencer à kiffer parce que le week-end n'est pas encore là. Avec Louisa sur Énergie 25e juste après Temper City.
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0: je vous ai pas menti, hein, les premiers hits de l'été sont déjà sur Énergie. Ce soir dans Lightlist jusqu'à 22h, c'est Charlie. Continuez les découvrir tous ensemble, comme ça vous pouvez faire une petite playlist barbecue, une petite playlist piscine, pourquoi pas. Régalez-vous jusqu'à 22h, c'est le classement des 40 plus gros hits à connaître. Et justement, bon, pareil, piscine, BTS est de retour avec un nouveau hit qui s'appelle Swim, ça veut dire nager en anglais. Ils sont 22e ce soir du classement et bah, vraiment, vous pouvez chanter, vous pouvez faire plaisir, c'est un des plus gros hits du moment. Toujours ici sur Energy, BTS qui débarque juste après Mickey.
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Jusqu'à 22h, tout en détente, on termine la journée à la cool. Surtout si vous bossez ce soir, vous avez besoin d'un petit peu de motivation là pour attaquer le taf, peut-être à 9h. Tranquille, vous avez encore de quoi vous détendre sur Énergie avec Zao et M6 Solar, 20e du classement.

Vous allez pouvoir monter le son avant de rentrer à la maison là. Si vous avez terminé votre journée de boulot, qu'il vous en reste encore un petit peu là, vous avez envie de danser, vous ambiancer. C'est Charlie, c'est la hitlist énergie avec Blaster Jax. Énorme remix, écoutez 15ème du classement.

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0: tout seul ce soir, même si vous êtes au boulot. On est trois ce soir sur Énergie. Il y a vous, il y a le super show à partir de 22h et il y a la clim aussi, évidemment. Tout est réuni pour passer une bonne soirée. 22h au minuit, super show Énergie, c'est votre bande de potes préférée, avec Louis qui va arriver, avec Marie aussi, avec moi, Charlie. Et puis surtout, vous toutes, toutes les émissions sont disponibles en podcast, hein, sur l'appli Énergie, sur toutes les plateformes. Vous tapez super show Énergie, on va se marrer ce soir et juste avant, on va écouter le hit préféré de Marie. C'est son hit du moment, elle l'écoute matin, midi, soir et elle va l'écouter maintenant. Taï qui arrive, 11e du classement, c'est très bon. C'est juste après The Second Voice sur Énergie.
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Vous rentriez tranquille à la maison au frais. Bah, vous avez bien fait de mettre la Hitlist Énergie pour vous ambiancer un petit peu. Alors, ça, on va pas vous le refuser, hein. C'est les 40 plus gros hits à connaître jusqu'à 22h. C'est Charlie, la Hitlist Énergie avec le grand retour de Jérémy Frérot. Écoutez son nouveau hit, 8ème.

est prêt, on est chaud pour faire passer une bonne soirée. Si vous êtes au boulot, que vous êtes tout seul, on est là. Super chaud énergie, 22h minuit comme tous les soirs. Soirée entre potes et juste avant, le plus gros hit du moment. Cinquième, voici UGL de retour.

0: Eh, Marie, tu bouges.
1: J'adore cette chanson.
0: Tu bouges bien. Sound of Legend, encore une fois, numéro 1 ce soir de Lightless Energy, le remix de San Francisco.
1: Mais
2: quoi, moi je bouge et tu me dis rien en fait, c'est un peu vexant. J'ai essayé de faire un pestacle.
3: J'ai pas bien vu, tu me remontres un peu mon gars.
2: Ok. Prochaine fois qu'on se le passe, à savoir dans 10 minutes.
0: Let's go.
3: Rendez-vous au prochain Gims comme on se dit.
0: À tout de suite.

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1: Bonsoir tout le monde. À partir de 20h jusqu'à minuit, comme d'hab, c'est vos potes de soirée, ça s'appelle le Super Show Énergie. Moi je suis Louis, Marie est là.
2: Oui, salut tout le monde.
1: Ah, faut que je change la musique pour Marie.
2: Oui, s'il te plaît. Hey, quand même.
1: Hey. Charlie est là en pleine forme.
3: Oui, bonsoir mes amours.
1: Si à tout moment de la soirée vous voulez nous appeler, il y a un numéro. Pampan également est là.
4: Bien sûr.
2: Ah, salut bon Pampan.
1: J'ai obligé de faire son intéressant. Appelez-nous au standard 0870 42 48. On est mercredi, ce qui veut dire que ce soir, il y a le pendule de Marie avant minuit en direct. Vous allez pouvoir poser vos questions.
2: Ça va être super. Vous pouvez poser toutes vos questions sur la vie perso, sur la vie pro. Voilà, si vous avez des questions sur votre avenir, c'est ce soir, c'est maintenant.
1: Exactement. Avant toute chose, tiens, on a Laura qui est avec nous au standard. Salut Laura.
5: Salut.
2: Coucou.
1: Bienvenue Laura, t'es d'où ?
5: Merci, je suis de Corcouille-sur-Logne.
2: Ah merde, ça capte pas en tout cas là où elle est.
1: La difficulté de Corcouille-sur-Logne.
2: Ouais.
4: C'est beau, hein.
1: Mais putain,
4: mais ça capte pas quoi. C'est très beau.
1: Laura, c'est où ?
5: Effectivement.
1: C'est où ?
5: Alors c'est au sud de Nantes.
1: Ok, d'accord. Ouais, bah c'est mieux, voilà, on situe maintenant.
2: Ouais.
1: Bienvenue sur Énergie, Laura. Oui. Tu vas nous parler de ton taf dans 3 minutes juste avant. Si, alors, Laura et l'équipe, si je vous mets cette musique.
2: Le loto, on va parler d'argent.
1: Non.
2: Ah.
1: Ça, c'est quoi cette musique ?
2: Le loto. Ah, Michael, ouais, pardon.
1: Non. Autre chose.
2: Le pendule ?
1: Non.
2: Le loto ?
1: Non, qui me concerne moi ?
2: L'argent ?
1: Non. Cette musique ?
2: Ton réveil !
1: Exactement.
2: Ouais, pardon, ouais,
1: c'est bon, donc c'est mon réveil. Bon, donc là, c'est un peu bizarre parce que j'ai l'impression qu'il est le matin, mais il faut que je vous parle d'argent, donc je la mets. Ça peut se lever ou pas là ? Est-ce que vous avez vu, c'est une dinguerie, ce qui se passe en Corée du Sud pour les salariés de Samsung ?
2: Oula ! Ah, une bonne nouvelle ?
4: Ils ont une participation au bénéfice ?
1: Alors ouais, bah, ça s'appelle plus une participation au bénéfice. En fait, eux, ils sont dans les semi-conducteurs. Truc qui est très hype en ce moment avec ce qui va se passer, l'IA, la suite des technologies. Ouais. Et ils ont fait grève parce qu'ils ont dit, attendez, les Samsung, ils se font de l'oseille monstre sur nous. Nous, on est quand même les salariés, les principaux à bosser. Bon, ils sont 78 000. Hein.
2: Ouais.
1: Bah, on veut un peu plus d'oseille. Et ils ont obtenu que Samsung divise une partie des bénéfices, sauf que Samsung, c'est immense ce qu'ils gagnent à l'échelle. Vous vous rendez compte, la boîte ?
2: Mais bien sûr.
1: Chaque salarié, écoutez-moi bien, 178 000. C'est pas une enveloppe globale. Hein. Chaque salarié va toucher en moyenne 290 000 euros de primes.
2: Oh,
4: arrête.
1: 290 000 euros de primes.
2: C'est une blague.
1: 78 000.
4: C'est pas possible.
1: Ben, je me suis dit pareil, je suis allé voir 55 articles différents.
4: Et attends, ça fait combien ça ?
1: Comment ça, ça fait combien ?
4: Ah mais gars, attends, ça fait combien le chiffre, l'enveloppe totale ?
1: Mais c'est énorme. Et encore, il y a 120 ou 130 000 salariés. Donc c'est pas tous les salariés de la Corée du Sud, c'est ceux qui sont dans les semi-conducteurs.
4: Et gars, attends, ça fait 22 milliards.
1: Et voilà.
2: Ça te refait ton année là, t'es content.
1: Mais comment ça... Ah mais tu te rends pas. Mais c'est Samsung.
4: Oui, non, mais le chiffre d'affaires de Samsung, c'est 300 milliards.
1: Ouais ?
4: À peu près.
1: Et là, c'est
4: spécialisé. Le chiffre d'affaires, hein, pas les bénéfices.
1: C'est spécialisé
4: hein.
1: dans les semi-conducteurs.
4: Donc 22 milliards,
1: c'est énorme.
2: Bah c'est un super cadeau.
1: Et
2: voilà.
1: Ça a fait le buzz partout, hein. On n'en parle pas qu'en France. 290 000 par personne. Tu fais quoi avec 290 000 euros?

0: site internet, soit dans le dans l'artistique, des choses que tu peux faire chez toi, dans le tourisme.
1: Ah, la première option était pas mal.
0: Site internet, ok.
1: Pas tu loin, es... pas loin.
0: Tu es codeuse ?
2: Codeuse ?
1: Non, plus application du coup.
2: Et c'est une application qu'on utilise tous les jours, genre ?
1: Mmh, ouais, on peut, hein, généralement. En tout cas, en France, tout le monde l'utilise au moins une fois, ça c'est sûr.
0: Une fois tous les ans, une fois tous les mois ?
1: Ah, ça dépend à quelle fréquence selon les personnes, mais environ, ouais, je sais pas, je dirais ouais, quelques fois dans l'année quand même.
3: Ils embauchent Samsung, ils embauchent ?
2: Je suis encore sur le cul de l'info là.
4: Ouais, Corée du Sud, faut y aller.
3: Ah, mais il y a aucun problème.
2: J'ai pas peur de l'avion. Mais c'est vrai que pour la petite info, parce que vous l'avez pas l'image, mais Charlie est keblo depuis 2006. Il est sur Google Actu et il est en train de se rendre compte que l'info est vraie.
3: En plus, il a gagné donc 290 000 euros la prime de ouf. Et c'est 509 millions de won.
2: Ouais.
3: Et c'est pas ça qu'ils font gagner dans Squid Game ?
1: Si. Exactement. Bah, c'est la monnaie de la Corée du Sud.
3: Non, mais je crois que c'est à peu près le truc de 500 millions
1: c'est
3: de.
1: 480.
2: C'est très drôle.
3: Ah ouais, tu vois, en fait, tu gagnes plus à bosser chez Samsung plutôt que de tuer des gens dans ce coup.
2: Bon, Laura, on devine ton taf dans deux minutes et on parle de ton taf, ok?
1: Pas de soucis.
2: Allez, à tout de suite sur Énergie, vous, si vous voulez passer 0870 42 48, c'est une bande de copains, ça s'appelle le Super Show.

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3: Hello. On est là chaque soir de 22h à minuit, ça bouge pas. Laura est avec nous aussi au standard. Toujours là, Laura?
4: Toujours là.

0: Laura, on va deviner ton boulot parce que tu nous as dit que tu étais alors souvent en télétravail, que tu bossais pour une application qu'on pouvait ouvrir tous les jours et que ça dépendait en fonction des gens.
1: Exactement.
2: Mais qu'en France, tout le monde l'a ouvert au moins une fois.
0: Ah, c'est ce qu'elle a dit ?
1: Ah oui, ouais. Sûr.
0: Ok, on va essayer de deviner. On parle de vos métiers le soir à la radio. On fait ça deux fois par émission. 0870 42 48 si vous voulez passer. Est-ce que, moi j'ai une petite idée. Est-ce que c'est pas genre Tinder ?
1: Ah, loupé.
2: C'est pas une application de rencontre du tout ?
1: Non, non, non. C'est plus dans la santé.
2: Ah, dans le médical ?
3: Ah putain, je pensais à Météo Radar.
1: Tout à fait.
2: Doctolib ?
1: Ah, bingo.
0: Non, hey. C'est vrai ?
2: Ah, bah, moi je l'ouvre, je pense, une fois
1: c'est
2: par
1: vrai,
2: semaine.
1: C'est vrai.
3: Ah, tu bosses chez Doctolib ?
1: Oui, tout à fait.
0: Et tu fais quoi ?
1: Je suis conseillère client technique. Alors moi, je suis plus sur la partie des professionnels, donc médecins, secrétaires, etc., pour les aider lorsqu'ils ont besoin sur la gestion de leur agenda.
3: Mmh.
2: Et, et sur un secteur en particulier ou peu importe ?
1: Peu importe, on reçoit des appels venant de toute la France.
2: Ok. Et t'as même pas qu'il y avait ça.
3: T'as accès aux données des gens ou aux dossiers médicaux, juste pour voir, médicaux là, si tu cherches un nom, t'as pas accès. Hein. Non.
1: On a les données cryptées, non, non. On
3: ah,
1: il y a ça, accès,
3: putain, tu m'as fait peur. Tu m'as fait peur.
0: Attends, mais attends, en vrai, c'est
3: une dinguerie.
0: Non, mais c'est intéressant. Même toi, genre, qui bosse là-bas, t'as pas accès, c'est crypté.
1: Ouais, tout à fait. Ce secret professionnel exige, on respecte les lois.
3: Ah oui, non, mais là, t'es obligé. Mais moi, je pensais que c'était un truc public, Doctolib. Je pensais que c'était un truc de l'État, mais en fait, pas du tout.
0: Ah non,
3: c'est une entreprise qui a le gigamonopole, en fait, de tous les systèmes de santé en France.
0: Tu me dis si je me trompe, Laura, mais ils ont été malins, ils ont été un peu précurseurs, mais le vrai boom, c'était le Covid.
3: COVID
0: en fait,
3: t'étais
0: obligé de passer par Doctolib pour.
1: Et carrément, oui, bien sûr, c'est là que ça a flambé, ouais.
0: Mais comme Zoom, truc de visio.
2: Zoom, avant le
0: Covid, dans les Zoom, Teams et tout, fallait connaître, tu vois. Mais...
3: Ça faisait la gueule, hein, c'était pas fait dans les bureaux. Hein.
0: Et eux, c'est quand même les seuls, même Doctolib, à mon avis, avaient champagne tous les soirs pendant le confinement, parce que
2: le nombre de clients
0: montait de ouf, quoi.
2: Ah bah, le mec a créé ça, aujourd'hui, il est millionnaire, c'est sûr.
0: Qui a créé Doctolib, d'ailleurs?
1: Eh ben, il s'appelle Stan.
3: C'est vrai, c'est énorme.
1: Il est au top, franchement.
0: Il est tellement cool.
2: Ah, mais tu le connais? Personnellement ?
1: Alors, non, mais il s'est présenté à nous. À chaque fois que quelqu'un arrive, il se présente à nous et franchement, carrément.
2: Ah, c'est bien.
1: Et, il est super, franchement, et c'est une super boîte parce que vraiment, ils font très attention. En même temps, on est dans le secteur de la santé, donc c'est le bien-être au travail, exactement.
2: Est-ce que tu dis ça parce que tu as peur que quelqu'un t'écoute ? Pour nous le dire. Hein.
1: Alors, je suis toujours honnête. Okay, jamais peur.
3: Il est pas vu en plus, un 39 piges.
0: Je sais que c'est fou parce que du coup, j'ai tapé son nom, Doctolib, sur Google. Et le premier article, attends, faut que je vous mette une musique qui va avec pour vous le lire. Voilà, c'est là. Stanislas est un immense bosseur. Il a créé en 2013 avec 20 000 euros. Il a travaillé jusqu'à 80 heures par semaine. Et il s'est lancé dans cette start-up. C'est aussi après avoir été recalé de plusieurs entretiens d'embauche de grandes boîtes qui méprisaient son bégaiement. Le voilà à 38 ans, à la tête d'une licorne française. Une entreprise valorisée à 1 milliard d'euros. Oh oui. Avec 3000 salariés, chiffre d'affaires d'environ 400 millions d'euros. Une entreprise rentable depuis quelques semaines seulement. Stanislas n'est pas notre invité ce soir car nous n'avons pas forcément son contact. Mais nous avons Laura, une de ses salariées.
3: Elle a tout balancé ce soir.
0: je vous ai dit vraiment l'article mot pour mot là. Voilà.
2: Non mais c'est fou, il est super jeune.
0: Ouais. C'est bien, franchement, il a eu l'idée, il respire.
2: Ouais, c'est très fort.
3: Et Laura, tu nous disais, le gars macho, main au cul dans les couloirs et tout. le gars, c'est terrible, quoi. Tout ce qui se cache derrière ça.
0: Ah, mais c'est bien qu'on en parle, Laura, merci de nous avoir appelé.
3: Ouais. Les lampes se délient, c'est bien, bravo.
0: Bon, Laura, en tout cas, écoute, je sais pas de quoi sera fait ton futur. Je sais qu'à mon avis, demain matin, t'auras une petite convocation à 9h. Et tu nous tiens bien au courant.
1: Ah ouais, là, ça. Il y a toutes les raisons pour.
0: Et alors, en tout cas, non, chance, ça nous fait grave plaisir. Ça nous a fait plaisir de t'avoir au téléphone. Tu repasses quand tu veux sur Énergie. Tu feras un gros bisou à tous tes collègues et merci d'exister parce qu'on a besoin de vous.
1: C'est bah, avec plaisir. On est là pour ça, justement. C'est le but.
0: Bon, bah, des gros bisous.
1: Merci. Gros bisous à vous. Bon courage. Salut.
0: Je fais rarement ça, hein, mais sans transition.
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0: À tout de suite.

0: Bienvenue sur Énergie, le classique de Kenza Farah Lucenzo qui était demandé par...
1: Je
0: me disais aussi.
2: C'est sûr.
0: Vous savez que Kenza Farah et Lucenzo, la chanson préférée de Pampa en ce moment.
2: Il adore.
0: Voici la super chanson. On prend tous les messages que vous nous envoyez sur les réseaux, on les met dans une chanson inédite. Bon anniversaire à Marie.
3: Pas toi, Marie.
0: Elle est plus jeune, elle habite à Valence, elle a 25 ans aujourd'hui.
3: Oui, bah ça va, t'es pas obligé de préciser qu'elle est plus jeune.
0: Fleur de l'âge. On a aussi Gabin en 3ème A au collège à Angers qui révise pour le brevet. Et Gabin, on est là, n'oublie pas que même Charlie n'a pas eu son brevet, donc tu pourras faire de la radio derrière. Et Lucie fait une dédicace à son mec, Alex. Bisous les amoureux. Dédicace à

0: Allez, je m'en occupe, à tout de suite avec la story time. Dans 3 minutes, on va parler des trucs à la mode et il y a l'Aerox notamment dedans.
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1: Chaque soir dans le Super Show, c'est votre bande de potes. On vous accompagne en direct, que vous soyez au boulot, à la maison, dans les révisions. On est ensemble, il fait très chaud, donc on essaie de vous faire penser à autre chose. Merci Charlie. Qu'est-ce que c'est que cette petite toux que tu couves?
2: Je sais pas. Je pense que c'est la clim.
1: Bien, approchez-vous.
3: Ah non. Très bien grand.
1: Respirez maintenant.
2: Ah, je ferme la bouche quand même.
1: Ouais. Inspirez et expirez. Inspirez. Restez comme ça. On le tient. On la tient cette. Non, on la tient cette inspiration. Vous la lâchez pas. Vous la lâchez pas. Je vais compter jusqu'à 3 et vous expirez. 1. 1.
3: Il va nous faire un malaise.
1: 1. Et blanc là. 1.
3: Ouais.
1: 3, vas-y, expire parce que ouais.
4: Bon. Ah, je reviens de l'au-delà.
1: Il y avait quoi là-haut? C'était cool? Il faisait frais ou pas?
4: Il y a la non, c'est vrai, il n'y avait pas.
2: Il fait encore plus chaud.
1: D'accord, bon. La story time. Ce soir, on va écouter Jare Aurel qui a fait une vidéo sur TikTok où en fait, elle parle des trucs à la mode. On en parle après, nous aussi, on va débriefer. S'il y a un truc à la mode, vous avez un coup de gueule, 0870 42 48.
5: Trucs qui sont à la mode, mais je suis pas montée dans le train du tout. Premier truc, l'Aerox. Tout le monde en fait, même des meufs que je connais qui n'ont absolument jamais été sportives de leur vie se mettent à faire de l'Aerox. C'est pas un truc qui me fait bander. Quand j'apprends qu'il faut payer 150 euros sa place pour faire du sport, je suis outragée. Donc vraiment, c'est, je rentre pas dans le train du tout. Pareil pour les marathons. Moi, à la base, j'aimais pas courir. Après, j'ai commencé à courir, j'aimais bien, mais je fais 5 km, je suis contente en fait. Donc taper des 40 km et passer 3 heures à courir. Non, bah non, ça me non. Franchement, ça me chauffe pas du tout. Je rentre pas dans le train. J'ai d'autres choses à faire. Ça me give pas quoi. Ça me give trentenaire un peu, je trouve moi. Et j'ai pas envie d'approcher de la trentaine. Le matcha, et ça un peu triste de pas rentrer dans le mood parce que en vrai, ça me donne envie d'aimer, mais j'arrive pas. Genre vraiment, peut-être s'il y a des goûts, faudrait que je goûte matcha avec des goûts fraises ou merdier comme ça là. Mais bon, du coup, c'est juste une petite sucrerie quoi. Mais j'arrive pas. Je trouve que c'est un goût de gazon et tout. J'ai essayé de goûter plusieurs fois. Genre, j'arrive pas.
6: Voilà, mais elle aime rien dans la vie en fait.
1: Alors moi, je suis d'accord avec tout ce qu'elle a dit.
3: Ah ouais.
1: Voilà. Pourquoi? Parce que je suis d'accord avec tout ce qu'elle a dit. Mais je n'ai pris aucun train également de tout ce qu'elle a dit. Voilà.
6: Non, mais l'Aerox, alors moi je m'en fous de l'Aerox. Je trouve ça très bien que les gens fassent du sport. C'est toujours mieux que de ne pas en faire.
3: Ça, c'est bien sûr.
6: En fait, c'est pas tous les événements qui coûtent 150 euros. Tu peux faire de l'Aerox dans ta salle. T'es
3: non,
6: pas obligé
3: mais
6: de faire
3: même,
6: des compétitions.
3: C'est vraiment juste la mode du truc, quoi.
1: Non, mais va dans une salle qui fait que de l'Aerox. C'est 150 balles par mois à Paris.
3: Oui, déjà oui.
1: Où que tu sois en France, hein.
6: Mais non.
3: Ah, si. Non, vers Nancy, c'est 75.
1: Mais oui, mais 75 euros par mois, c'est
3: super
1: cher.
3: Mais bien sûr.
6: Ah ouais, mais c'est cher, même les salles de sport, tu fais rien, c'est 20 euros. Il y a plein qui...
1: 20, 75, les gars, il y a une limite.
6: Non, mais t'as plein de salles de crossfit qui se reconvertissent, t'as là qui donnent des cours d'aerox et tout. En vrai, si tu veux en faire,
3: c'est trop. Là, sur Insta, tu vois que ça, que des gens qui font de l'aerox, c'est vraiment genre histoire de donner un sens à sa vie. Après, c'est super.
6: T'as un algo de sportif, en vrai, tout le monde fait pas de l'aerox. Mais non, mais c'est vrai, moi tu regardes mon algo, il n'y a pas un soleil aerox.
3: Mais si, franchement, c'est devenu la mode, tout le monde fait ça.
6: Hein.
1: Appelez-nous au standard.
6: Je préférais voir l'aerox.
1: 0870 42 48. Les trucs, vous n'avez pas compris. Genre les trucs qui sont à la mode, vous n'êtes pas monté dans le train et on écoute et on ne juge pas dans cette équipe. Morgane est avec nous, salut Morgane.
7: Salut l'équipe, salut Pampan.
3: Salut.
1: Ça veut dire bonjour.
7: Ah, moi, les trucs
1: Attends, tu le laisses discuter parce qu'on va pas y arriver.
7: Vous t'en prie. Oui, t'es beau, Pampan.
1: Ah. Bon, là, voyons, c'est assez rare qu'il parle comme
6: là,
1: ça.
6: Il est très content, là.
1: En général, quand il y a des invités, il sort pas de son box. Hein, ouais. Et là,
4: Je m'en bats la race.
1: Ah, pardon. Morgane, vas-y, c'est quoi l'expression où t'as pas pris le train, là, encore?
7: Ah, moi, c'est les enfants, le langage des enfants, quand ils disent t'es mon pain.
3: Ah oui.
7: Bah, c'est la première fois que mon fils il me l'a dit, je lui ai dit d'aller à la boulangerie.
3: Bah, alors lui dis pas ça parce qu'il va aller dans une pièce où il y a plein de jambos.
1: Voilà, parce que la boulangerie c'est aussi un délire du pain. Hein.
3: Ouais. Ça va avec. Hein.
1: Et ouais, par contre c'est chelou que les enfants en disent ça.
3: Ouais, enfant c'est bizarre. Mais, il a quel âge ton fils?
7: Il a 15 ans mon fils.
1: Ah oui, c'est normal. Tout à fait normal. Oui. Ok, d'accord. Et alors t'as compris quoi là-dessus, Morgane?
7: Bah après j'ai débriefé un petit peu avec lui et là il m'a dit c'est une expression pour dire t'es mon crush.
3: Ouais, c'est oui, c'est ça.
6: Et Morgane, sois rassurée sur quelque chose. Après l'enfer que tu as traversé, ce qu'on a appelé couramment l'enfer du Kouakoubé, le pain, ça va très bien se passer.
1: Ah, si je peux me permettre, Charlie, je peux me permettre en tant que spécialiste d'intervenir. Il y a quand même depuis peu l'enfer du 6-7 qui est apparu.
3: C'est le pire truc au monde.
7: Mais le 6-7 aussi. Ouais. Oui, et puis en plus, là, ils sont en train de sortir des t-shirts 6-7 et tout là.
6: Ouais, trop cool, j'en ai acheté 10.
1: les gens de 15 ans, les enfants de 15 ans, les ados trouvent naze le 6-7. Hein, c'est pour les enfants de 8 ans, le 6-7.
3: 6-7.
1: Ou les vieilles nous.
7: J'ai mon fils qui va avoir 8 ans bientôt là. Donc,
1: Ouais, lui par contre, il est sur le 6-7, il est en plein dans la cible.
6: T'as les deux, toi.
1: J'ai du t-shirt, ça va pas être très cher, un t-shirt 6-7.
7: Hein?
1: Ouais. Bon, il y en a un, il a 8 ans, l'autre 15. Et toi, mon Morgane, va peut-être falloir passer chez Audica là. Ils font le test gratos. Hein. Allez. Yes. T'as un petit bouton dans la main, dès que t'entends un son, t'appuies.
6: Oui, ça peut permettre de savoir un peu.
7: Je l'ai déjà passé, tout va bien de ce côté-là.
1: Bon, bah c'est bien. Bon, Morgane, on te fait un gros bisou. T'es d'où en France?
7: Je suis de Loon Plage, dans le 59.
1: Oh,
3: ça
1: génial.
3: S'appelle Loon Plage, c'est trop mignon.
7: Ouais.
1: Et t'es bien en ce moment là alors?
7: Ouais, je suis bien là, je suis sur le Mans là, je suis en train de rouler là.
1: Et tu fais quoi?
7: Je suis routier.
1: Ah, t'es routier, ok. Ah, bien, ouais. Bon, fais une grosse dédicace à tous les chauffeurs routiers qui nous écoutent en France. Et tiens, je te mets une trompette là pour toi, Morgane. Ça fait plaisir, Morgane, on voit que t'es un vrai là.
7: Allez, bisous l'équipe.
1: Gros bisous.
3: Allez,
1: fais attention sur la route, Morgane. Tu roules jusqu'à quelle heure?
7: Ça marche. J'arrive chez le client à 1h du matin là.
1: Bon bah, tu restes avec nous jusqu'à minuit au moins. Comme
6: t'as
1: ça,
6: pas supporté tes gosses.
7: Vous faites mes soirées tous les soirs, l'équipe, de toute façon.
1: Très bien. Merci, très ça chouette. Fait plaisir. Des gros bisous, Morgane. Tu repasses quand tu veux. Allez. Appelez-nous. Vous aussi au Standard Energy 0870 42 48. C'est quoi le truc à la mode que vous comprenez pas? Il y a Hugo qui est là. Salut Hugo.
8: Salut tout le monde.
3: Salut.
1: T'es d'où, Hugo?
8: Je suis de Beaune dans le 21.
1: Ok, sois le bienvenu, c'est joli Beaune.
8: Merci, ouais, c'est une super ville, moi je kiffe habiter à Beaune.
1: Bah tu nous racontes dans 3 minutes le truc à la mode que tu comprends pas trop après Jungle IEM, c'est le super show énergie en direct. Oh,

0: Jungle IMA dans le Super Show Énergie. Merci d'être avec nous. Chaque soir, on est là et ça bouge pas. Il y a notre Pocahontas qui est là.
1: Tu parles de moi ?
0: Elle est là, Charlie, en pleine forme, comme d'hab.
2: Bonsoir, mes amours.
0: Il y a Marie également qui est là.
1: Ouais, salut tout le monde. Ah ouais, t'as coupé la musique carrément.
0: Salut Marie.
1: Salut.
0: Yes. Voilà, c'est Louis. Ça va, Hugo ?
3: Oui, ça va, et vous ?
0: Ouais, Hugo ?
3: Ouais, vous m'entendez ?
0: Olé ! Voilà, il y a quelqu'un qui dort à côté d'Hugo. Ouais.
2: Ah, je vois bien ça.
0: Hugo, c'est quoi le truc à la mode ?
2: C'est moi aussi, mais bon, on a une gueule.
0: Attends, bouge pas, Hugo, parce qu'on a un
2: brume-moi, mec.
0: Marie, elle a ramené un brumisateur, et du coup, on s'en met
2: un peu. Vas-y, fous-moi plein la gueule.
3: Ça va faire plaisir, ça.
0: Ah, mais c'est exceptionnel.
1: Ah, c'est exceptionnel, j'en pouvais
0: plus. T'as l'éventail aussi, tu peux me passer l'éventail ?
1: Ah, je l'ai pas là.
3: J'adore.
1: Ah, non, c'est dans mon sac.
2: C'est un éventail.
0: Ah, c'est bon, je l'ai.
2: Dès que tu le secoues, il bouge comme ça.
0: Hugo, c'est quoi le truc à la mode où t'as pas pris le train, où tu te poses la question de pourquoi il y a cette hype ?
2: Je parle, brumisateur.
3: Moi, c'est au niveau de tout ce qui est Aerox et marathon. Genre, je comprends pas. Genre, on en voit passer partout. Alors qu'il y a plein d'autres activités.
0: Ah, putain,
1: on est d'accord. On est d'accord.
3: Je comprends pas.
1: Je suis tellement d'accord avec toi.
0: Et Charlie, pour le coup, ne comprend pas notre désaccord.
1: Ouais.
3: Ah ouais ?
0: Allons.
1: Il dit que lui, il voit pas ça dans son feed Insta, mais on est d'accord qu'il y a que ça en fait. Que des gens qui se mettent au marathon, à l'Aerox.
0: Pardon, j'avais.
1: Charlie, ne vite pas quoi, Charlie. Putain, donne.
0: Non. Alors, moi je suis très content pour la pratique sportive.
3: Oui, ça c'est sûr, par contre, bah, mon post-sport et tout, ça prend, c'est cool.
0: Allez, ça, je suis tombé, t'es la première dans la flaque. Non, mais oui, après, bon, il y a d'autres sports, évidemment, mais c'est les sports à la mode, c'est normal, qu'il y ait des gens qui en pratiquent, voilà, c'est très bien. Moi, je suis très content que les gens fassent du sport. Si les gens veulent claquer de l'oseille dans le sport, bah voilà, tant mieux, s'ils ont le pouvoir d'achat, qu'ils achètent
1: les
0: nouvelles baskets.
1: C'est une belle addition, oui, mais bon.
0: Tu fais du sport ou pas, toi, Hugo ?
3: Ouais, moi, je suis coach sportif.
0: Ah, bah, en plus ! Ah, bah, non, bah, attends, donc t'es bien placé pour le dire, normalement.
3: Ouais, mais en fait, j'adore en fait le fait que ça se mette en place, que les gens prennent soin d'eux et tout ça, je suis totalement d'accord. Mais en fait, c'est tellement plus le côté marketing qu'il y a derrière, à vouloir à tout prix en fait le mettre en valeur et tout, alors qu'au final, bah.
1: Ah, c'est parce qu'ils font des très belles photos hein, à l'Aerox.
3: J'avoue, ouais, c'est vrai que.
0: Ouais, et puis ça a été récupéré par des mecs d'école de commerce, donc ils veulent faire du business de ouf.
3: Ah ouais, c'est pour ça. T'as bien raison.
0: Ouais, non, mais c'est comme le crossfit. Il y a une époque où le crossfit aussi, il y avait les séries sur Netflix qui sortaient.
3: Une grosse vague sur le crossfit.
0: Sur les crossfit games et tout. Sauf que le crossfit, c'est pas du tout accessible au grand public. En fait, c'est des mecs qui sont déjà baraqués de ouf de base.
2: Mais l'Aerox, c'est pareil.
0: Ah, énorme.
3: Ouais, je suis d'accord avec.
0: Et l'Aerox, c'est vachement accessible. C'est ça qui est cool. C'est que dans l'Aerox, t'as pas d'haltérophilie.
3: C'est accessible.
0: Ah bah oui. Mais non, mais c'est pas l'Aerox. Me dis pas que l'Aerox, c'est accessible pour un entraînement. Faut y aller. Enfin, c'est comme le crossfit.
2: Évidemment, le marathon, c'est hyper accessible, c'est-à-dire que tout le monde peut courir un marathon, sauf si t'as pas de pépin physique, tu t'entraînes, tu peux courir un marathon. L'Aerox, c'est pareil. L'Aerox, tu t'entraînes, il y a pas d'haltérophilie dans l'Aerox. C'est ça la différence avec le CrossFit, c'est que t'as pas besoin d'être un crack en muscu de base pour en faire. T'as juste besoin de travailler ton cardio.
0: Oui, mais t'as besoin de bosser avant. Donc
2: il faut s'entraîner comme tous les sports. Évidemment.
0: Dans ce cas-là, le saut à ski c'est accessible aussi. Il faut s'entraîner, tu vois.
3: Pour moi, je pense que le marathon est plus accessible que l'Aerox. Hein.
0: Oui, bah la course à pied pour le coup c'est le sport le plus accessible. C'est-à-dire que t'as des pieds, bah, vas-y, mets-en un devant l'autre de manière assez régulière.
3: Les gens font pas pied. Comment ils font du coup ?
0: Non, mais c'est vrai. L'Aerox pour le coup c'est un sport qui est très accessible. Alors oui, ça coûte cher parce que le matos ça coûte cher. Et encore, il y en a beaucoup qui font les économies sur le t-shirt, j'ai l'impression. pour le coup, tout le monde peut en faire et à moins de. Enfin, si t'as pas de pépin physique de base, tu peux y arriver à faire de l'Aerox.
1: Oui, d'accord, mais il faut que tu t'inscrives dans une salle. On le disait, la salle c'est 150 balles par mois ou minimum 70 balles par mois.
3: Au moins,
1: c'est
3: super cher.
0: Il y a des sports plus chers que d'autres.
1: C'est accessible à tous.
0: Physiquement, c'est accessible. Hugo, c'est combien un bon chez toi, un abonnement dans une salle d'Aerox ?
3: Il n'y a pas vraiment de salle d'Aerox, il y a du crossfit et le crossfit ça doit être dans les 50-60 euros.
0: Ouais, c'est ça.
3: Ça dépend, plus tu prends de séances, plus ça coûte cher en plus.
0: Ouais,
1: oui, c'est ça, c'est parce que c'est pas en illimité à 50 balles.
0: Mais c'est les sports où t'as forcément besoin d'un coach ou où tu prends beaucoup de place dans une salle, t'as besoin de matos, donc oui, ça coûte cher évidemment.
3: C'est
0: mais
3: ça.
0: Maintenant, même les licences, ça coûte cher hein, dans les clubs, dans les assos et tout, ça coûte super cher. Hein.
2: Non, pour moi, mon asso, tout pour Louis, d'accord. On a fait des tarifs assez bas là-dessus. si vous voulez adhérer à l'asso, c'est pas cher.
0: Mais tu sais, quand tu fous tes sous dans une licence sportive, bon, normalement, c'est pour prendre soin de toi et t'investis sur toi. Donc,
2: ça, c'est vrai.
0: C'est des sous bien dépensés. Tu dis, vas-y, je fais deux commandes Uber de moins dans un mois, mais ça me paye ma licence. C'est beau ce que je dis là.
2: Putain, c'est énorme.
0: Et tu veux pas te présenter
3: faut l'écrire.
2: Tu veux pas faire le 20h TF1 dire, oui, j'ai une candidat.
0: Je serai le candidat
2: des Français.
0: Des Français.
4: Vas-y, bah, je te fais dans ton oreillette.
2: Bah, parce oui, que bah, moi, j'ai pas d'inspi.
4: Oui, pardon.
2: Je suis un candidat, donc je me fais dicter.
4: Attends, bah, bouge pas. Attends, bah, tu sais quoi? Attends, on va faire un truc, je te le dis vraiment dans l'oreille. Okay. Du coup, les gens ne vont pas l'entendre. Tout ce que je vais dire, je vais le souffler à Charlie. Tu prends pas.
2: Tu peux mettre la Marseillaise?
4: Oui, bien sûr.
0: Bah, oui, quand même.
2: Tu nous excuses, Hugo, on fait une déclaration.
4: Pardon, Hugo, on se présente juste à l'élection présidentielle.
1: Il faut. Bouge pas.
0: Et après, on va écouter le nouveau Taïk.
4: Parce que le président, il est tellement cool.
0: Cool.
4: Bon, tu dis quand t'es prêt.
0: Est-ce que moi, je suis prêt.
4: Tu veux quoi? Tu veux en ré, en do, la Marseillaise? Tu la veux comment? J'ai tous les...
0: En ré.
4: En ré? Orchestre? 3, 4, 5, 6, 7 et 8. Je te parle dans l'oreille.
0: Ouais, vas-y.
4: Française, français. Ce soir...
0: Bah, parle plus vite aussi. Attends, vas-y, attends 2 heures.
3: Il a pas son speech, il a pas
4: ton. Oui, c'est oui, même lui, il sait pas quoi dire. Attends, j'y vais. La première fois que je fais ça.
0: Présente mon programme.
4: Oui, bah, c'est bon.
0: Bah,
4: Française, français, je vous annonce ce soir que je serai le candidat à l'élection présidentielle. Je serai le candidat de tous les Français, le candidat qui représente le peuple. Ce soir, je cherche le renouveau. Je veux intégrer ce programme dans un nouvel élan patriotique. Je souhaite donner tout mon argent à Louis. Également que les Français donnent eux aussi leur argent à Louis.
2: Ouais, Charlie, c'est très Charlie, beau ce que tu dis, bravo. Ouais. Hein, franchement, bravo Charlie.
4: Et je tiendrai mes engagements.
2: Bravo Charlie.
4: Contrairement aux autres qui, eux, ne tiennent pas leurs
2: Charlie
4: engagements.
2: Charlie président.
4: Merci.
2: Bravo.
4: Merci à tous.
2: Bon, Hugo, on te fait un bisou sans transition. On s'écoute K-pop Demon Hunter. Voilà.
3: Merci à vous. Bonne soirée.
4: Bisous Hugo.
1: Bisous.
4: Bisous Hugo.
2: Il y a le président qui est pampan qui te fait un bisou.
4: Ah,
1: ils s'en foutent.
2: C'est normal. Ouais. C'est con, Hugo, on a filé Matignon. Hein.
1: Ah merde.
2: Ah, c'est dommage, c'est passé à ça. Ce sera pour Marie.
1: Ah non.
2: Tu veux pas?
1: Non, ça va, merci.

0: Bienvenue sur Énergie, tous les soirs on est là en direct et ça bouge pas, 22h43, ça s'appelle le Super Show Énergie. Dans un instant, on va vous offrir un vidéoprojecteur, ça ouais. C'est le truc qui va vous régaler. Il y a la Coupe du Monde qui va arriver bientôt. Vous allez avoir un vidéoprojecteur à la maison, là, ça va inviter tout le quartier, toute la Smala, tous les potes. Pour ça, faut jouer avec nous, à qui on pense. C'est le 0870 42 48 et le principe du à qui on pense, il est tout de suite dit par Pampan. On écoute les règles. Attends, j'ai oublié que c'était un cheval. Tu peux le faire, Marie ?
1: Oui, bien sûr, je peux le faire, oui. Vous avez 45 secondes pour trouver la personnalité réelle ou fictive à laquelle on pense. 45 secondes pendant lesquelles vous posez toutes les questions que vous voulez. Et nous, on peut répondre par oui ou par non.
0: Les inscriptions, c'est maintenant.
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0: Et ça sera le même numéro tout à l'heure pour passer au pendule de Marie. Chaque soir, chaque lundi et le mercredi, vous pouvez poser vos questions. Marie répond avec le pendule qui bouge en fonction de ses énergies. Et je précise qu'il y a l'image sur Twitch. C'est-à-dire que si vous écoutez la radio, que vous vous dites c'est des conneries, ça marche pas, libre à vous de penser ça. Même si on a pas mal de feedback positif quand même sur cette histoire depuis septembre.
1: Quand même, hein.
0: Mais il y a l'image et vous voyez vraiment le pendule qui bouge sur Twitch. Moi, j'y croyais pas, je vous le dis honnêtement, au mois d'août. J'y crois, ça y est, maintenant, c'est fini.
1: Oui, ah en plus, je cale ma main pour qu'elle bouge pas, etc. Elle est posée contre quelque chose. Donc,
3: le ventilateur, il a un ventilateur. Il est à puissance 8 devant.
1: Non, mais là, maintenant, pendule. Mais je le couperai pour
0: j'ai
1: le pendule.
0: J'ai jamais vu un ventilateur aussi puissant.
3: Mais sans voler.
1: C'est pas un Dyson.
3: Jack et Carla.
0: Ouais, c'est ça. Ah, mais ton nom sur le pendule.
3: C'est beau.
0: Ouais, donc du coup, c'est quoi les questions qu'on peut te poser, Marie? C'est dans une heure tout pile. Hein.
1: Ouais, vous pouvez poser tout plein de questions sur votre vie perso, par exemple. Est-ce que je dois rester en couple avec cette personne? Est-ce que cette personne est intéressée par moi? Est-ce que je dois me lancer dans cette nouvelle aventure? Ça marche aussi pour le boulot. Charlie renifle plus loin, ça fait quoi? Insupportable.
3: C'est pas moi, c'est Lou.
1: Ça marche aussi pour le boulot.
0: Premier degré, ça ferait énormément rire que sur une grosse radio sérieuse.
3: Les mecs en font, c'est l'horreur. Mais t'écoutes bien sur les radios, il y en a plein qui le font.
0: Hein. C'était sur l'interview de Raphaël Glucksmann le matin, là, tu sais.
3: D'accord. D'accord, donc oui, donc monsieur Glucksmann, donc vous n'êtes pas encore candidat officiellement là, à la présidentielle. Hein. C'est horrible. Pardon, je vais t'arrêter, c'est dégueulasse.
0: J'en peux plus.
1: Bon appétit si vous êtes à table.
3: Non, mais tu sais, en hiver et tout, tu les sens, les mecs, ils se raclent la gorge et ils renifent. Tu les sens, le mec, il tout de suite la météo. T'entends, c'est dégueulasse.
1: Ça y est.
0: Bon, donc Marie, on peut t'appeler par le pendule, c'est ça que je voulais dire.
1: Oui, quoi, c'est ça, 0870 70 42 48, le numéro, il est gratuit.
0: Mais nickel.
1: Mais pas la consultation, par contre.
0: Pourquoi, c'est combien la consulte?
1: Bah, je sais pas, c'est toi qui fixes les prix.
0: Non, mais moi, alors, en vrai de vrai, là, c'est gratuit à la radio et tout. Mais j'ai vraiment dit, on en parle à chaque soirée avec Marie, je dis à un moment, je vais te lancer un business, quoi.
3: C'est vrai.
1: Ouais, franchement, si ça me ramène de l'argent en plus, why not, hein.
0: Bah ouais,
3: mais bien sûr.
0: Oui, Charlie, tu disais.
3: Mais non, mais ça, en vrai, il y a un vrai business. Il y a un vrai business. On est d'accord ou pas?
0: Ah, c'est vrai.
3: Tout le monde adore le pendule.
0: Bien sûr. Même
1: pour toi.
3: Ouais, moi je m'en branle un peu.
0: Bon, appelez-nous pour le vidéoprojecteur. C'est dans 3 minutes après Julien Lib. 0870 42 48. C'est votre bande de potes. C'est le Super Show Énergie en direct. Je pense à la...

0: C'est le Super Show Énergie, on est en direct et c'est comme ça chaque soir, 22h minuit avec Marie qui est là comme d'hab, Charlie aussi en direct. N'importe quoi cette équipe, je veux dire, là, c'est, ça parle dans tous les sens. On est sur Twitch en fait pendant les musiques, pendant les pubs et du coup vous pouvez passer avec nous, poser vos questions, discuter sur le chat. Et là Marie était très dissipée sur le chat Twitch.
1: Mais pas du tout, j'ai commencé à boire une gorgée d'eau, tu m'as fait rire. J'ai voulu m'écarter pour pouvoir avaler mon eau tranquillement. Tu m'as bloqué, donc j'ai craché par terre, voilà. Et du coup, sur Twitch, ils ont
0: c'est
1: clippé ça, ils vont publier ça.
0: T'as pas réussi à avaler, en fait, Marie.
1: Non, j'ai pas réussi.
0: Ouais.
1: C'est rare.
0: Ça arrive.
2: Oh, c'est dégueulasse, Marie.
1: Mais mon
2: nom,
0: Non, mais c'est... c'est pas la DA de l'émission.
1: C'est fou. C'est horrible, je parlais pas de ça. Mais c'est fou d'avoir les idées aussi déplacées.
0: Bah, c'est en fait, non.
3: Déplacées, pas mal placées. Voilà, déplacer les idées.
0: Allez, on joue. Voici le à qui on pense.
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0: Vidéo projecteur à gagner ce soir. Il faut trouver dans les 45 secondes la personnalité réelle ou fictive à laquelle on pense. Vidéo projecteur Philips Neopix. Et on prend quelqu'un au standard. Tant qu'on n'a pas un gagnant ou une gagnante, le jeu ne s'arrête pas d'ailleurs. Salut, qui est là?
5: Salut, c'est Loïc.
0: Salut Loïc, t'es d'où?
5: Salut, je suis à côté de Strasbourg.
0: À côté de?
5: Strasbourg.
0: Ok, où ça?
5: À Guenot.
1: Ah oui, je connais.
0: À Guenot, c'est connu.
1: Bon, ouais, la grand-mère de mon ex habitait là-bas.
0: Ah bah super.
5: Ah ouais, ok.
1: On embrasse. Enfin, je pense qu'elle est... Oh non, c'est horrible ce que j'allais dire.
0: C'est glauque. Ah, c'est glauque là ce que tu viens de faire.
1: Pardon. Non mais c'est il y a de longues années, elle était un peu mal en point mais...
0: Ah bah si c'est ton ex, on sait que c'était il y a de longues années, ça c'est sûr.
1: Ouais, ouais, ça remonte, oh là là, on s'en souvient plus trop d'ailleurs. Hein.
0: Comme on dit, tard l'époque.
1: Tard l'époque, ouais, tout à fait.
0: Loïc, t'es prêt?
5: Je suis prêt.
0: Allez, 45 secondes, tu veux jouer avec Charlie ou avec Marie?
5: Je vais jouer avec Charlie, s'il te plaît.
0: Eh ben c'est parti.
2: Oh putain, ça fait longtemps que je n'ai pas joué, merci Loïc, tu aimes bon. Hein.
0: Bonne chance Loïc, top, on y va.
5: Personne réelle ou fictive réelle?
3: Pardon?
2: C'est un personnage fictif.
5: C'est un personnage fictif, ok. Homme, femme?
3: Ni l'un ni l'autre. Plutôt masculin.
0: Yel.
5: Alors, univers, c'est film?
3: C'est dans un personnage de film, ouais.
5: Ok, alors plutôt Marvel?
3: Non, pas Marvel.
5: Disney?
3: Non, c'est pas Disney.
2: Il est dans l'univers Disney.
1: Non, c'est pas Disney du tout.
3: Non,
1: c'est pas Disney.
3: Ah non, c'est pas Disney. Ah mais non, je comprends. Non, c'est pas Disney. Pas Star Wars non plus. Star Wars c'est Disney.
5: Il est méchant.
3: Il est il est gentil.
5: Gentil. Connu.
3: Ouais, très connu. C'est sûr que tu le connais. Mais c'est dur là. En premier, t'as déjà fait un bon taf, en vrai.
1: Non, et puis t'es pas aidé par Charlie là pour le coup.
3: Non, mais oui.
0: Ouais, très mauvais personne pour jouer, c'est compliqué.
3: Ouais.
1: Peut-être pour ça que ça fait longtemps que t'as pas joué.
0: Loïc.
5: Ouais.
0: Ben un gros bisou, merci d'avoir joué avec nous.
5: Merci à vous, à plus.
1: Bisous Loïc.
0: Tu repasses quand tu veux sur Énergie, on te fait des gros bisous. Qui est avec nous? 0870 42 48, allô?
6: Salut, c'est Emeline.
1: Salut Emeline.
0: Ça va? T'es
6: d'où? Ça va, moi je suis du Creusot en Seine-et-Loire.
0: Oh le Creusot. On t'a déjà eu il y a pas longtemps, non?
6: Ouais.
0: Je vais te dire un truc, Emeline. Pourquoi? Parce qu'en fait, je t'avais dit que j'étais allé au Creusot.
6: Oui.
0: Ouais, et j'ai vu à quoi ça ressemblait. Il n'y a pas 15 000 personnes qui peuvent nous appeler du Creusot. Donc c'est pour ça, tu vois, tout de suite, j'ai eu le.
1: Oh,
0: ça
1: le
0: m'a
1: déclic,
0: fait tilt.
1: Ouais.
0: Voilà. T'es passé genre avec nous il y a deux semaines, trois semaines, non?
6: Oh, ouais, un peu plus que ça, oui, je crois. J'ai plus les dates en tête, mais oui.
0: Et ben c'est comme si c'était hier dans ma tête.
1: Oh, ouais, c'est mignon.
0: Depuis, je dors peu.
1: C'est-à-dire.
0: Moi, je voulais trop mentir.
6: Ça devient inquiétant. Quand même, hein,
0: ouais, j'ai pas la suite. Emeline, t'es prête pour jouer avec nous?
6: Oui, carrément.
0: Bonne chance. On y va après le récap de Marie et tu joues avec Charlie. T'as 45 secondes pour le vidéoprojecteur.
1: Emeline, on cherche un personnage fictif. On sait qu'il est genré au masculin, que c'est un personnage qui est dans des films. Il est gentil et on sait que c'est pas un Marvel, pas un Disney et c'est pas dans l'univers Star Wars. Ok?
6: Ok, d'accord, pas de souci.
1: Allez, c'est parti.
6: C'est un film d'animation ou pas?
3: C'est un film d'animation, ouais.
6: Ok. Est-ce que c'est l'univers DreamWorks?
3: Exactement.
6: Est-ce que c'est le croque-mou dans Dragon?
3: Non, c'est pas croque-mou.
6: Ok. Est-ce que c'est un personnage associé à un animal?
3: Oui, c'est un animal fictif qu'on cherche.
0: Allez, c'est bien là, vas-y, vas-y.
6: Ok. Est-ce que c'est un insecte?
3: C'est un quoi?
1: Non, pas un insecte.
3: Ah non, pardon, pas un insecte. Ah, là, tu mets la musique super fort, là, avec ses couilles, j'entends rien.
6: Ok, un animal qui ressemble à ce qu'on peut trouver en réel?
3: Oui, bien sûr, c'est un animal qui existe, que tu vois souvent.
6: Ok, est-ce que c'est un chien?
3: Non, c'est pas un chien.
6: Oh,
1: t'as tellement bien joué.
3: Oui, c'est vrai que t'en vois tous les jours des pandas.
1: Bah, dans l'univers DreamWorks, oui.
0: Des Kung Fu Panda, c'est qui lui, yo?
3: Mais non, mais Emeline, elle me dit un animal que tu vois tout souvent.
1: Non, que tu vois dans la vie réelle. Tu peux voir un panda dans la vie réelle, ça existe, tu sais.
3: Oui, mais
1: dans
3: bien sûr, le 16e arrondissement de Paris, il y en a beaucoup.
1: Mais c'est
0: pas un panda.
1: Qu'est-ce que tu racontes?
0: Mais
1: j'ai
0: fou, t'es mauvais joueur ou quoi?
3: Et pas du tout.
1: Mais un panda, ça existe dans la vie.
0: Marie, à quel moment dans ta life tu vois un panda?
1: Mais t'en vois partout, t'en vois à la télé, t'en vois dans des zoos,
0: les pubs de Bova, c'est un panda sur la pub.
3: Vous êtes des malades. Ouais, bien sûr, t'en vois très souvent des pandas. Non, c'est un animal qu'on voit souvent, qu'on côtoie.
6: Ah, ok.
0: J'ai pas un panda, Marie, putain. T'en vois jamais de panda.
1: Mais c'était pas sa question, c'était est-ce que c'est un truc qu'on connaît dans la vie réelle? C'était ça sa question, Emeline.
3: Déjà qu'Emeline, elle était un peu deg d'avoir perdu. Là, ce que tu fais, Marie, tu l'enfonces.
1: Non, mais tu vois,
3: c'est terrible.
1: C'est ça le problème de jouer avec Charlie.
3: Désolé, Emeline, désolé. T'as super bien joué, on a vachement bien avancé avec toi.
1: Emeline, t'es la meilleure. La prochaine fois, ne prends pas Charlie pour jouer avec toi.
0: Super. Emeline, on te fait un gros bisou.
6: Pas de soucis, bisous à vous, au revoir.
1: Bisous.
0: Merci les amis, là il y a un vidéoprojecteur Philips Neopix à gagner. On cherche un personnage fictif de dessin animé.
3: Non, Marie, c'est pas un dragon de Komodo, parce que on n'en voit pas souvent. Non,
0: mais vous l'avez
1: Charlie,
0: là.
1: Je vais me lever.
0: Appelez-nous.
1: Ça va mal se passer.
0: 0870 42 48. Le numéro il est gratuit, vous avez toutes vos chances.
1: C'est pas une licorne!

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2: Si vous trouvez ce soir, vous gagnez le vidéoprojecteur Philips Neopix. On sait que c'est un animal, que ce n'est pas un panda, que ce n'est pas une licorne, que ce n'est pas un chien. 0870 42 48, vous avez 45 secondes à chaque fois. Et tant qu'on n'a pas un gagnant, une gagnante, on continue de prendre quelqu'un au standard. Allô, qui est là? Allô?
3: Oui.
2: Bonjour, c'est qui?
3: C'est Jessica.
4: Salut.
2: DJ, ça va?
3: Ouais, ça va et vous?
2: Bah ouais, super. T'es d'où?
3: Eh ben, je suis de la ville d'Antony, dans le 92.
2: Ok, pas très loin de Paris.
3: Exactement.
2: Très bien, sois la bienvenue. Est-ce que t'as une idée pour l'instant de la personne fictive à laquelle on peut penser?
3: Bah, à peu près, mais bon, je sais pas si j'ai la bonne réponse.
2: Alors, je te propose tout de suite de jouer.
3: Ouais.
2: Zizette. Ou l'autre. Allez, on y va, 45 secondes. Top, c'est parti.
3: Alors, est-ce que c'est dans le film Madagascar?
5: Non, c'est pas dans Madagascar.
3: Ok, on a dit l'univers de DreamWorks, hein, c'est ça?
5: Ouais.
3: Ok, est-ce que c'est dans Shrek?
5: Oui, c'est dans Shrek. C'est un personnage de Shrek.
3: Est-ce que c'est le dragon? Non, on a dit pas le dragon. Est-ce que c'est l'âne?
5: Non, c'est pas l'âne.
3: Est-ce que c'est le chat beauté?
5: Non, c'est pas le chat beauté.
3: Oh mince.
4: C'est le chat autre chose.
5: C'est un chat, mais c'est pas le chat beauté. Chat
4: de pas... Il s'appelle différemment.
5: Je peux pas l'accepter, beauté. C'est pas son nom.
3: Mince. Chat. Et c'est un chat?
5: Oui, c'est le chat, comment il s'appelle?
4: C'est le même, c'est celui-là, mais c'est pas
2: le chat beauté.
4: En fait,
2: c'est lui, mais tu le prononces pas bien, et du coup...
3: Ah oui, mince. Purée, non, c'est pas le chat beauté, c'est le chat... Ah, je sais plus.
5: C'est une autre lettre
4: au début.
3: Le chat poté, poté, le chat poté.
4: C'est bon, elle l'a dit sur le compte.
3: Le chat poté.
4: Non, arrêtez.
5: Ah bah...
3: S'il vous plaît.
4: Non, arrêtez, elle l'a dit sur le gong.
2: Attends, bah on va demander à l'huissier qui est là. Elle est sur le gong. Moi, je suis obligé d'appeler l'huissier. Attendez, ouvrez la porte, qu'on le fasse rentrer. Attends, tu boutes pas, Jessica.
5: Ah ouais,
2: on va le faire. Fasse l'huissier. Rentrer l'huissier.
4: Bonsoir. L'huissier.
2: Oui, il s'appelle Lucien, l'huissier.
4: J'ai compris, Lucien.
2: Lucien, est-ce que vous pouvez rentrer?
4: Lucien.
2: Bonsoir, Lucien.
4: Bonsoir, maître.
2: Bonsoir. Est-ce que vous avez entendu ce qui vient de se passer à la radio? En fait, Jessica a répondu sur le gong parce qu'elle avait dit chat beauté.
4: Non,
2: du tout. Vous pouvez pas l'accepter.
4: J'ai pas entendu du tout.
2: J'ai pas entendu. Mais qu'est-ce que vous foutez alors?
4: Je suis aux toilettes.
2: D'accord.
4: Pardon, je fais 2 minutes off.
2: Non, parce que... ouais, mais c'est les 2 minutes où faut bosser en
4: bah
2: fait.
4: Ouais. J'ai pas entendu, pardon.
2: Vous êtes du
4: GSM.
6: J'habite effectivement à côté de Nogaro.
2: D'accord, c'est pour ça.
6: Oui.
2: Faites de la voiture ou pas? Rien à voir. Non, c'est...
6: Ah, au circuit, je suis allé plusieurs fois, oui, bien sûr.
2: D'accord.
6: Mais là, c'est vraiment, je suis pas allé tous les week-ends avec les gosses et tout.
2: D'accord. Bon, donc du coup, on fait quoi? Parce qu'en fait, elle a répondu sur le gong, chapeauté. Mais le gong avait déjà eu lieu.
6: Quel est le si on peut me résumer, rappeler rapidement juste le principe du jeu.
4: En fait, le jeu, c'est 45 secondes.
2: Vous avez vraiment rien à branler de votre travail, quoi.
6: Moi, je travaille pour Chéri FM.
2: Ouais, d'accord.
4: Ah oui, d'accord.
2: Bon, je vais expliquer le
4: 45
2: jeu.
4: Secondes pour trouver la personnalité réelle ou fictive à laquelle on pense. Aujourd'hui, on pensait au chat poté. Sauf qu'elle a dit le chat beauté au début.
6: D'accord.
4: Et sur le gong, elle a dit le chat poté. Ouais. Vraiment sur le gong. Ouais, dernière seconde,
2: la
4: quoi.
2: La tuile.
6: Il faudrait que j'écoute l'extrait que dans d'autres conditions là je peux pas me permettre de donner une décision maintenant.
4: Ah oui, vous pouvez pas vous prononcer.
2: Mais votre choix est fait quand même.
6: Mais je pense savoir.
2: Mais vous,
4: ah, donc
2: pour
4: votre choix est fait.
2: Il est trop tôt.
6: Je ne pourrais pas vous donner ma décision, mais en tout cas sachez qu'elle est prise.
2: D'accord. Alors est-ce qu'on peut peut-être l'avoir quand même la décision?
6: Vous ne l'aurez pas tout de suite.
2: Mais elle est prise.
6: Il faut le temps que je me décide. Mais en tout cas une chose est sûre, c'est que je sais.
4: D'accord.
2: Mais c'est...
4: Et alors c'est combien de temps à peu près pour dire la décision?
6: On est combien? 27. Moi je bosse pas vendredi, j'ai pris ma journée. On va par Castérix avec les gamins. Je peux vous dire maintenant.
4: Oui,
2: ça nous arrangerait.
4: Mieux, ouais.
2: Le présent, c'est un vidéoprojecteur Philips Neopix.
3: Avec les doigts.
6: Ça change beaucoup quand même. Je savais pas qu'il y avait un cadeau. Je pardonne. Hein.
2: Non, mais il n'y a pas de problème. On est là pour ça aussi. Hein. T'es pas pressé. De toute façon, Jessica, t'as rien à faire ce soir.
3: Non, bah, passer du temps avec vous, c'est tout.
2: Voilà. Non, parce que là, on n'est pas du tout en train de prendre en otage l'antenne. Hein. C'est cool, Lucien.
6: Attendez, je vais juste demander à mon assistant.
7: Salut, c'est Franck Leboeuf.
6: Bonjour, Franck. Ouais. Ouais.
2: J'ai le téléphone, hein, excuse-moi.
4: Ça délibère là.
6: Ciao. Ok. Ouais.
4: Il est bavard ce Franck, hein.
6: Ok.
2: J'ai un peu l'impression que c'est apprendre ou à laisser.
4: Oui.
2: Tu sais, la musique, ça fait un peu genre.
4: Le banquier vous propose.
2: Le chacal.
0: Non, non, j'aurais rien fait le week-end dernier.
2: Bon, hey, Lucien, faut donner la réponse.
0: Pardon, excusez-moi. Bon, alors, on s'est mis d'accord avec mon associé.
7: Salut, c'est Franck Leboeuf.
0: Franck. C'est en pleine reconversion dans le milieu du juridique. On va l'accorder pour cette fois.
4: Ah.
2: Attends, mais non, je sens qu'il y a un mais.
0: Mais non, faisons pas un exemple, puisque on est vraiment dans la limite de la règle. Donc, faut faire attention. Mais pour cette fois, c'est bon, c'est gagné le projecteur. Bravo.
3: Merci.
2: Bravo.

0: Expliquer pourquoi on parle d'Anouk. Moi, je pense qu'il faut dire un peu les choses à la radio parce que vous nous écoutez tous les soirs, vous êtes avec nous tous les soirs en direct. Et il faut un peu qu'on vous partage nos délires.
1: Bien sûr.
0: Il y a pas longtemps, on s'est refait avec l'équipe le flambeau.
2: Ouais.
0: Où à la fin du flambeau, il y a Jean-Guy qui arrive.
3: Ouais.
0: Si vous avez pas vu la saison, il y a en fait c'est une parodie de Koh-Lanta. Et à la fin, au dernier épisode, il y a un gars qui arrive qu'on n'a jamais vu de toute la saison, mais tous les candidats le connaissent. Et même le présentateur dit, bah attends, c'est Jean-Guy, tout le monde le connaît.
2: C'est notre meilleur ami, Marc. Voilà.
0: Et c'est la vanne vraiment qui est très très forte dans le flambeau. Et ben, il nous arrivait exactement la même chose dans cette équipe. Où nous avons des réunions avec Énergie qui sont très sérieuses, hein, toutes les semaines, en Zoom. Et il y a deux semaines, il y a une fille qui est arrivée qui s'appelle Anouk.
1: Ouais, bien sûr.
0: Que nous, on n'a jamais vue de notre vie.
3: Et mais... qu'on nous a présenté comme si ça faisait 10 ans qu'elle était là, quoi.
0: Non,
3: en réunion.
0: On nous l'a pas présentée.
3: Non, on nous l'a annoncé, genre, oui, donc Anouk, c'est important qu'elle soit là.
0: Mais surtout, elle s'est connectée à la réunion. Nous, on était là dans le studio et tout le monde a dit bonjour à Anouk. Salut Anouk. Ah, ça va Anouk et tout.
1: C'est elle qui avait la réponse à toutes les questions.
0: Et nous, on sait pas qui c'est en fait encore aujourd'hui.
1: On l'embrasse.
0: Et on a demandé à quelqu'un quand même, on va pas dire son nom.
1: Ouais.
0: On a demandé à Guillaume.
1: Bien sûr.
0: Qui était Anouk. Bon. Et il nous a répondu, elle bosse avec, il nous a donné un blast qu'on connaît pas.
1: Stéphane, je sais pas quoi. Voilà.
0: Donc si là, à l'avenir, dans le Super Show, vous entendez Anouk, sachez que c'est cette personne. On sait pas qui c'est.
3: Mais attends, elle est sur Paris. Non, elle est pas sur Paris, Anouk.
0: Mais je pense qu'elle travaille dans le bâtiment, moi, à mon avis.
3: Quoi? Après, c'est un peu inquiétant pour vous, hein, parce que moi, autant je suis là depuis août, que je l'ai pas croisé encore, pourquoi pas?
0: Attends, bouge pas, j'appelle Guillaume, il va me dire avec qui est boss.
3: Vous, ça fait des années que vous êtes là quand même, les gars.
0: Attends, bouge pas.
1: Ça fait 8 ans que je suis là, Louis, 10 ans.
3: Bah, c'est très grave de pas connaître Anouk. Est-ce qu'on peut appeler Anouk? On n'a pas son numéro.
1: Non, mais je crois que j'ai le numéro. Parce qu'on ne connaît pas, donc on aimerait juste faire connaissance.
0: Attends, j'appelle Guillaume, il va me dire. C'est lui qui nous a renseigné la première fois.
1: Peut-être que notre.
4: Oui, oui.
0: Ouais, Guillaume?
4: Ouais.
0: Elle bosse avec qui déjà, Anouk?
4: Avec ça va te faire rire. Avec Fabrice Meunier.
0: Et voilà. Fabrice Meunier. Merci Guigui.
3: Merci Guillaume.
0: Ah, parce que t'es en direct là. Ouais.
4: Ah, d'accord, voilà.
0: Bisous, à demain.
3: Bisous.
1: Ciao.
4: Salut.
0: Ciao.
1: Ciao.
0: Ciao.
1: Ciao.
0: Voilà, bon, bah c'est Fabrice Meunier. Bon,
3: c'est super.
0: C'est énorme ce qui se passe.
3: On les embrasse les deux. En
0: bah putain. Tous. Et on a hâte de la réunion demain.
3: Ah, ah oui, c'est demain.
0: Ah, ouais, c'est
3: vrai.
0: Bon voilà, bienvenue sur Énergie, au moins vous connaissez notre quotidien.
1: Ah ouais, super.
0: Voici Time Impala et Jenny. On revient dans 3 minutes, on est là jusqu'à minuit. Et avant minuit, le pendule de Marie, vu qu'on est mercredi.
3: Ouais.
0: Pendule de Marie et Pampan ce soir. Ah, il a sur ses sabots, il a.

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2: Et nous. On se voit, mais on sait qu'on devrait pas. Il est 23h10, on est en direct. Bon courage s'il fait chaud là, si vous êtes au boulot et que bah voilà, c'est un peu galère de bosser, on pense à vous. On est ensemble, nous tous les soirs, 22h minuit, sur en direct et ça bouge pas. Il y a vos messages aussi qui arrivent sur Insta, Energy Music Only, pour écrire sur le compte de la radio. Et nous, le nôtre, c'est Super Chaud tiré du bas Energy.
3: Ouais.
2: Il y a Juju qui est avec nous, qui lit les messages. Elle est où Juju d'ailleurs? Elle est pas venue ce soir là.
3: Juju!
4: Elle est en train de regarder des vidéos de mecs en train de faire des tractions sur Insta.
2: Est-ce que tu peux l'appeler discrètement, Charlie, s'il te plaît?
4: Ah oui, bien sûr. Merci.
3: Elle regarde des vidéos de Gareth Graham. Qui est dans la série Off Campus.
2: Mais c'est bien, elle bosse sur les réels de l'émission, c'est
3: cool. Oui, oui, oui.
2: Ça va, Juju?
5: Ah ouais, bah ouais.
3: Mais... Oui, mais pourquoi on lui a pas installé son micro aussi? Je comprends pas.
2: C'est vrai, ouais, c'est vrai.
5: C'est pas pro, c'est... on m'entend pas?
3: Si, on t'entend.
2: Si, pourtant, c'est pro.
3: Ah,
2: c'est
5: ça
2: pro.
5: Va?
2: Ça va et toi?
5: Oui, désolé, j'étais en train de scroller.
2: En fait, j'ai envie de faire un truc, Juju. J'ai envie que tu lises le premier message maintenant qu'on reçoit sur le compte Insta Super Show tiré du bas énergie. Donc là, tous ceux qui nous écoutent, les 5 premiers messages, comme ça on laisse la chance à tout le monde. Et tous ceux qui veulent faire des dédicaces, c'est le moment. Super Show tiré du bas énergie, les 5 premiers messages. Boum. Et sauf si c'est des trucs bizarres.
6: T'as encore le compte énergie
5: Oui, oui. Oula, attendez.
6: T'as encore les accès, ouais.
2: J'ai peur, là. Elle me fait peur.
5: Attendez.
2: Vraiment, j'ai très peur là, si elle se passe.
5: Grosse dédicace l'équipe en direct sur la route avec Mehdi.
2: Attends, je vais te mettre une instru de rap, ça va faire.
5: Ah, vas-y.
6: Ça reçoit quoi un peu dans les messages privés du compte Énergie? Vous recevez quoi?
5: Écoute, les gens réagissent beaucoup à l'émission, à nos stories. Ils sont contents, ils nous adorent.
3: J'ai une super story aujourd'hui d'ailleurs.
5: Oui, de Marie.
6: Vous vous recevez jamais des news de mecs?
5: Non, bah dis pas ça, ils vont en envoyer.
6: J'imagine ça. Je sais pas pourquoi. Les comptes célèbres, n'importe quoi. Ouais, ouais. Les mecs, ils envoient les photos de leurs
2: bites. Les filles aussi, hein. Les mecs et les filles. Hein.
6: Bah, ouais, mais moi, je pense quand même.
3: Oui, vas-y, c'est une honte.
2: Lis les messages de dédicace, je mets une instru derrière.
5: J'ai Bonsoir mes amours de David.
6: Ouais, mes amours.
5: Salut, David. Yo, moyen d'avoir une petite dédicace pour la team?
6: Ouais, dealer. Yo, la team. Le R.
5: Je t'aime Louis. Oh, Tom. Voilà.
6: C'est gentil ça.
3: Merci, déclaration.
2: Tom. Merci, moi aussi je t'aime Tom.
5: Et ouais.
6: Ah, c'est gentil ça. Oh, dédicace Tom. Tom, mon gars, le T là-bas, ça aime que du love, mon gars.
2: Allez, encore deux messages qu'on reçoit sur le compte.
5: Ah, j'ai Pampan Forever de Lulu qui nous dit ça. Oh, très mignon. Jazz,
6: Pampan,
3: sans Pampan.
5: Bon, ok. Oula.
6: Double Pampan.
5: Juju, c'est la meilleure. Oh, merci.
2: Non, là,
5: je l'ai pas inventé, c'est vraiment écrit.
2: Non, mais par contre, si on fait des trucs comme ça, faut pas que t'inventes les messages.
3: Ouais,
6: faut qu'on soit crédible.
2: Non, mais là, tu vois, nous, ça nous met dans une situation gênante, toi aussi, enfin, vas-y, 10 ans dernier.
5: Alors, grosse dédie du foyer et courage pour supporter Charlie. C'est Mohamed, c'est pas moi.
6: Bisous, Momo, t'es un bâtard.
2: Vas-y, continue, j'aime bien faire ça, continue à envoyer vos messages.
5: Coucou, vous êtes géniaux, je vous adore.
2: C'est qui fait ça?
5: Elouri.amon.
2: Dédicace Elouri.
5: Voilà. Dédicace Louis et Pampan.
2: Vous appelez souvent Elouri.
5: Ah, j'arrive pas trop à prononcer. Prvd. Bon.
2: Ok.
5: Je t'adore, Marie, t'es la plus belle lune de la Terre.
2: Arrête d'inventer, on s'est dit.
3: Merci.
2: C'est qui a fait ce message?
5: C'est encore Mohamed.
2: Ah, d'accord, ok.
3: Merci beaucoup, Mohamed.
2: Voilà, dernier.
5: Coucou, je vous aime. Je pense que ça résume très bien l'équipe. Hein.
2: Oh, coucou, je vous aime.
5: Ouais.
2: C'est qui a écrit le message? Vas-y, dis-le.

0: Tiens, merde.
1: Non, mais ouais, c'est pas pour moi, Planète Rap. C'est pour ça que je suis sur Énergie.
0: Ouais, ouais, ouais, ça se sent.
1: Voilà, vraiment, je suis avec Jack et Carla vendredi soir. N'oubliez pas.
0: Oui.
2: Je suis sûr que Carla Lazzari rappe mieux que toi.
1: Ah, bah, c'est sûr. Ah bah, elle est très talentueuse, c'est inévitable. Bon, si vous êtes au boulot ce soir, 23h14, on va faire un truc à partir de maintenant. Là, on a fait tout à l'heure des messages sur Insta. Là, la première personne qui appelle le Standard Énergie passe avec nous dans 3 minutes et elle nous parle de son boulot. Donc, on veut quelqu'un qui taffe. Potentiellement, si vous êtes en extérieur, c'est encore mieux. Comme ça, il fait chaud, vous nous racontez votre soirée. 0870 40 48 si vous êtes au boulot. Appelez-nous maintenant dans le Super Show Énergie et vous passez vraiment là dans moins de 5 minutes. Après, le frustrat de...
2: Dealer.
1: Julie, tu vas leur dire, Julie, vas-y, dis-leur.
3: Je vais leur dire d'écouter le Super Show Énergie tous les soirs de 22h à minuit.
2: Ah, Louis, elle t'a enterré, mec.
0: Ouais, c'est chaud. Attends,
1: ouais.
0: Vas-y. Réponds-lui.
1: Ok.
2: Cache-la.
0: Ça clash.
2: Cache-la.
1: Ok, ça va partir. Ok.
0: Yeah. Ah oui, mais ça met toujours du temps à la
1: Ok, vous voulez que ça parte?
0: Ouais, maintenant.
1: Ok, bah ça part, j'envoie la pub.
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0: Bienvenue sur Énergie, c'est le super show, il est 23h22, on est en direct. Marie vient de se mettre encore du brumisateur sur la tête.
1: Non, mais j'en peux plus là. C'est horrible dans ce studio là.
0: Est-ce qu'on peut expliquer ce qui vient de se passer quand même? C'est fou parce que donc on est en direct avec vous pendant la pub. Marie, elle avait chaud. Elle est allée dans le studio de Manu.
1: Ouais.
0: Le studio de Manu, c'est un data center, 15 degrés à peu près.
2: Ah, c'est une chambre froide, ouais.
0: Et là, elle revient dans le studio et elle me regarde, elle me fait Louis, j'ai froid. Et là, maintenant, elle a rechaud.
1: Oui, bah ça dure pas très longtemps, mais en effet, j'étais frigorifiée. Mais c'était super, hein, j'ai apprécié le moment.
2: La ménopause.
1: Mais ça va là,
0: mais Charlie, ça se dit pas.
2: Oui, mais bon,
0: ça se dit pas.
1: Il y a beaucoup de femmes qui sont concernées par la ménopause.
2: La monoclonale.
0: Appelez-nous au standard, j'ai demandé, je voulais quelqu'un qui soit au boulot là ce soir, 23h23, touchez votre nez. 0800 70 42 48. Qui est avec nous, allô?
3: Ouais, salut.
0: Salut, c'est qui?
1: Coucou.
3: Claire.
0: Salut Claire.
3: Vous allez bien?
0: Ça va,
1: ça
0: et
1: va
0: toi?
1: Et toi?
3: Ça va, super, merci, je suis dans le taf.
0: Alors, tu fais quoi dans la vie?
3: Je bosse en restauration, je suis serveuse, bar-resto.
0: Ok, où ça?
3: Sur Béthune, à côté de Lens, on a gagné le championnat vendredi dernier.
0: Oh, bien ça.
2: Championne de France.
0: C'est incroyable d'ailleurs.
3: C'était fou.
2: Alors,
3: c'était
2: vous avez gagné la Coupe de France, vous n'avez pas gagné le championnat de France.
3: Oui, pardon, ça va.
1: T'es trop tatillon. Hein.
0: La teuf dans le stade au petit matin, c'était magnifique à voir.
3: Ouais, mais moi je dormais parce que je bossais le lendemain.
0: Il y en a qui bossent, oui, mais c'était, franchement, c'est charmé.
3: Mais même aux alentours, c'était super cool. Moi, je suis de Béthune et on a, dans le resto où je bosse, en fait, on en a un premier sur Lens même.
0: Ouais.
3: Donc, c'était la folie. On est à 10 minutes de Bollard à pied, donc c'était fou. Et là où j'étais, c'était Béthune et c'était pareil, c'était une dinguerie. Quoi.
2: Et il ne devait pas y avoir grand monde qui bossait le lendemain.
3: Oh, ouais. Sauf moi et mes collègues.
1: C'était tranquille ou
2: quoi. Ah ouais, vous deviez pas être frais quand même, tous. Hein.
4: Les joueurs, ils sont pas arrivés à 4h du mat avec la coupe.
3: Si, carrément.
2: Ouais, c'est ça.
0: Ils sont revenus, ils ont fait la fête dans le stade.
3: Et tout dans Bollard, c'est fou.
0: Ah ouais,
2: ils sont arrivés de Paris direct, ils sont partis après le match.
0: Ouais, je trouve ça magnifique. Tu sers quoi dans ton resto, Claire?
3: Alors, on va dire qu'on est un peu spécialisé dans la bière craft. La bière craft. Ça va être des bières. En fait, qu'on importe du monde entier. Tu vas pas retrouver les classiques, entre guillemets, de bière.
1: C'est comme dans les calendriers de l'Avent de bière. Il y a plein de goûts différents et tout ça.
3: On en a fait aussi à Noël et en fait, tu découvres un monde de la bière qui est complètement fou. Et on fait aussi de la restauration, donc accès street food, tout ça.
1: Okay.
3: Et puis, bon, les bars aussi plus classiques, entre guillemets, cocktails, vin, soft.
0: Est-ce que vous faites à manger ou c'est que la chose?
2: C'est long,
3: ça.
0: C'est fou, j'ai dit, qu'est-ce qu'elle fait j'ai posé la question, qu'est-ce que tu fais à manger? Elle m'a sorti tout le bar.
2: Ah, vous faites les petits déjeuners, on a des bières légères.
3: Je vais te citer la terre par cœur si tu veux. Là.
0: Et alors, c'est quoi à manger? Qu'est-ce qu'on peut ingérer en aliments?
3: Alors, tu vas avoir des burgers, des hot dogs, des salades, des plats.
0: Des welch?
3: De nos têtes. Non. Nous, on va dire qu'on est axé street food plus. Snack entre guillemets, mais street food, c'est pas brasserie.
0: Ok,
2: ouais, welch, c'est quand même un gros plat pour.
3: Ouais, c'est bien lourd. Mais on fait du cheddar aussi, qui est incroyable. Donc, franchement, on vaut le Welsh.
2: C'est bien, le Nord, j'adore.
0: Oh, c'est le feu. Ah, moi, tu sais, je vais à Cambrai vendredi pour le Energy Music Tour, je suis trop content.
2: Ouais, non,
1: tu
2: c'est vraiment
1: trop.
2: Les gens sont trop gentils. Ouais, bah, par contre, ouais, faut faire gaffe. Je sais pas comment vous faites pour vous contrôler. Hein. Parce que c'est vrai que tu passes ton temps à bouffer et à boire un coup, quoi.
0: Tout le temps.
3: Qu'est-ce que ça veut dire, le mot contrôle?
2: Ouais, c'est le problème. Mais non,
3: du coup, faut passer à Béthune avant si tu vas à Cambrai.
2: Ah, oui.
0: Mais je passe par Lille.
3: T'as 30 minutes s'il n'y a pas de bouchon.
0: Ok, vas-y, c'est parfait. Ça part.
1: Mais bah, quand vrai, toi? Bah, au concert Énergie.
3: Oui, mais avant.
0: Mais toi, Claire,
1: non,
0: viens
1: mais toi,
0: au concert.
1: Vas-y, Claire.
3: Ah, ouais, mais je travaille.
0: Mais non, mais je vais te faire un mot d'excuse.
1: Ah oui.
3: non, attends, ouais. Faut quand même tenir le rythme. En plus, ça commence à être les congés, donc non.
2: Elle n'en a pas envie.
0: Et puis, le bar, faut le vider, enfin, faut le tenir.
2: Faut le faire, attends. Toutes ces bouteilles, on va pas se reboucher toute seule.
0: Ouais, attends. Bon, vas-y, fais une petite pub. Tiens, je t'en mets une petite instru, là. Fais une petite pub pour le resto, une petite dédicace, là, 15 dédicaces en direct.
3: Eh ben, venez à l'Invertinence, c'est un petit genou avec bière et Invertinence. Il y en a un à Lens, à Béthune et bientôt Doué le mois prochain.
1: Oh, voilà. Trop bien.
2: Oh, bravo, c'est investi.
3: Street food, de bière, de ouf, on a une partie de boutique également, donc on n'est pas obligé de consommer sur place, on peut emporter. Et puis, bah, on est trop gentils, en fait, même juste pour venir parler avec nous, c'est
1: ok. Ouais, en plus, ça a l'air trop cool si tous tes collègues sont pareils.
3: Carrément.
2: Rappelons que l'abus d'alcool est dangereux pour la santé.
0: Alors, tu peux le dire avec
3: modération.
0: Ouais, attends, mais du coup, faut le faire toujours pareil.

0: cool.
1: Ah, du coup, on fait des cocktails sans alcool et des sauces aussi. Hein.
2: Voilà.
3: Regarde comment elle vend bien son truc. T'as vu la businessman, businesswoman qui a rattrapé tout de suite le truc. Hein, je peux te dire.
0: Des mocktails.
3: Ni une ni deux. Va passer. Qui va être mon associé semaine prochaine.
0: Tu vois. Attends, juste, j'ai une question. Là, on va arrêter hypocrisie et conneries et tout. Est-ce que tu vends beaucoup de cocktails sans alcool à Lens?
1: Béthune déjà.
2: Ah, Béthune, voilà.
1: Ouais. Mais oui, franchement, oui.
0: Ok, bah, je suis fier. Il y a du progrès. Ça c'est mon ordre progressiste et je l'aime beaucoup.
1: En fait,
0: C'est bien, bravo. Non, mais enfin, je suis pas de la team cocktail sans alcool. J'avoue que ça, je comprends pas.
3: Bon. À moi, de plus en plus.
1: Moi non plus, ça me fait mal au ventre.
0: Je trouve ça très bien. Bien sûr, c'est bien d'avoir du choix. Pour moi, t'as pas envie de boire d'alcool, tu bois un Coca ou un Perrier, tu vois.
2: Mais pourquoi? C'est un cocktail, c'est de différentes saveurs.
0: Oui, mais en fait, ça m'embête de payer 13 euros le même prix.
3: En général, ils sont moins chers.
1: On n'est pas à Paris.
0: Non, mais ça coûte combien? 8 euros un cocktail sans alcool?
1: Bah écoute, non, même moi, on va avoir des trucs sur entre 7 et 9 euros.
0: Ouais, donc
3: c'est entre 7 et 9 euros, 8 euros.
0: Non, mais en fait, pour moi, les trucs sans alcool, c'est des trucs chers, alors que tu peux prendre un soft moins cher. Bon, après tout, chacun fait ce qu'il veut et c'est très bien, surtout si vous conduisez, ne buvez pas.
3: C'est aussi pour ça que j'adore le Nord, c'est que les prix sont un peu plus bas.
0: Ouais.
3: Et je pense que je vais aller habiter là-bas.
0: Ah, c'est pas mal, bien sûr.
3: Ah, ouais, j'adore.
0: C'est attractif.
1: J'ai un agent immobilier, donc si tu veux, il n'y a pas de problème.
3: Qui est agent immobilier?
1: Mon beau-frère.
3: Bah, nickel, tu vas mettre en contact.
2: Ouais. Mets-nous en contact, ouais.
1: Non, bah, avec plaisir, hein. Franchement, j'ai tout dans mon répertoire, hein. Si vous avez des chicots à refaire, il y a ma sœur aussi.
3: Ah, et dentiste?
1: Assistante dentaire, ouais.
0: Ah, c'est bien, tu peux leur envoyer les clients après leur avoir dissous les dents dans l'absinthe, hein.
1: C'est ça, du monde, ouais.
3: T'as pas un garagiste dans la famille aussi, comme ça on a fini?
1: J'ai un pote, si.
0: Tout le monde se connaît dans le Nord. Ça, c'est le Nord, ça.
2: T'as pas un pote célibataire aussi?
3: Ah oui, Marie, elle cherche l'amour.
1: Ouais, j'en ai aussi.
2: Et voilà. Attends, je serai là ce week-end, bouge pas.
3: Elle vient à Cambrai finalement, elle a tout décalé.
1: Cambrai, c'est Béthune. 92 rue Sadi Carnot à Béthune.
2: Voilà.
3: On te fait un gros bisou, Claire.
1: Eh ben tout pareil, merci à vous.
3: Des bisous, tu repasses quand tu veux. Grosse force à tous ceux qui sont au boulot. On pense à vous, les amis. 0870 42 48, c'est le numéro pour nous appeler. On va jouer dans 3

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On va jouer, c'est un jeu qui nous rappelle l'enfance comme chaque mercredi. Appelez maintenant le standard 0870 42 48 et avant voici le nouveau UGEL.

0: Bienvenue sur Énergie, c'est le nouveau UGEL. Putain, je sais pas, quand j'écoute ça, je suis en boîte. J'arrive pas à être ailleurs.
1: Ah non, pas à boîte fermée.
2: Non, c'est sur une plage.
0: Club,
2: là,
0: ouais, Beach Club, mais il y a de la musique très fort.
3: Ah oui, Beach Club, oui.
0: Tu vois, en fait, j'ai envie de parler fort et de commander et très fort. La personne, elle comprend pas ce que je dis.
1: Toi, t'as envie de commander?
0: Non, mais je commande, c'est pas moi qui paye.
1: Ah, d'accord.
0: Tu veux une démo?
1: Ouais.

0: Je n'entends pas.
1: Je n'entends pas. J'ai perdu. Je n'entends rien, la musique est si forte.
0: Jingle.
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0: On fait tout de suite un jeu qui nous rappelle l'enfance pour gagner un appareil photo Polaroid et après c'est le pendule de Marie. 0870 42 48, on va jouer au jeu des capitales ce soir.
3: Ouais.
0: On va essayer d'élever un peu le niveau mental de cette émission parce que depuis 22h c'est compliqué.
3: Ouais, c'est pas gagné.
0: Et surtout qu'il y en a beaucoup qui sont dans les révisions du bac. Donc chacun votre tour. Vous allez avoir un chrono de 45 secondes. C'est exactement le même chrono que le à qui on pense. On n'a pas de budget pour refaire les chronos.
3: Non, voilà,
0: on, nous demande, on nous demande souvent, on n'a pas de budget. Pendant ces 45 secondes, on va vous dire des noms de pays et vous devez nous donner la capitale du pays. Par exemple, France.
3: Paris.
0: Bonne réponse de Marie, félicitations. Tu te rapproches du Polaroid, attention.
3: Ouh.
0: Celui qui aura donné le plus de bonnes réponses gagne. On commence avec Michel. Applaudissements pour Michel qui est avec nous ce soir. Bravo.
3: Ouh, Michel.
0: Michael.
4: Michel.
3: Ah Michel, faut répondre hein, parce que là je.
4: Ah ouais.
3: Ça va Michel?
4: Ça va et vous?
3: Oui.
1: J'ai oublié que Michael Jackson s'appelait Michel aussi.
0: Oui.
1: Michael bah, Michel.
4: Ouais. C'est pas fou, ça.
3: Voilà pourquoi on veut élever le niveau de cette émission parce que c'est compliqué. Hein.
0: Ouais, c'est dur.
4: On va essayer. Hein.
3: Ah ouais, Michel, on compte sur toi hein, parce que là, compliqué pour tout le monde.
0: Michel, ouais. T'es d'où en France?
4: De la Moselle.
0: Ok, où ça?
4: À Marange,
0: Sivange. Ok, sois le bienvenu.
4: Tu vas jouer.
0: Ouais, ouais, très bien. Mais
4: Samyville.
0: Tu vas jouer avec, avec Marie.
4: Oui, oui.
0: Marie va te donner des noms de capitales.
3: Non, des noms de
0: villes. Des noms de villes.
4: Des pays.
0: Et tu vas devoir trouver la capitale à chaque fois. Si t'as une bonne réponse, tu vas entendre le petit bip. De bonne réponse. Voilà. C'est un travail d'équipe.
4: On va essayer, hein.
0: Alors on y va, t'es prêt?
4: Vas-y, allez-y.
0: Et après, il y a quelqu'un d'autre, donc appelez-nous au standard qui viendra jouer contre toi, 0870 42 48. Attention, top, c'est parti. Ouais.
3: Égypte.
4: Alors là.
0: Ouais, tape pas sur Google par contre, Michel, on va pas y arriver.
3: Tu peux passer hein, si tu l'as pas.
0: Ouais, passe. Hein.
4: Je sais pas.
3: Norvège.
4: Norvège. C'est pas non plus, c'est pas vous mentir.
0: J'ai l'impression qu'on a un client. Là.
3: Le Maroc.
4: C'est le Maroc, c'est un. Casablanca, non?
3: Non, c'était non. Rabat. Je t'en donne un facile, l'Espagne.
4: L'Espagne, c'est Madrid.
0: Ouais, bah, ouais, bravo.
3: La Suisse.
0: Ah, c'est dur, la Suisse. Il y a un piège.
4: La Suisse, je sais pas.
1: Sydney.
0: Bon, ça fait quand même.
3: Ça fait un point.
0: Ouais, Michel, bravo.
4: C'est chaud, ouais.
0: Fallait le trouver, Madrid, hein. C'est pas ça.
4: Ouais. Je le savais déjà.
0: Ah, bouge pas, Michel, on va voir si Annabelle bat ton record.
1: Michel, pour ta gouverne, la capitale de la Suisse, c'est Berne, comme Stéphane.
0: Et non pas Genève, il y avait un piège. Hein. Beaucoup disent Genève en général. Annabelle, bienvenue sur Énergie.
5: Bonsoir.
3: Salut.
1: Salut, Anna.
0: T'es d'où, Annabelle?
5: Moi, je suis du Pas-de-Calais, Noyelles-sous-Lens, mais là, je suis en vacances actuellement.
3: Ah, oh, t'es où?
0: Où ça?
5: Je suis à Santorin en Grèce.
0: Arrête!
6: Santorini.
0: Mais non!
5: Et ouais. Si, je te jure.
0: Mais c'est énorme!
5: Ah ouais, c'est trop bien.
1: Il est quelle heure là?
5: Là, il est 1h20.
0: Ouais, bah comme nous, non?
5: Non,
3: il y a une heure.
0: Ah non, une heure, il est 23h37.
1: Fatigué, toi. Hein.
0: Ouais, je suis crevé.
1: Fatigué de ouf!
0: Après, Annabelle, si je peux permettre, il fait la même température ici, hein.
5: Non, moi il fait plus frais, il fait que 23 degrés.
0: Ah bah putain, c'est le comble, super.
1: Il fait plus chaud à Lens qu'à Santorin.
5: Je préfère être ici, hein. Franchement, c'est.
0: Oui, bah ça va.
1: Oui, évidemment, ouais.
0: Bah, Annabelle, c'est perdu, c'est con, putain.
3: Ah non,
1: Annabelle, attention, la barre est haute quand même.
0: Ouais, il y a un point à battre.
5: Ok, bah je vais essayer de faire mieux quand même.
0: Allez, bonne chance, 45 secondes, tu dois trouver les capitales des pays qu'on te donne. Top, c'est parti.
5: Allez.
3: Chili.
5: Chili.
3: Je corse un peu.
0: C'est dur. Hein,
3: tu peux passer si t'as pas.
0: Mozambique.
3: La Suède.
0: T'as dit quoi?
3: Suède.
5: La Suède, c'est. Stockholm.
3: Oui, bravo.
0: Égalité.
3: L'Australie.
5: L'Australie?
3: Ouais.
5: L'Australie, c'est Canberra.
3: Tu dis quoi?
5: Canberra ou Canberra?
3: Canberra, oui, c'est Canberra.
0: Ah, ouais.
3: L'Inde.
5: L'Inde.
0: Et c'est pas si évident ce jeu. Hein.
5: Non, j'ai pas, c'est trop
3: c'est
5: dur.
3: New Delhi. New Delhi. Et alors, on a le plaisir.
1: C'est dur de le faire en direct à la radio. En fait, vrai, c'est ça, pas si dur.
3: On a le plaisir de t'annoncer, Annabelle, qu'avec le beau score de 2 points.
0: Il y a personne d'autre qui passe. Annabelle avec 2 points ce soir. Tu es la grande gagnante. Tu gagnes l'appareil photo Polaroid. Bravo.
5: Oui, trop bien. Merci beaucoup. Ah, je suis trop contente.
0: Tu vas le recevoir pile pour la fin de tes vacances.
5: Bah oui, bah après c'est pas grave. Hein. J'ai encore tout l'été en terrasse pour faire des photos avec mes amis.
3: Voilà.
5: Mais après, vous m'avez donné des pays quand même. C'était compliqué. Hein.
0: Ah, Santiago, Chili, c'est Santiago de Chile.
5: Bah ouais, les l'Inde, franchement.
0: La New Delhi, c'est pas si compliqué.
3: New Delhi, ouais, ouais, non, t'abuses, Annabelle, ouais, pardon, hein, mais... Bon, après, on en a dit des plus faciles à Michel, il n'a pas trouvé non plus. Donc,
5: bah oui,
3: pas.
5: Vous m'auriez dit l'Espagne ou quoi. Là, je...
3: Non, mais bravo, t'as gagné quand même.
5: Merci beaucoup, je vous remercie beaucoup.
0: Bon, profite c'est bien donc... de tes vacances, on te fait un gros bisou et tu repasses quand tu veux. Hein.
5: Merci beaucoup, bonne soirée, bisous.
3: Bisous.
0: Des gros bisous.
2: Ciao.
0: Michel ?
4: Ouais, bah oui. Hein.
0: Allez, cadeau pour toi, Michel, on écoute.
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0: Oh là là ! Bravo, bravo Michel.
4: Je vais retenter ma chance.
0: Hein ?
3: Oui, retente ta chance.
4: Et merci de m'avoir appelé.
0: Bah, merci à toi, parce que c'est plutôt toi qui nous appelait. Et bravo, jingle. Michel.
3: Bravo.
0: Bah, viens, on essaye de reproduire un peu une émission de télé. Donc les applaudissements un peu tard,
1: ouais.
0: Et pas très, un peu mou.
1: Et c'est moi qui les lance. Tu sais, okay, toujours un mec qui démarre les applaudissements.
0: T'es le chauffeur de salle. Ouais. Est-ce que Pesquet, tu peux applaudir aussi avec nous pour donner un effet de public ? Merci. Est-ce que Damien, tu peux venir aussi ? Ça, on fait un effet de public. Et moi, je fais l'animateur qui lance un peu la fin du jeu.
1: La réponse est tout.
3: Julie ! Ça, ouais. Ça fait un peu plus de public.
0: Ah, c'est bien, ça fait du public. Il y a tous les salariés d'énergie voilà. Qui sont là ce soir.
1: Et Damien, attends, mets-toi un peu loin parce que t'as les mains qui transpirent beaucoup. Si non, mais si t'applaudis, j'ai peur que ça me coule dessus.
0: Voilà, donc au signal du chauffeur de salle, Charlie Mendes, il va applaudir et on va tous applaudir. Ok ? Allez, tout de suite, la finale ! Bonsoir, Monique. Oh, ça marche super bien.
1: Ah, c'est bien, tu peux dire n'importe quoi, tout le monde qui applaudit.
0: Ah oui, c'est énorme.
1: Ah oui, c'est la magie de la télé.
0: Ah, c'est fort, hein. Ça donne envie, du coup.
3: Vas-y, tente de dire n'importe quoi. Attendez.
0: Faut que je vous dise quelque chose. J'ai des hémorroïdes.
1: Ah, ça a été marrant, personne n'applaudit. En tout cas, suivez le chauffeur.
0: Pardon, excuse-moi. Vas-y, Marie, dis quelque chose d'important. T'écoutes.
3: Faut que je vous dise quelque chose d'important. J'ai extrêmement mal aux pieds.

0: La musique, ouais.
1: Si, je peux te trouver la musique. Ouais, ouais, ouais.
2: J'ai écouté.
1: Merci, Mike Smith.

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3: C'est le moment maintenant d'appeler Marie. Marie qui est en place avec son pendule, qui est prêt pour répondre à toutes vos questions.
4: Ouais.
3: Si vous voulez nous appeler maintenant au standard énergie, 0800 70 42 48. Alors, il y a ceux qui sont inscrits pour passer avec nous. Mais si vous n'êtes pas inscrit, si vous appelez énergie maintenant, parce que vous venez de vous brancher, appelez maintenant le standard et vous passez avec nous dans les prochaines secondes. C'est-à-dire qu'il n'y a pas forcément besoin d'appeler Milan à l'avance. On fait passer tout le monde. 0800 70 42 48. On fait un coucou à Quentin qui est là. Salut Quentin.
5: Bonsoir.
4: Salut!
3: T'es d'où, quand deux?
5: Salut! De Tenerny, dans 95.
4: Ah, trop bien, Quentin!
3: Okay. Ah, c'est drôle, ça, Marie. Bienvenue, Quentin! Non, non, hein, des conneries. Je te passe Marie.
5: Ouais, ça marche.
3: Oui. Attends, juste avant Quentin?
5: Oui.
3: Trompette.
4: Il était pas dedans, Quentin. Eh. Il vient parler de sa vie, de ses problèmes, il a pas envie de. Non.
3: Quentin?
5: Ouais, c'est moi, oui.
3: Ouais, je recommence. Trompette!
5: Mais du coup, faut faire quoi? Il va se passer comme ça?
6: Olé!
3: Quentin!
5: Olé,
6: pardon, olé!
3: Ah, ouais, quand même! Quentin, je te parie pour ta question.
5: Après, pour le coup, c'est ma première fois en radio, donc du coup, je sais pas comment ça se passe.
3: Mais tu vois, ça va très bien se passer. On te laisse avec la meilleure des professionnelles, c'est Marie. Et t'es en haut-parleur ou pas, Quentin?
5: Pas du tout.
3: Ok, tu peux parler un peu plus près du micro ou pas?
5: Bah, je suis quelqu'un collé à mon oreille, donc.
3: Ok. Ok. Normalement, okay. C'est bon, là, vas-y.
5: Ça marche.
4: Vas-y, Quentin, ouais, je t'écoute.
5: Ma question, c'est du coup, depuis début 2026, j'ai opéré plein de changements dans ma vie, dont des changements immobiliers, des changements professionnels.
4: D'accord.
5: Et savoir si j'étais sur la bonne voie ou pas.
4: Ok, alors qu'est-ce que tu entends par changement immobilier? Tu as acheté? Tu as déménagé?
5: Non, moi, j'ai déjà acheté, sauf que je mets mon appartement en location pour partir en location familiale, si on peut dire ça comme ça.
3: C'est-à-dire?
5: Je mets mon appart que j'ai acheté en location et puis je prends l'appartement de mes parents pour le louer.
3: Et j'ai pas compris.
4: Tu loues à tes parents?
5: Non, moi, j'achète un appartement.
4: Oui, ouais. Que tu vas mettre en location pour quelqu'un.
5: Que je mets en location pour quelqu'un. Mes parents ont des appartements.
4: Ok.
5: Et je leur loue.
4: Oui, c'est ça.
5: Pour les aider et puis aussi faire les travaux dedans et voilà quoi.
3: Et okay. Tu leur loues, donc toi tu seras leur locataire.
5: C'est ça.
3: Ah d'accord.
4: Ok, tu vas payer un loyer ou tu vas payer avec
3: les travaux?
4: Avec les travaux.
5: C'est un compromis entre les deux.
4: Ok, trop bien.
3: Bon, c'est bien de faire ça.
5: Ouais.
4: Oui. Ok, et niveau professionnel, t'as dit que t'avais eu du changement aussi?
5: Ouais, j'ai quitté un CDI de 5 ans.
4: Ok.
5: Pour un CDD de 1 an.
4: Ok, dans quel secteur? Tu fais quoi comme métier?
5: Milieu carcéral.
4: Ok. T'es quoi? T'es gardien?
5: Je suis coach. Non, coach sportif. Détenu, non.
3: Je suis au Hebs.
5: Et du coup, voilà, sachant qu'à côté, je suis à mon compte aussi.
4: Attends, t'as dit que tu faisais quoi? Parce que du coup, avec la blague de Louis, j'ai pas entendu ce que tu faisais.
5: Je suis coach sportif.
4: Ah, coach sportif en milieu carcéral.
3: J'adore les coachs, Marie.
4: Ah, oui. Ouais, j'adore. Et ton CDI de 5 ans? C'était quoi?
5: Ouais, je l'ai quitté. Moi, c'était pareil, coach sportif, mais dans une piscine, donc rien à voir.
4: Ah oui, mais pourquoi t'es parti dans le milieu carcéral?
5: Parce que je l'ai déjà fait il y a 8 ans.
4: Ouais.
5: C'était plus proche de chez moi, on va dire. Et du coup, ça me plaisait bien. Et du coup, c'est bien payé non aussi, il faut dire ce qu'il y a.
4: Ah,
5: et
4: c'est mieux payé quand t'es en milieu carcéral?
5: C'est quand même mieux payé.
6: C'est prime de risque.
4: Histoire que les gens se rendent bien compte.
5: Il n'y a pas de prime de risque, mais c'est mieux payé.
4: Ok, tu gagnais. On peut se parler, on peut se dire les choses ou pas? Tu gagnais combien à la piscine et tu gagnes combien maintenant?
5: À la piscine, 1650 euros net et là, 1900.
4: Ah oui, quand même.
5: Quand même, oui.
4: Oui, ça change.
5: Et 7 semaines de congés payés par an aussi.
3: En plus? Ah, 7 en tout?
5: Ouais.
3: Ah oui, ça c'est bien.
4: Ah oui, c'est hyper intéressant. C'est bien, oui.
3: Et ça pour moi, ça vaut autant que l'oseille.
4: Bien sûr, carrément,
3: si t'as deux qualités. Ah ouais, 2 semaines, pour moi, ça vaut le coup.
4: Mm.
5: 2 semaines, ouais, carrément, ouais, c'est pas mal.
4: Et du coup, tu veux savoir si tu as fait les bons choix?
5: C'est ça.
4: Ok.
3: Ah, c'est bien.
4: Et bah, Quentin, on va demander au pendule.
3: Je précise un truc, du coup, c'est de la radio. Mais alors, si vous voulez l'image, vous allez sur Twitch, twitch.tv/énergie. Et si vous écoutez la radio, si le pendule va sur la case oui, je mets cette musique. Et si jamais ça va sur Mont, t'entends ça, Quentin?
5: Hello, darkness, my old...
3: Ah ouais, bah, il faut bien illustrer, hein.
5: Ah ouais.
3: Allez, c'est parti, on y va. Marie pose la question, je me lève pour checker le pendule, et c'est parti.
4: Est-ce que Quentin a fait les bons choix pour son avenir professionnel et personnel?
3: Ça me fascine toujours, ce truc. Là, le pendule tourne.
5: Je connais un peu ça.
3: Et il va se diriger. Il se dirige, ça y est déjà. Putain, c'est ouf.
5: Ah. Olé, non, c'est pas là. Non, non, pardon. Olé.
4: Ouais, bah, ça me dit que t'as fait les bons choix. Hein.
5: Ouais, bah, écoute.
4: En même temps, oui, je vois que... Bon, je connais pas ta vie entièrement, mais je vois que des bons choix. En vrai, là, tu gagnes plus dans l'endroit où tu es. Après, c'est plus précaire, en effet, puisque c'est que un an. Mais ouais. Bon, tu pourras retrouver du taf derrière si jamais tu quittes le milieu. Et, et pour tes parents, c'est bien. Si tu refais les travaux dans leur appart, que toi, t'en profites aussi. Et qu'en plus de ça, t'as de l'argent qui tombe de ton loyer, de l'appartement que toi, tu loues, c'est cool.
5: Non, oui, totalement. Mais bon, après, il faut autant demander, et puis voilà, quoi.
4: Oui, oui, bah t'as raison de demander, mais du coup là t'es sur la bonne voie, si ça peut te rassurer.
5: Ok, cool.
4: Bah, tu super, super.
3: Ah ouais, tu le tiens au jus, Quentin, on te fait un gros bisou.
5: Ouais, super, ouais. Est-ce que je peux passer une petite dédicace ou c'est...
3: Bah non, bien sûr, vas-y, carrément.
5: Ouais, ah bah dédicace à Yaya ça déchire, alias le gros B, c'est mon collègue de travail.
3: D'accord, bah on l'embrasse.
5: Ouais, on l'embrasse. Dédicace à Jojo Zalpan, parce que c'est ma collègue de travail aussi.
3: Ok,
4: dans la prison
5: là. Non, absolument pas, parce que moi je suis à mon compte à côté, donc dans le sport. Donc Jojo Zalpan qui s'est fiancé avec Thomas, et du coup apparemment ils ont un enfant bientôt, donc c'est cool.
4: Oh bah félicitations à eux.
5: Ouais, félicitations à eux. Et je fais un bisou à Natou aussi.
3: La youtubeuse, voilà.
5: Non, pas genre, non.
3: T'as dit tester, c'est qui?
5: Comment?
3: C'est qui Natou qui?
5: Natou, c'est tout, Natou.
3: Natou, d'accord, ok. Bon, bah, attends, j'ai l'impression que Quentin.
4: Il aime bien Natou.
3: Ouais,
4: hein.
3: Ouais, ouais.
4: Il a une histoire avec Natou.
3: Hein? C'est quoi, c'est ton date?
5: Bref.
3: Oh, comment t'as trouvé? Attends, Quentin, tu vas tout de suite rester ici là. On va poser la question au pendule. Est-ce que Quentin et Natou, ils vont se revoir?
6: Hein, ah, ouais.
3: Allez, c'est parti.
4: Attends, je peux avoir un peu l'histoire avec Natou ou pas?
3: Comment il s'est fait cueillir?
4: Ouais, Quentin, pardon, mais il fallait mieux mentir, hein, excuse-moi, mais...
5: Ah, vous êtes chaud.
4: Tu l'as rencontré comment, Natou?
5: Ah, je peux pas en dire plus, mais Natou, je l'ai rencontré dans le milieu du travail et que, bon, on se voit de temps en temps, quoi.
4: Mais il y a un souci, je le sens.
5: Non, il y a pas de souci, non, il y a pas de souci, non.
6: J'ai pas envie de se poser, elle s'est un peu trop attachée.
5: Non, rien à voir avec ça, on s'est vu quelques fois et on va se revoir, donc je sais qu'on va se revoir, donc voilà.
4: Ah, donc c'est tout récent.
6: Mais elle a un mec?
5: Non, elle a pas de mec, tout va bien.
4: Toi, t'as une meuf?
5: Non, j'ai pas de meuf non plus, okay. Donc tout va bien.
4: Parce que c'est vrai que ça sonnait un peu comme ça. Hein.
3: Ouais.
5: Non, pas, absolument pas.
4: Tu veux qu'on demande si vous allez avoir une belle histoire d'amour?
5: Je ne préfère pas, dans le sens où ça reste... C'était pas ma question.
6: Ah, pas de prise de tête,
3: on respecte. On respecte.
4: Non, t'as raison.
5: Non, dans le sens où je laisse...
4: Le destin faire.
6: Et c'était pas une détenue?
5: Non, absolument, bah non, moi, je travaille dans une prison pour hommes.
6: Ah oui, d'accord.
4: C'est okay. Une gardienne?
5: C'est pas une gardienne non plus.
3: Arrêtez de lui poser des questions, il a dit qu'il voulait pas en parler.
6: Ça arrive des fois, les relations entre...
5: C'est pas une gardienne. Si tu veux poser la question, est-ce que ça match entre nous ou pas, bah, vas-y, fais-le.
4: Oui, mais tu sais que ça match entre nous.
3: Je peux poser ma question, s'il vous plaît? Elle est hyper intéressante.
4: Oui, mais vas-y.
3: On va poser la question tout de suite au pendule. Juste après la question de Charlie qu'on écoute. C'est l'heure de la question de Charlie. Applaudissements.
6: Ouais. Il y a des... ça arrive les flirts entre prisonniers et gardiens?
4: C'est pour toi la question, Quentin. Hein.
5: De mon vécu à moi, non. Enfin, j'ai pas vu.
6: Ouais.
5: Mais potentiellement.
6: Ok.
4: Oui, il y en a beaucoup. Hein.
5: Mais c'est interdit par la loi, forcément.
4: C'est interdit normalement, mais dans les faits, ça arrive plus souvent plus souvent qu'on ne le croit.
5: Bah, on reste
4: tu sais quoi, j'ai vu beaucoup d'articles dessus.
6: Source, bien sûr, évidemment. Source, j'imagine.
5: Bah, ça reste un milieu où tu côtoies des hommes et des femmes, donc potentiellement, c'est arrivé.
6: Ouais, ok.
4: Mais oui.
3: C'était la question de Charlie.
6: Voilà. Mais
4: tu sais quoi? J'ai vu un TikTok.
6: Ah bah c'est bah,
4: attendez,
6: c'est
4: sûr.
6: Attends,
4: attendez,
6: mais c'est sûr. Attends. Non mais oh là là.
4: J'ai vu un TikTok.
6: Elle a fait des études de journalisme. Oh là là, elle Marie décrypte là.
4: C'est vrai que j'ai été journaliste. Non mais j'ai vu un TikTok hier d'un détenu justement qui parlait avec sa gardienne par interphone interposé là.
3: Ouais.
4: Arrêtez de mettre des musiques. C'est important ce que je dis. Et la meuf tape. La gardienne draguait beaucoup les
3: gens. Pardon, c'était Jack. Bon,
4: Bah, vous aurez pas la fin de mon histoire du TikTok.
3: Mais c'est toi, fais un effort aussi.
4: Allez, vous faire foutre. Non, c'est bon.
3: Bon, pose la question au pendule.
4: Ça va très bien se passer avec ta meuf, j'en suis sûr.
3: Ben non, pose vraiment la question au pendule.
4: Est-ce que ça match bien entre Natou et Quentin? Ouais, c'est bon, la réponse c'est oui.
3: C'est vrai?
4: Oui.
3: Attends, non, je veux voir.
4: Bah, direct.
3: Ah oui, c'est vrai que ça va sur le
6: direct. Il y a le ventilo devant.
3: Quentin, bravo, tu fais un bisou et tu nous tiens au courant pour la suite de ta vie, pour l'emménagement, pour tout ça et bravo. Pour l'histoire avec tu sais qui, d'accord?
4: Ouais.
5: Ouais. Et pour José Dalban et Yaya, ça les chiens aussi.
4: Voilà. Et puis tiens-nous au courant de s'il y a des détenus et des gardiens qui s'envoient un peu.
5: Ouais, ça après, normalement, j'ai pas voulu dire, mais bon, après,
4: non, mais t'inquiète, ça restera entre nous.
3: On n'est pas en direct à la radio non plus. Ça va. On te fait un gros bisou, Quentin, merci d'être passé avec nous. Voici Naïka, c'est le super show jusqu'à minuit. 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

0: bienvenue sur Énergie. Depuis 22h on est là et c'est comme ça tous les soirs pendant 2h, de 22h à minuit. C'est du lundi au jeudi, donc on sera aussi là demain. Si vous voulez passer avec nous, c'est le même numéro, c'est le 0800 70 42 48. Quoi de prévu dans l'émission demain? On va jouer encore, on a des cadeaux à vous offrir.
1: Ouais.
0: Qu'est-ce qu'on fait le jeudi également?
1: On fait le devine la chute.
0: Ah ouais, j'adore ça.
1: Devine la chute le jeudi, on prend un TikTok et tu nous fais deviner la fin.
0: Ça, j'adore faire ça.
1: Ouais, c'est très cool.
0: Je vous ai trouvé des très bons crus pour cette année.
1: Ah, trop bien, pour cette semaine.
0: Pour cette année, ouais, pour moi l'année commence demain, je suis nouvel an Sri Lankais.
2: J'ai reçu une question très intéressante de la part de l'auditeur qui me semble s'appeler Étienne sur mon compte Instagram.
0: Et tout de suite, la question de Charlie.
2: Applause. C'est la question d'Étienne, en théorie. Il nous a demandé qui seront nos prochains invités dans l'émission.
0: Ah, c'est vrai ça.
2: Et je trouvais ça intéressant, mais j'ai même pas su y répondre.
0: Et oui.
1: Mais j'ai et pas tout de suite, la réponse de Louis.
2: Et voilà.
0: Dis-moi bien, je sais même pas ce qu'on fait demain.
2: Ah ouais.
0: Donc qu'est-ce que je voulais que je vous réponde?
2: On n'a pas d'invité prévu.
0: C'était la réponse.
1: Okay. Allez, bravo.
2: Bravo, moi c'est clair. Non mais j'avais parlé avec Camille Combal et toute l'équipe et tout, mais on est en train de caler voir.
0: Pour qu'on fasse l'émission.
2: Qu'ils viennent, ouais, qu'ils viennent dans l'émission.
0: Ah, c'est vrai que ça fait un an qu'on dit ça.
2: Ah ouais, putain, un an et demi.
0: Un an et demi. Et ouais. Ah, faut au moins qu'on le fasse ça, peut-être la fin de la saison.
2: Ah bah ouais, ça serait bien. Ouais.
0: Tout de suite, l'état de la vie amoureuse de Marie.
1: Pourquoi cette balle perdue?
0: Tout de suite, ce que s'est fait Damien le week-end dernier. Damien.
3: Ah non, mais si je dis, ça vient de vous, ça vient pas de moi.
2: De quoi?
1: On peut le dire,
3: hein? Vous pouvez dire ce que vous voulez, on s'en fout.
2: Et dire quoi?
3: Bah, je sais pas.
1: Qu'il a fait le week-end,
0: t'as fait quoi,
1: dernier,
0: le week-end dernier?
3: J'ai fait des pâtes.
0: Allez, on se donne rendez-vous demain. Merci d'avoir suivi l'émission. Demain, 22h minuit, comme d'hab, on vous laisse avec l'équipe numéro 1. Il y a Bébé Rexha qui arrive. Il y a Light Moose State Show, Shut Tidy aussi. Et il y a Shakira. Voilà, on vous laisse avec tous les hits numéro 1 sur Energy. À demain, 22h. 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Allez!
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